0: Direction Lyon, d'abord à hauteur de Lorette, l'échangeur 12, et ensuite un peu plus loin entre Chasse-sur-Rhône et la bifurcation avec la 7. On évoque également des échangeurs fermés cette nuit autour d'Aix-en-Provence. Au nord d'Aix, sur la 51, les sorties 19 Fort Calquier sont fermées dans les deux sens. Sur la 8, direction Nice, la sortie Aix-Val-Saint-André, ou plutôt Aix-Pont de l'Arc numéro 30, est fermée. Et vous passez par Val-Saint-André ou par Luynes. Notez du côté d'Avignon, sur la 7, la fermeture des sorties 24 Château-Renard dans les deux sens. Et près de Cannes, sur la 8, c'est la sortie Mandelieu-Centre numéro 40 qui est fermée en direction d'Aix-en-Provence. Et dans le prochain point complet, d'ici 10 minutes, on évoquera des travaux plus près de Montpellier, plus près de Salon de Provence, Aubagne, Toulon et Monaco.
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route avec Sia Unstoppable. On poursuit avec Jungle ou encore Zawi et Stéphane. Le retour à vos conditions de circulation à 2h15. On évoquera toujours des événements autour d'Aix-en-Provence et Signon, essentiellement des travaux. C'est la bonne heure pour prendre la route, rassurez-vous. Et prochain point donc à 2h15.

et à l'autre extrémité de l'autoroute A8, c'est-à-dire Aix-en-Provence. D'autres piétons ont été repérés près des voies entre Fuveau, sortie 32, et Aix-Val-Saint-André, la sortie numéro 31. Et là aussi, restez prudents, ouvrez l'œil dans les deux sens de circulation. On enchaîne directement avec des zones de travaux, notamment si vous nous écoutez dans le secteur de Salon de Provence. Notez que la bretelle qui permet de passer de l'autoroute A7 en direction de Marseille à l'A54 est fermée. Pour les véhicules légers, il faut sortir à Salon Nord et emprunter l'itinéraire fléché S9. Pour les camions, en revanche, il faut aller jusqu'à Rognac, l'échangeur numéro 28. Du côté d'Aubagne, l'A50 est fermée entre Aubagne et Marseille. Vous devez suivre les déviations mises en place depuis l'A50 et l'A52. À Toulon, le tunnel est fermé en direction de Marseille. En direction de Nice, il est ouvert, mais c'est l'A50 qui est fermée entre Château-Vallon et Brégaillon et vous êtes dévié par le réseau secondaire. À Monaco, l'A500 est fermée dans le sens Monaco à 8, donc ceux qui arrivent de la Principauté doivent passer par la Turbie. Et on termine à Montpellier, où le trafic sur l'A9 qui permet habituellement de contourner la ville est entièrement dévié cette nuit sur l'A709, uniquement dans le sens Espagne-Lyon. Et donc c'est au niveau de Saint-Jean-de-Védas que vous allez être orienté sur l'A709. Vous suivez bien la signalisation. Dans le prochain point, nous évoquerons aussi des fermetures autour de Lyon, sans oublier des échangeurs fermés près d'Avignon, Mandelieu et Aix-en-Provence. Et avant de refermer ce point trafic, une nouvelle information. À Nice, sur l'autoroute A8, en direction de l'Italie, on nous signale un véhicule en panne dans un tunnel entre Saint-Isidore et Nice-Nord, les sorties 52 et 54.

Akon et Gwen Stefani pour vous accompagner sur la route cette nuit. Je vous rappelle toujours un véhicule en difficulté entre Nice-Saint-Isidore et Nice-Nord en partant vers l'Italie sur l'Abit. C'est au kilomètre 193 sur un viaduc et donc il n'y a pas de bande d'arrêt d'urgence. Vous ne circulez que sur les voies les plus à gauche. Un patrouilleur a été prévenu. Il arrive dans le secteur. Des piétons repérés aussi entre Antibes et Cannes et près d'Aix-en-Provence à chaque fois sur l'Abit. On refait le point sur ça et sur les travaux à 2h30. D'ici là, on voyage en musique avec Mylène Farmer, Texas et Maël. Et dans le prochain quart d'heure, ne manquez pas notre question d'autoroute du jour.

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2: Et comme tous les quarts d'heure, un nouvel aperçu de vos conditions de circulation sur la route devant vous. Cette nuit, c'est calme, c'est tranquille. Le trafic est parfaitement fluide. Il n'y a pas d'événement majeur, mais quelques incidents tout de même à retenir. Notamment si vous nous écoutez en région Provence-Alpes-Côte d'Azur. C'est vraiment là que ça se concentre. Ailleurs, en Occitanie et en Auvergne-Rhône-Alpes, pas d'incidents et pas de bouchons. On commence d'abord en Provence avec des piétons repérés près d'Aix et près de Labitte. Vous êtes concerné entre Fuveau, sortie 32, et Aix-Val-Saint-André, sortie numéro 31. Le secteur est encadré par des équipes d'intervention. Notez également des obstacles repérés sur l'A7 en direction de Lyon, juste avant le péage de Lançon de Provence, des sangles qui auraient été perdues sur la voie la plus à droite. Et côté Côte d'Azur, attention à des piétons également repérés près de Labitte entre Antibécane, dans les deux sens, il faut rester prudent. Et puis on rappelle également une voiture en panne entre Nice-Saint-Isidore et Nice-Nord sur Labitte en direction de l'Italie. Les patrouilleurs viennent d'arriver sur place, la voie de droite est neutralisée, le secteur est donc bien balisé aussi. Mais vous observez le corridor de sécurité. Pour l'instant, c'est tout. Rien d'autre à ajouter, si ce n'est des zones qui sont en chantier cette nuit, notamment autour de Lyon. Notez premièrement la fermeture de l'autoroute A7 en direction de Paris. C'est fermé entre le nœud de Ternay et Saint-Fons. À l'est de Lyon, c'est l'autoroute A46 qui est totalement fermée en direction de Marseille et Saint-Étienne. C'est fermé entre Manicieux et Chasse-sur-Rhône. À la place, il faut emprunter l'A43 direction Lyon, puis le boulevard périphérique Laurent Bonnevay. À l'ouest de Lyon, c'est l'A89 qui est fermée en direction de Lyon entre Balbigny, sortie 33, et Tarare-Est, sortie numéro 35. Il faut sortir à Balbigny et ensuite, pour les véhicules légers, suivre les itinéraires fléchés S17 et S19. Au volant d'un camion, en revanche, il faut passer par l'A72 et l'A47 à la demande des autorités. Et justement, l'A47 est fermée en direction de Lyon, d'abord à hauteur de Lorette, échangeur 12, et un peu plus loin ensuite entre Chasse-sur-Rhône et la bifurcation avec la 7. Dans le prochain point trafic complet d'ici un gros quart d'heure, on partira du côté de Montpellier, Salon de Provence, Aubagne, Toulon et Monaco pour évoquer d'autres fermetures. Puis je vous rappelle également des échangeurs fermés cette nuit à Avignon sur l'A7. Les sorties 24 Château-Renard sont fermées dans les deux sens. Près de Cannes sur l'A8, la sortie 40 Mandelieu-Centre est fermée en direction d'Aix-en-Provence. Et à Aix-en-Provence sur l'A8, la sortie 30 Pont de l'Arc est fermée en direction de Nice. Au nord d'Aix sur l'A51, ce sont les sorties Fort-Calquier numéro 19 qui sont fermées dans les deux sens.
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2: Pendant votre trajet, vous voyez régulièrement ces grands panneaux lumineux qui diffusent des informations sur les dangers ou les travaux. Mais savez-vous qui rédige ces messages? Dans quelle mesure? Derrière leur apparence simplicité se cachent des contraintes bien particulières. Réponse dans votre question d'autoroute juste après Vianney.

0: Les gens sont méchants, c'était Vianney sur Radio Vinci Autoroute. La suite du programme avec Taïk ou encore Rihanna et Jay-Z. Retour au trafic dans 10 minutes avec toujours une alerte aux piétons repérée près d'Antibes et de Cannes entre les sorties 44 et 42 sur la 8, vigilance dans chaque sens. En revanche, l'alerte aux piétons près d'Aix-en-Provence a pu être levée.
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0: Ils sont plus courts qu'un SMS, mais doivent aller à l'essentiel. Comme prévu, gros plan sur les messages affichés sur les panneaux lumineux.
2: Qui écrit les messages sur les panneaux lumineux de l'autoroute? Ils s'appellent PMV, pour panneaux à message variable. Ils sont un moyen efficace pour vous communiquer une info, mais attention, il faut être concis, la place y est limitée. Maud Bonnel de Vinci Autoroute.
3: C'est des panneaux qui sont essentiellement sur des trois lignes et on peut en voir à quatre lignes en amont de bifurcation pour une ligne qui est dédiée à la direction prise pour l'autoroute et chaque ligne compose 15 caractères.
2: Pour écrire le message, cela se fait très souvent automatiquement.
3: C'est dans un PC sécurité, vous avez des opérateurs qui vont consigner des faits dans un logiciel dédié et ce logiciel est paramétré pour pouvoir afficher donc des messages prédéfinis hein, et donc c'est vraiment bien charté et donc dès lors qu'on va consigner un objet, par exemple sur les voies, le PMV qui est proche de cet événement eh bien, va afficher le message nécessaire.
2: Et oubliez le traitement de texte qui permettrait d'écrire tout ce que l'on a envie sur ces panneaux.
3: Non, nous ne pouvons pas avoir cette latitude et cette liberté d'écrire n'importe quoi. Toutefois, vous pouvez voir parfois apparaître des campagnes de sécurité. Des fois, malheureusement, on a une campagne d'affichage pendant 24 heures pour annoncer le nombre, malheureusement, de heurts de fourgons réalisés.
2: Notez également que si le panneau lumineux a ses feux flash activés, c'est que vous êtes très près du danger affiché.
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1: 3h moins le quart, nouveau point trafic complet sur la route devant vous cette nuit dans le sud-est. Je surveille pour vous les régions Occitanie, Auvergne-Rhône-Alpes et Provence-Alpes-Côte d'Azur avec actuellement deux infos du côté de la Provence et de la Côte d'Azur et puis une nouvelle information aussi pour ceux qui en ce moment nous écoutent du côté de Montpellier.
0: Alerte. Véhicule à contresens.
1: On nous signale un véhicule à contresens sur l'autoroute A9. Vous êtes concerné près du péage de Bayargues. Vigilance dans chaque sens de circulation. Finalement, près du péage de Saint-Jean-de-Védas également. Sachez que ce véhicule roulerait sur les mêmes voies que vous, mais face à vous. Je vous retrouve désormais comme prévu en région PACA avec actuellement un véhicule en cours de dépannage entre Nice-Saint-Isidore et Nice-Nord pour ceux qui partent vers l'Italie sur l'autoroute A8. Vous êtes concerné au kilomètre 193 et vous ne circulez que sur les deux voies les plus à gauche. En Provence, on vous rappelle des obstacles signalés sur l'A7 en direction de Lyon avant le péage de Lançon, 2 km avant le péage, c'est au kilomètre 241. Et sinon, à part ça, pas d'autres incidents. Mais priorité trafic une nouvelle fois du côté de Montpellier.
0: Alerte. Véhicule à contresens.
1: Un véhicule à contresens signalé au niveau du péage de Saint-Jean-de-Védas sur l'A9 près de Montpellier. Vigilance dans chaque sens de circulation. Ce véhicule circulerait sur les mêmes voies que vous, mais face à vous. Et d'ailleurs, il est possible que certains accès soient temporairement fermés par mesure de sécurité. On enchaîne avec des zones de travaux. Justement à Montpellier, notez que le trafic est dévié cette nuit. Le trafic sur l'A9 qui permet habituellement de contourner la ville est entièrement dévié sur l'A709 dans le sens Espagne-Lyon uniquement. Et c'est donc au niveau du péage de Saint-Jean-de-Védas que vous allez être orienté vers l'A709. Vous suivez bien la signalisation. On rappelle que justement dans ce secteur, un véhicule circule à contresens.
0: Alerte. Véhicule à contresens.
1: Véhicule à contresens toujours signalé près de Montpellier sur l'A9 au niveau du péage de Saint-Jean-de-Védas. Véhicule qui circulerait sur les mêmes voies que vous, mais face à vous, ce qui est extrêmement dangereux. Et par mesure de sécurité, le temps que les équipes ne puissent effectuer des rotations dans le secteur, il est possible que certains péages ou certaines entrées soient temporairement fermées. Et on continue de vous tenir informés. Je vous retrouve aussi dans la région d'Aubagne pour vous rappeler que l'A50 est fermée cette nuit. Entre Aubagne et Marseille, il faut suivre les déviations mises en place par l'A50 et l'A52. À Toulon, notez que le tunnel est fermé en direction de Marseille et dans l'autre sens, en direction de Nice, il est ouvert, mais c'est l'A50 qui est fermée entre Château-Vallon et Brégaillon. À Monaco, l'A500 et le tunnel sont fermés en allant vers l'A8, donc pour ceux qui arrivent de la Principauté. Et à Salon de Provence, la bretelle qui permet de passer de l'A7 direction Marseille à l'A54 est fermée. On évoquera des déviations dans le prochain point trafic. On évoquera également d'autres zones de travaux plus près de Lyon, Avignon, Mandelieu ou encore Aix-en-Provence après 3h et les infos de la rédaction. Mais tout de suite, on termine ce point trafic une nouvelle fois comme on l'a commencé à Montpellier.
0: Alerte. Véhicule à contresens.
1: Et toujours un véhicule à contresens signalé sur l'autoroute A9 au niveau du péage de Saint-Jean-de-Védas. Véhicule soit en marche arrière, soit alors qui circulerait sur les mêmes voies que vous, mais face à vous. Il y a des équipes qui vont se rendre sur place pour effectuer des rotations, s'assurer que ce véhicule se remette dans le bon sens. Soyez prudents pour l'instant, ce véhicule donc arriverait face à vous.

0: Belle nuit avec nous et avec Chic sur Radio Vinci Autoroute. On poursuivra la route en musique ensuite avec Janet et Lescope. Retour au trafic à 3h après les infos de la rédaction. On rappelle cette principale information tout de suite à Montpellier.
1: Alerte. Véhicule à contresens.
0: Toujours une alerte au véhicule à contresens sur les voies de l'A9 près du péage de Saint-Jean-de-Védas. Véhicule qui circulerait sur les mêmes voies que vous mais face à vous, ce qui peut être très dangereux. Vous restez vigilant sur tous les secteurs alentours, donc le secteur de Sète, Montpellier, secteur de Nîmes. Dans les deux sens de circulation, il est possible que certaines entrées ou certains péages soient temporairement fermés par mesure de sécurité. Et on voit comment ça évolue lors des prochaines minutes et du prochain point.

0: Pour rappel, un véhicule à contresens signalé près de Montpellier au niveau du péage de Saint-Jean-de-Védas. Restez vigilants dans ce secteur, dans les deux sens. On refait le point juste après les infos de la rédaction. Il est déjà 3h.
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2: Vers la fin de la guerre au Moyen-Orient, Donald Trump a assuré hier soir avoir trouvé un très bon accord avec l'Iran, avec une possible signature dans les prochains jours. Elle pourrait se faire en Europe. Le président américain a indiqué qu'il n'y assisterait pas. De son côté, l'Iran a déclaré qu'il n'avait pas encore pris de décision définitive concernant cet accord. En France, l'enterrement de la jeune Liana a lieu ce vendredi à Fleurance, dans le Gers. La famille de la jeune fille de 11 ans, dont le corps a été retrouvé la semaine dernière dans un silo agricole, a demandé qu'il se fasse dans la plus stricte intimité. Le maire de la commune a appelé hier soir à respecter le deuil des proches de Liana et à faire preuve de dignité. Les associations féministes et de défense des enfants ont-elles appelé à se rassembler tous les lundis soirs devant les tribunaux en France et devant le ministère de la Justice à Paris pour réclamer une loi intégrale contre les violences. Action coup de poing dans la lutte contre la cybercriminalité. 7 personnes soupçonnées d'avoir participé au vol de plusieurs dizaines de millions de données ont été interpellées hier. Des arrestations qui sont intervenues au cours du démantèlement d'un groupe spécialisé dans l'extraction et la revente de données informatiques sensibles. Plus de 1500 sociétés ou entités, dont l'Assemblée nationale, le Roi Merlin ou des sites médicaux, pourraient être victimes de ces hackers français. La Banque Centrale Européenne resserre la vis. Elle a annoncé jeudi qu'elle relevait ses taux de 0,25 points dans l'espoir de ralentir la demande dans la zone euro. L'objectif affiché est de contenir l'inflation provoquée par le choc de la guerre au Moyen-Orient. Il s'agit de la première hausse des taux de la BCE depuis septembre 2023. Du sport avec du football.
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2: La Coupe du Monde a débuté avec le Mexique qui s'est facilement imposé 2-0 face à l'Afrique du Sud. Lors du match d'ouverture, le pays hôte prend la tête du groupe A. L'autre rencontre de ce groupe entre la Corée du Sud et la République tchèque débute à 4h du matin. Et vous aurez le bon jingle pour le match. Il est 3h02 et c'est la fin de ce flash. Avant ça, l'info trafic arrive juste après la météo.
0: Merci beaucoup Raphaël. La météo aujourd'hui en France sera ensoleillée dans tout le pays sauf dans le nord-est et le vent lui va rester soutenu dans le sud-est avec un risque d'incendie élevé aujourd'hui dans l'Aude, le Var et les Pyrénées-Orientales, donc pas d'imprudence. Les températures quant à elles iront jusqu'à 31 degrés du côté de Nîmes et de Montpellier, autrement prévoyez 30 à Perpignan, 27 à Lyon ou encore 26 à Nice et à Marseille. Et d'ailleurs, la tendance va encore se confirmer ces prochains jours puisque le beau temps va rester au rendez-vous tout le week-end.
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0: C'est la bonne heure pour prendre la route et pour traverser le grand quart sud-est du pays, puisque vous roulez bien, qu'il n'y a pas de bouchons. Mais par contre, une information majeure et prioritaire à retenir à Montpellier.
4: Alerte, véhicule à contresens.
0: Avec un véhicule à contresens toujours signalé sur l'A9 au niveau du péage de Saint-Jean-de-Védas. Vigilance dans chaque sens de circulation. Véhicule qui aurait emprunté l'autoroute dans le mauvais sens de circulation et qui par conséquent se retrouverait sur les mêmes voies que vous. Mais face à vous, vous restez bien prudent, des équipes se rendent sur place. Je vous rappelle également des obstacles repérés en Provence sur l'A7 en direction de Lyon, juste avant le péage de Lançon-Provence, c'est au kilomètre 241. Et à part ça, rien d'autre que des travaux autour de l'agglomération lyonnaise. On rappelle d'abord la fermeture de l'A7 en direction de Paris, entre le nœud de Ternay et Saint-Fons. À l'est de Lyon, fermeture de l'A46 totalement fermée en direction de Marseille et Saint-Étienne, entre Manicieux et Châtes-sur-Rhône. À la place, il faut emprunter l'A43, direction Lyon, puis le boulevard périphérique Laurent Bonnevé. À l'ouest de Lyon, fermeture de l'A89 en direction de Lyon, entre Balbigny, sortie 33, et Tarare-Est, sortie 35. Les véhicules légers sortent à Balbigny et suivent ensuite les itinéraires S17 et S19. Pour les poids lourds, en revanche, les autorités vous demandent d'emprunter les autoroutes A72 et A47. Et enfin, on termine justement par l'A47, qui est également fermée en direction Lyon. D'abord, une première fois à hauteur de Lorette, échangeur 12, et ensuite une seconde fois un peu plus loin, fermée entre Châtes-sur-Rhône et la bifurcation avec l'A7. Dans le prochain point, nous évoquerons des fermetures à Montpellier, Calais, Salon de Provence, Aubagne, Toulon et Monaco. N'oubliez pas non plus des échangeurs fermés du côté d'Avignon, Aix-en-Provence et Mandelieu. C'est rappelé sur les panneaux lumineux dans les secteurs concernés et il y a la liste détaillée à retrouver sur notre site et notre application.
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La route avec Cécilia Kroul, la suite avec Anotre et Christophe Maé. Bienvenue si vous nous rejoignez, sachez que ça roule bien. L'alerte au contresens à Montpellier a pu être levée, donc on retrouve ensemble de la sérénité sur ce secteur. La météo reste bonne, le trafic est fluide, beaucoup de travaux par contre, et on en reparle à 3h15.

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1: Absolument rien à vous signaler à 3h15 cette nuit dans le sud-est, en Occitanie, en Auvergne-Rhône-Alpes et en Provence-Alpes-Côte d'Azur. Aucun incident de parcours, aucune gêne à votre passage, pas de bouchon non plus. La météo est bonne, il y a par contre beaucoup de travaux et des fermetures, notamment du côté de Montpellier. Notez que le trafic sur l'A9 qui permet habituellement... de contourner

50 est fermée entre Aubagne et Marseille et vous devez suivre les déviations mises en place depuis la 50 et la 52. À Toulon, notez la fermeture du tunnel en direction de Marseille. Dans l'autre sens, en direction de Nice, le tunnel est ouvert mais la 50 est fermée entre Château-Vallon et Brégaillon. Vous êtes dévié par le centre-ville. Et à Monaco, le tunnel et la 500 sont fermés depuis la Principauté vers l'autoroute A8. Vous privilégiez un passage par le réseau secondaire et vous récupérez la 8 au niveau de la Turbie. Des échangeurs fermés aussi à Mandelieu sur la 8, la sortie 40 Mandelieu Centre est fermée en direction d'Aix-en-Provence. À Aix-en-Provence sur la 8, la sortie 30 Pont de l'Arc est fermée en direction de Nice. Au nord d'Aix-en-Provence sur la 51, les sorties 19 Fort Calquier sont fermées dans les deux sens. Et à Avignon sur la 7, les sorties 24 Château Renard sont fermées dans les deux sens. Pour l'instant, on s'arrête là et ne manquez pas un prochain point trafic complet à 3h30 pour voir comment les choses évoluent côté trafic et pour parler d'autres zones de chantier autour de Lyon.

Oh, la suite avec Imagine Dragons et Dr Alban. On se retrouve à 3h30 pour un nouveau point trafic complet. Dans le prochain quart d'heure, ne manquez pas notre Mobilimag. Nous serons en compagnie d'un fabricant de sièges auto pour faire quelques rappels sécurité. Notez qu'à Toulon, l'autoroute A50 est rouverte en direction de Nice, mais le tunnel reste fermé en direction de Marseille. Pas mal d'autres travaux aussi, mais pour l'instant, c'est tout ce qu'il faut retenir. Pas d'autres incidents à mentionner.

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1: Et à 3h30 cette nuit dans le sud-est, nous prenons tout de suite la direction de Lançon de Provence avec un accident signalé 2 km ou plutôt 4 km après le péage sur la 7 en direction de Lyon. Le point de repère, le kilomètre 236, un véhicule qui aurait percuté un obstacle et qui se serait immobilisé sur la bande d'arrêt d'urgence et la voie la plus à gauche. Vous restez bien prudents, les équipes interviennent sur place, vous observez le corridor de sécurité et toutes ces infos vous sont indiquées sur les panneaux lumineux qui se trouvent au-dessus de l'autoroute. On évoque aussi et ensemble cette nuit des zones de travaux qui sont très nombreuses en ce moment, notamment si vous nous écoutez autour de Lyon. L'autoroute A7 est fermée en direction de Paris entre le nœud de Ternay et Saint-Fons. La 46 à l'est de Lyon est fermée totalement en direction de Marseille et de Saint-Étienne entre Manicieux et Chasse-sur-Rhône. À la place, il faut emprunter l'autoroute A43 en direction de Lyon et puis le boulevard périphérique Laurent Bonnevet. À l'ouest de Lyon désormais, la 89 est fermée en direction de Lyon entre Balbigny et Tarare-Est. Vous suivez pour les véhicules légers l'itinéraire ou les itinéraires fléchés S17 et S19. Au volant d'un camion, en revanche, les autorités vous demandent d'emprunter les autoroutes A72 et A47. Et la 47, justement, est fermée aussi en direction de Lyon, d'abord à hauteur de Lorette, échangeur 12, et ensuite entre Chasse-sur-Rhône et la bifurcation avec l'autoroute A7. Pour l'instant, on s'arrête là, et dans le prochain point trafic, nous partirons du côté de Salon de Provence, Aubagne, Toulon et Monaco pour évoquer d'autres zones de chantier.
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1: Et dans un instant, nous réviserons les fondamentaux en matière de sécurité pour enfants. Dans notre Mobilimag, avec un fabricant de sièges auto, nous ferons un tour d'horizon des réflexes à avoir pour bien attacher son enfant en voiture. Et ce sera juste après Soprano.

0: 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Le prochain point trafic complet dans 10 minutes. On rappelle un accident qui s'est produit 4 km après le péage de Lançon-de-Provence sur l'A7 en direction de Lyon. Deux véhicules impliqués sur la voie la plus à gauche. Et on refait un point complet dans 10 minutes. Tout de suite, on parle sécurité dans votre Mobilimag ou comment bien attacher son enfant en voiture.
1: Solène Labatte, vous commercialisez des sièges auto. Avec vous, révisons nos classiques. Il existe plusieurs assises, plusieurs types de sièges, plusieurs normes aussi. Pouvez-vous nous éclairer ?
2: Il faut vraiment faire attention d'avoir le bon siège auto adapté à la taille et à l'âge de l'enfant. Il y a plusieurs du coup groupes de sièges auto, en passant de la coque jusqu'au siège auto jusqu'à 4 ans. Et ensuite, on a des sièges auto pour les plus grands. Parce que vous le savez peut-être pas, mais un siège auto est obligatoire jusqu'à l'âge de 10 ans, voire 135 cm. On voit trop souvent des enfants de 6-7 ans qui ne sont plus dans des sièges auto avec dossier, juste avec des galettes. Et ça, c'est très très important. Il faut aussi vérifier que le siège auto soit adapté à sa voiture.
1: Notamment pour pouvoir installer les bébés dos à la route jusqu'à leurs 15 mois, ça c'est obligatoire. Comment sinon bien caler son enfant dans son siège ?
2: Alors, première chose, on vérifie que la tétière soit bien ajustée, la tête de l'enfant au milieu de la tétière, deux doigts entre l'épaule et le bas de la tétière. Ensuite, pour les sangles, si c'est un harnais, si c'est un siège auto avec un harnais, il faut que les sangles soient bien tendues. Pour cela, on passe une main derrière celle-ci et on serre. Et au moment où vous ne pouvez plus pincer les sangles, ça veut dire qu'elles sont bien ajustées. Si c'est un siège auto avec un bouclier, donc devant et pas un harnais, il faut pouvoir passer une main entre le bouclier et le corps de l'enfant. Et si c'est une ceinture de sécurité, on fait attention à ce qu'elle ne soit pas vrillée. Ça vaut aussi pour les adultes. Et il faut qu'elle soit à hauteur d'épaule et qu'elle passe vraiment sur le pectoral.
1: L'essentiel à retenir ?
2: Alors, les points à retenir, surtout avant de prendre la route des vacances, on fait attention à bien vérifier que son siège auto soit adapté à la taille et à l'âge de son enfant. On fait attention à pas acheter d'occasion son siège auto, il a peut-être été accidenté. Petit rappel aussi, surtout cet été, on pense à hydrater, on s'hydrate soi-même et ses enfants sur la route. Nos sièges auto, il y a des petits porte-gobelets sur le côté, donc on peut mettre des gourdes pour les enfants, et on s'arrête vraiment toutes les deux heures pour se détendre, et on fait attention aussi à ne pas laisser les enfants en voiture sous le soleil. Attention à la chaleur.
1: Merci Solène Labatte des sièges auto Cibex. Rappelons qu'à 5 ans, un enfant sur 4 n'a pas de siège auto, alors que ce dernier est obligatoire une nouvelle fois jusqu'à 10 ans.
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1: Il est 4h moins le quart et comme tous les quarts d'heure, il est temps de reparler de l'état du trafic cette nuit dans le sud-est avec un trafic perturbé en ce moment à l'arrière d'un accident qui s'est produit 4 km après le péage de Lançon de Provence sur l'A7 en direction de Lyon. Le trafic a été interrompu. Désormais, vous passez difficilement sur les deux voies les plus à droite. Il y a beaucoup de débris, des équipes qui interviennent au niveau de deux voitures accidentées sur la voie la plus à gauche. D'autres véhicules arrêtés aussi sur la bande d'arrêt d'urgence. Et donc, actuellement, personne n'est vraiment bloqué, mais il y a un bouchon qui est à traverser à l'arrière de cet événement, déjà donc sur un kilomètre à peu près. On continue de vous tenir informés de cet événement. Pour l'instant, seul incident de parcours devant vous, sinon ailleurs dans le reste de la région PACA ou même ailleurs si vous nous écoutez plus près de l'Occitanie ou de l'Auvergne-Rhône-Alpes, ça roule bien, ça se passe bien. Notez toutefois des zones de travaux en ce moment, notamment si vous nous écoutez dans le secteur d'Aubagne. La 50 est fermée entre Aubagne et Marseille. Vous suivez les déviations qui sont mises en place via la 50 et la 52. À Toulon, le tunnel est fermé en ce moment en direction de Marseille. Vous êtes dévié par le centre-ville. À Monaco, la 500 et le tunnel sont fermés dans le sens Monaco vers autoroute A8. Donc ceux qui arrivent de la Principauté doivent passer par la Turbie via les réseaux secondaires. Et à Salon de Provence, la bretelle qui permet de passer de l'A7 en direction de Marseille à la 54 est fermée. Pour les voitures, il faut sortir à Salon Nord et emprunter ensuite l'itinéraire fléché S9. Pour les camions, il faut aller jusqu'à Rognac. Et dans le prochain point trafic, nous évoquerons des travaux plus près de Lyon, Avignon, Mandelieu ou encore Aix-en-Provence.

À De Vinci Autoroute, 3h49 et un trafic toujours perturbé à l'arrière d'un accident qui s'est produit 4 km après le péage de Lançon de Provence quand vous remontez la 7 vers Lyon. Le trafic est perturbé, le trafic a été interrompu, il l'est encore parfois d'ailleurs temporairement pour permettre des opérations au niveau des personnes et des véhicules accidentés, c'est la priorité. D'ailleurs, ceux qui arrivent depuis l'Habité, depuis la 7, depuis les secteurs d'Aix, de Marseille, verront s'afficher sur les panneaux à 7 fermés, à cette coupée. Actuellement, les gens qui sont déjà engagés peuvent quand même être évacués en empruntant les deux voies les plus à droite où il y a beaucoup de débris tout de même et beaucoup de personnes qui interviennent. Donc personne n'est réellement bloqué, mais par contre ne vous engagez pas dans ce secteur, sur ce secteur, et on refera le point après 4 heures et les infos de la rédaction. D'ici là, on voyage en musique avec Freddie Mercury, Corson et With the MC.

0: belle nuit avec nous sur Radio Vinci Autoroute. Ne manquez pas un nouveau point trafic complet juste après les infos de la rédaction. Il est déjà 4h.
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2: Vers la fin de la guerre au Moyen-Orient, Donald Trump a assuré hier soir avoir trouvé un très bon accord avec l'Iran, avec une possible signature dans les prochains jours. Elle pourrait se faire en Europe. Le président américain a indiqué qu'il n'y assisterait pas. De son côté, l'Iran a déclaré qu'il n'avait pas encore pris de décision définitive concernant cet accord. En France, l'enterrement de la jeune Liana a lieu ce vendredi à Fleurance, dans le Gers. La famille de la jeune fille de 11 ans, dont le corps a été retrouvé la semaine dernière dans un silo agricole, a demandé qu'il se fasse dans la plus stricte intimité. Le maire de la commune a appelé hier soir à respecter le deuil des proches de Liana et à faire preuve de dignité. Les associations féministes et de défense des enfants ont-elles appelé à se rassembler tous les lundis soirs devant les tribunaux en France et devant le ministère de la Justice à Paris pour réclamer une loi intégrale contre les violences. Action coup de poing dans la lutte contre la cybercriminalité. Sept personnes soupçonnées d'avoir participé au vol de plusieurs dizaines de millions de données ont été interpellées hier. Des arrestations qui sont intervenues au cours du démantèlement d'un groupe spécialisé dans l'extraction et la revente de données informatiques sensibles. Plus de 1500 sociétés ou entités, dont l'Assemblée nationale, le Roi Merlin ou des sites médicaux, pourraient être victimes de ces hackers français. La Banque Centrale Européenne resserre la vis. Elle a annoncé jeudi qu'elle relevait ses taux de 0,5 points dans l'espoir de ralentir la demande dans la zone euro. L'objectif affiché est de contenir l'inflation provoquée par le choc de la guerre au Moyen-Orient. Il s'agit de la première hausse des taux de la BCE depuis septembre 2023. 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
2: La Coupe du Monde a débuté avec le Mexique qui s'est facilement imposé 2-0 face à l'Afrique du Sud lors du match d'ouverture. Le pays hôte prend la tête du groupe A. L'autre rencontre de ce groupe entre la Corée du Sud et la République tchèque vient de débuter. 0-0 pour le moment. Il est 4h02, c'est la fin de ce flash. Avant ça, l'infotrafic, juste après la météo.
0: Oui Raphaël, la météo aujourd'hui en France sera ensoleillée dans tout le pays, sauf dans le nord-est. Et le vent, lui, va rester soutenu dans le sud-est, avec un risque d'incendie élevé aujourd'hui dans l'Aude, le Var et les Pyrénées-Orientales, donc pas d'imprudence. Les températures, quant à elles, iront jusqu'à 31 degrés du côté de Nîmes et de Montpellier. Autrement, prévoyez 30 à Perpignan, 27 à Lyon ou encore 26 à Nice et à Marseille. Et d'ailleurs, la tendance va encore se confirmer ces prochains jours, puisque le beau temps va rester au rendez-vous tout le week-end.
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0: Et à 4h03, nous prenons une nouvelle fois la direction de Lançon de Provence avec une situation plutôt compliquée. Sur l'autoroute A7 en direction de Lyon, un accident perturbe le trafic en ce moment. L'accident s'est produit 4 km après le péage de Lançon de Provence. C'est en direction de Lyon et il y a donc deux véhicules impliqués sur la voie la plus à gauche. Le trafic est parfois et momentanément interrompu. Vous êtes donc concerné à l'arrière sur parfois des difficultés d'un kilomètre, 500 mètres, mais ça ne dure jamais longtemps. Actuellement, c'est le cas, mais le trafic va reprendre bientôt et attention aux hommes et femmes en jaune qui interviennent sur ce secteur. On évoque aussi une nouvelle info dans les Alpes-Maritimes, à Nice, sur l'A8 en direction de l'Italie. On nous signale un camion arrêté sur voie de droite, 2 km après le péage de Nice-Saint-Isidore, donc juste avant le tunnel de Cantagalet. Et puis on évoque aussi ensemble cette nuit des zones de travaux en ce moment autour de Lyon. D'abord la fermeture de l'A7 en direction de Paris entre le nœud de Ternay et Saint-Fons. Ensuite la fermeture de l'A46 à l'est de Lyon, totalement fermée en direction de Marseille et Saint-Étienne entre Manicieux et Chasse-sur-Rhône. Il faut à la place emprunter l'autoroute A43 direction Lyon, puis le boulevard périphérique Laurent Bonnevet. On note également la fermeture de l'A89 à l'ouest de Lyon, en direction de Lyon, fermé entre Balbigny, sortie 33, et Tarare-Est, sortie 35. Vous sortez à Balbigny pour les voitures et vous suivez l'itinéraire S17 et l'itinéraire S19. Pour les camions, en revanche, les autorités vous demandent d'emprunter les autoroutes A72 et A47. A47, justement, fermé également cette nuit en direction de Lyon. D'abord une première fois fermée à hauteur de Lorette, sortie 12, et une deuxième fois fermée entre Chasse-sur-Rhône et la bifurcation avec l'autoroute A7. Et dans le prochain point trafic, nous évoquerons ensemble des travaux dans les secteurs de Salon de Provence, Aubagne, Monaco, Toulon, avec aussi des sorties fermées plus près d'Avignon, Mandelieu, Fort-Calquier et Aix-en-Provence.
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La route avec Offenbach. Le trafic qui reste perturbé en ce moment après le péage de Lançon-de-Provence sur l'A7 en direction de Lyon en raison d'un accident grave qui est en cours sur la voie la plus à gauche. La priorité donc, c'est de prendre en charge les véhicules et les personnes accidentées. C'est pour cette raison que le trafic est un peu perturbé parce que parfois le trafic est temporairement interrompu à l'arrière de cet événement pour permettre d'effectuer des manœuvres ou certaines interventions. Là, en ce moment, c'est le cas, mais ça reprend assez régulièrement et ça ne dure jamais longtemps. Vous restez quand même prudent, il y a beaucoup de personnes piétonnes près des voies, donc il faut observer le corridor de sécurité. On en reparle de toute façon dans le détail après DC's et Taylor Swift. Vous suivez bien les indications du personnel qui travaille sur place.

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1: Et la principale information à 4h15 nous ramène en Provence sur l'A7. Un accident est en cours en direction de Lyon. Cela perturbe votre passage. Le trafic est actuellement perturbé 4 km après le péage de Lançon-de-Provence. Un accident sur quasiment toutes les voies. Deux voitures impliquées, beaucoup de débris et beaucoup d'interventions dans le secteur. Donc c'est pour ça que le trafic est difficile, mais ça passe tout de même. En revanche, on déconseille le secteur, ou plutôt Vinci Autoroute déconseille le secteur. Sortie conseillée à Lafare-les-Oliviers et à Rognac-Bert, et l'entrée Rognac est également déconseillée en ce moment. Vous allez rencontrer un bouchon d'un kilomètre pour passer donc ce secteur un peu compliqué. Pour l'instant, les estimations des temps de traversée, ce n'est pas plus. Vous allez rencontrer un bouchon d'un kilomètre pour passer donc ce secteur un peu compliqué. Pour l'instant, les estimations des temps de traversée, ce n'est pas plus de 5 minutes. On se retrouve.

confirmer, les équipes se rendent sur place. On évoque également des zones de travaux à 4h16, notamment si vous nous écoutez en ce moment dans la région de Salon de Provence. Notez que la bretelle qui permet de passer de l'A7 en direction de Marseille à l'A54 est fermée. Vous pouvez, au volant d'une voiture, sortir à Salon Nord et emprunter l'itinéraire S9 pour rejoindre la 54 à Grans. Et pour les camions, par contre, il va falloir aller jusqu'à Rognac. Notez du côté d'Aubagne la fermeture de la 50 entre Aubagne et Marseille. Sinon, à Toulon, le tunnel est fermé en direction de Marseille et un tunnel fermé aussi à Monaco. La 500 et le tunnel sont fermés. Pour ceux qui quittent la principauté et qui souhaitent remonter vers la ville, il va falloir passer par la Turbie et le réseau secondaire. On rappelle aussi des sorties fermées à Avignon sur l'A7, sortie 24 Château-Renard fermée dans les deux sens. Près d'Aix-en-Provence sur l'A8, la sortie Pont de l'Arc numéro 30 est fermée en direction de Nice. Et au nord d'Aix sur l'A51, sortie Fort-Calquier numéro 19 fermée dans les deux sens aussi. Et dans le prochain point, on prendra plutôt la direction de Lyon pour évoquer d'autres zones en travaux.

Radio Vinci Autoroute, trois accidents en cours en ce moment, dont l'un près de Nice sur l'A8 en direction d'Aix-en-Provence et de Marseille. C'est dans le virage après Nice Aéroport, la sortie numéro 51. Soyez très prudents, il y a des véhicules arrêtés sur voie de gauche, sur voie de droite, ce qui est également la bretelle d'insertion. Des équipes arrivent sur place, restez prudents. Attention aussi à un autre accident en ce moment, près d'Orange, en redescendant la 7 vers Marseille, entre Bolène et Orange Centre, les sorties 19 et 21. C'est au niveau du kilomètre 164. Et puis trafic toujours perturbé, en ce moment d'ailleurs interrompu, pour permettre l'intervention d'un dépanneur. C'est sur l'A7 en direction de Lyon. Et c'est après le péage de Lançon-de-Provence, donc vous êtes amené à patienter quelques minutes, le temps que les interventions puissent être menées. Le trafic reprend très vite et on en reparle rapidement aussi après Elena et les Stéréophonics. Ne manquez pas non plus dans le prochain quart d'heure, après le point trafic de 4h30, notre rendez-vous Play Replay avec des idées ciné-séries.

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1: Trois accidents et des travaux. Voici le programme de ce point trafic à 4h30 avec un coup de projecteur tout de suite et pour commencer sur le secteur de Nice. Vous ne pouvez actuellement pas rejoindre l'autoroute A8 en direction d'Aix-en-Provence par la bretelle d'entrée Nice-Ouest numéro 50. C'est en raison d'un accident qui s'est produit dans le virage après Nice Aéroport, la sortie numéro 51. Des équipes d'intervention se trouvent sur place. D'autres voitures sont arrêtées sur la voie la plus à gauche et celle la plus à droite. Donc vous restez bien attentifs, bien prudent. On se retrouve aussi du côté de l'Anson-de-Provence avec un accident qui perturbe le passage sur l'A7 en direction de Lyon. C'est 4 km après le péage de l'Anson-de-Provence. Accident impliquant deux véhicules, beaucoup d'interventions et un trafic actuellement interrompu à l'arrière de cet événement pour permettre des manœuvres et certaines interventions qui donc nécessitent qu'il n'y ait aucun passage à proximité des intervenants. Vous patientez un peu donc après le péage de Lançon direction Lyon. Et dans l'autre sens, près d'Orange, quand vous redescendez la 7 vers Marseille, un autre accident vous concernera entre Bolène et Orange Centre, les sorties numéro 19 et numéro 21. Vous ne passez à ce niveau que sur la voie la plus à gauche, avec parfois des ralentissements à traverser aussi. C'est autour du kilomètre 164. Et sinon, à part ça, on rappelle également un poids lourd en panne en ce moment à Nice, sur l'A8 en direction de l'Italie. C'est 2 km après le péage de Nice-Saint-Isidore, après d'entrer au niveau du tunnel de Cantagallet. Et vous ne passez donc là aussi que sur les deux voies les plus à gauche. À part ça, rien d'autre à signaler pour l'instant. Des travaux toujours en cours en revanche autour de Lyon. L'autoroute A7 fermée en direction de Paris entre le nœud de Ternay et Saint-Fons. La 46 à l'est de Lyon fermée en direction Marseille et Saint-Étienne, totalement fermée entre Manicieux et Chasse-sur-Rhône. À l'ouest de Lyon, la 89 est fermée en direction de Lyon entre Balbigny et Tarare-Est. Et la 47 est fermée en direction de Lyon, une première fois à hauteur de Lorette et une seconde entre Chasse-sur-Rhône et la bifurcation avec la 7. Pour l'instant, on s'arrête là. Dans le prochain point, on évoquera des travaux aussi dans les secteurs de Salon de Provence, du côté de Toulon ou encore, si vous nous écoutez, plus près d'Aubagne.
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1: Et cette semaine, dans votre rendez-vous Pléri-Plé, retour sur un drame qui a marqué l'été dernier. Près d'un an après l'incendie hors norme qui a frappé l'Aude, le monde de Jamy s'interroge. Sommes-nous prêts face au feu extrême? Un documentaire à découvrir sur France 5 et dont on vous parle après Juliette Armanet.

0: Radio Vinci Autoroute, il est 4h35 et le trafic est actuellement interrompu à l'arrière d'un accident qui s'est produit après le péage de Lançon-de-Provence sur l'A7 en direction de Lyon. C'est pour permettre la manœuvre et le dépannage d'un des véhicules impliqués dans cet événement. On en reparle après Garbage et Teddy Swims. Et avant ça, comme prévu, Play Replay. Alors que l'été approche et que le risque d'incendie reste à surveiller de près, retour sur celui qui a ravagé une partie de l'Aude l'an dernier.
1: Le monde de Jamie nous plonge au cœur d'un danger qui ne cesse de grandir. Avec son documentaire Des feux extrêmes en France, sommes-nous prêts ? Retour sur cet été 2025 dans le massif des Corbières qui a marqué les esprits.
2: Il a démarré ici, le 5 août 2025, au cœur du massif des Corbières, dans l'Aude.
1: Un an après, retour sur ce feu géant surnommé l'Ogre des Corbières. 8 jours de lutte, une puissance inédite et l'équivalent de la surface de Paris partie en fumée.
3: La puissance du feu était tellement importante que la plupart de nos largages s'étaient vaporisés avant d'arriver par terre.
4: C'est de la folie. La vitesse, ça fait 3 minutes que ça a commencé. Ah, moi, ça tout va flamber là-haut. Oh, on a des flammes de 25 mètres de haut. On sort d'ici le feu, on sort d'ici. Atroce.
1: Jamie rencontre ceux qui étaient en première ligne. Pompiers, pilotes de bombardiers d'eau, scientifiques, des habitants aussi de l'Aude qui racontent l'urgence, la peur. Tous tentent de comprendre comment un tel brasier a-t-il pu devenir incontrôlable.
5: C'est quand même très angoissant. Heureusement qu'on a les Canadair.
6: J'ai pas le temps, monsieur. Faites demi-tour.
7: Moi, j'ai un gamin là-bas aussi.
6: Faites demi-tour, monsieur.
8: Là, on était dans un timing normal pour un départ de feu. Mais là, comme je vous dis, on savait de suite qu'on n'allait pas pouvoir le contenir tout seul. C'est pour ça qu'on demande immédiatement des renforts, parce qu'on savait que le premier largage qu'on ferait ne pourrait pas être décisif.
1: Des feux extrêmes en France, sommes-nous prêts ? Un documentaire inédit à découvrir dans le monde de Jamie, disponible dès le 15 juin sur France 5 et ensuite en replay.
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1: Et toujours trois accidents en cours à 5h moins le quart dans le grand quart sud-est du pays. On commence d'abord à Salon de Provence, plutôt Lançon de Provence, 4 km après le péage sur l'A7 en direction de Lyon. Vous ne passez que sur la voie la plus à droite en raison d'un accident qui est toujours d'actualité. Trafic perturbé à l'arrière, un ralentissement d'un kilomètre, mais pas plus de 5 minutes pour le traverser. Attention aux équipes qui interviennent et d'ailleurs vous verrez parfois s'afficher des sorties conseillées à Rognac et à la Phare-les-Oliviers. Pour ceux qui arrivent de la 8 et de la 7, c'est de manière à éviter le secteur au cas où donc l'événement durerait dans la matinée pendant l'heure de pointe, ça pourrait encore être perturbé. Pour l'instant donc, ça se traverse assez facilement et on continue de suivre l'évolution de cette situation pour vous. On évoque aussi un autre accident plus près d'Orange cette fois-ci. C'est sur la 7 toujours, mais en direction de Marseille et c'est entre Bolène, sortie 19 et Orange Centre, sortie 21. Vous ne circulez que sur la voie la plus à gauche au kilomètre 164. Et enfin, si vous nous écoutez plus près de Nice, un troisième accident est en cours sur l'A8 en direction d'Aix-en-Provence. Sur la voie la plus à gauche, c'est dans le virage après Nice Aéroport, sortie numéro 51. Des équipes interviennent, ça vous laisse les deux voies de droite pour circuler et la bretelle d'entrée Nice-Ouest est actuellement rouverte. D'ailleurs, je reste près de Nice pour évoquer avec vous un poids lourd en panne juste avant le tunnel de Cantagallet en direction de l'Italie sur la 8 après le péage de Nice-Saint-Isidore. Attention aux équipes et écartez-vous sur les voies les plus à gauche. Pour l'instant, ce sont les seuls incidents en cours. On évoque aussi des travaux pour ceux qui nous écoutent en ce moment autour de Lyon. L'autoroute A7 est fermée en direction de Paris entre le nœud de Ternay et Saint-Fons. La 46 est fermée totalement en direction de Marseille et de Saint-Étienne entre Manicieux et Chasse-sur-Rhône. Vous pouvez emprunter à la place la 43 direction Lyon puis le boulevard périphérique Laurent Bonnevet. À l'ouest de Lyon, c'est la 89 qui est fermée en direction de Lyon entre Balbigny sortie 33 et Tarare Est sortie 35. Vous suivez les itinéraires fléchés S17 et S19, sauf pour les poids lourds où les autorités vous demandent d'emprunter les autoroutes A72 et A47. Et l'A47, justement, est fermée aussi en direction de Lyon. D'abord à hauteur de Lorette, échangeur 12, et ensuite entre Chasse-sur-Rhône et la bifurcation avec l'A7. On s'arrête là pour l'instant. Dans le prochain point, on évoquera aussi des sorties fermées plus près d'Aix-en-Provence, Fort-Calquier et Avignon. Prochain point trafic complet après 5h et les infos.

La route avec Iman Beck et Afrojack. Le prochain point trafic après 5 heures. Pour l'instant, pas de changement. Toujours 3 accidents d'actualité et un ralentissement après le péage de Lançon-de-Provence sur la 7 en direction de Lyon. On évoquera des travaux aussi toujours en cours après Archimède, Elliott et les Brand New Heavies.

0: belle fin de nuit et bon réveil avec nous sur Radio Vinci Autoroute. Ne manquez pas un nouveau point trafic et un nouveau bulletin météo complet juste après les infos de la rédaction. Il est déjà 5h.
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2: Vers la fin de la guerre au Moyen-Orient, Donald Trump a assuré hier soir avoir trouvé un très bon accord avec l'Iran, avec une possible signature dans les prochains jours. Elle pourrait se faire en Europe. Le président américain a indiqué qu'il n'y assisterait pas. De son côté, l'Iran a déclaré qu'il n'avait pas encore pris de décision définitive concernant cet accord. En France, l'enterrement de la jeune Liana a lieu aujourd'hui à Fleurance dans le Gers. La famille de la jeune fille de 11 ans, dont le corps a été retrouvé la semaine dernière dans un silo agricole, a demandé qu'il se fasse dans la plus stricte intimité. Le maire de la commune a appelé hier soir à respecter le deuil des proches de Liana et à faire preuve de dignité. Les associations féministes et de défense des enfants ont-elles appelé à se rassembler tous les lundis soirs devant les tribunaux en France et devant le ministère de la Justice à Paris pour réclamer une loi intégrale contre les violences. Action coup de poing dans la lutte contre la cybercriminalité. 7 personnes soupçonnées d'avoir participé au vol de plusieurs dizaines de millions de données ont été interpellées hier. Des arrestations qui sont intervenues au cours du démantèlement d'un groupe spécialisé dans l'extraction et la revente de données informatiques sensibles. Plus de 1500 sociétés ou entités, dont l'Assemblée nationale, le Roi Merlin ou des sites médicaux, pourraient être victimes de ces hackers français. La Banque Centrale Européenne resserre la vis. Elle a annoncé aujourd'hui qu'elle relevait ses taux de 0,25 points dans l'espoir de ralentir la demande dans la zone euro. L'objectif affiché est de contenir l'inflation provoquée par le choc de la guerre au Moyen-Orient. Il s'agit de la première hausse des taux de la BCE depuis septembre 2023. Du sport avec du football.
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2: Et la Coupe du Monde qui a débuté avec le Mexique qui s'est facilement imposé 2-0 face à l'Afrique du Sud lors du match d'ouverture. Le pays hôte prend la tête du groupe A. L'autre rencontre de ce groupe entre la Corée du Sud et la République tchèque se déroule en ce moment à Guadalajara au Mexique. 0-0 à la mi-temps entre les deux équipes. Il est 5h02, c'est la fin de ce flash. Un point sur l'infotrafic arrive juste après la météo.
0: Merci beaucoup Raphaël. La météo aujourd'hui en France sera ensoleillée dans tout le pays sauf dans le nord-est et le vent lui va rester soutenu dans le sud-est avec un risque d'incendie élevé aujourd'hui dans l'Aude, le Var et les Pyrénées-Orientales, donc pas d'imprudence. Les températures quant à elles iront jusqu'à 31 degrés aujourd'hui du côté de Nîmes et Montpellier, autrement prévoyez 30 à Perpignan, 27 à Lyon ou encore 26 à Nice et à Marseille. Et d'ailleurs la tendance va encore se confirmer ces prochains jours puisque le beau temps va rester au rendez-vous tout le week-end.
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0: Et comme tous les quarts d'heure, un nouvel aperçu de vos conditions de circulation en cette fin de nuit, début de journée. Je surveille toujours pour vous les autoroutes du grand quart sud-est du pays, à travers l'Occitanie, l'Auvergne-Rhône-Alpes et la Provence-Alpes-Côte d'Azur. D'ailleurs, l'infotrafic se concentre essentiellement pour l'instant du côté de la région PACA, avec pas moins de 3 accidents qui sont d'actualité, notamment si vous nous écoutez en ce moment à Lançon de Provence, 4 km après le péage. Il y a un accident, vous ne passez que sur la voie la plus à droite, ça peut ralentir un peu en amont de cet événement, mais ça se traverse en 5 minutes tout au plus. Notez également un autre accident sur la 7 en direction de Marseille entre Bolène sortie 19 et Orange Centre sortie 21. Là aussi, une seule voie pour passer, celle la plus à gauche. Et sinon, un autre accident du côté de Nice sur l'autoroute A8 en direction de Cannes et d'Aix-en-Provence. C'est dans le virage après Nice Aéroport, la sortie numéro 51. Vous ne circulez que sur les deux voies les plus à droite avec beaucoup d'équipes qui interviennent dans le secteur également. Une fois qu'on a dit ça, on a à peu près tout dit. Pas grand chose d'autre à ajouter, quoique un poids lourd est arrêté aussi près de Nice, en direction de l'Italie, 2 km après le péage de Nice-Saint-Isidore. Des équipes interviennent sur la voie la plus à droite. Et des travaux aussi à vous rappeler. à Lyon. L'A7 est fermée en direction de Paris entre le nœud de Ternay et Saint-Fons. À l'ouest de Lyon, l'A89 est fermée entre Balbigny et Tarare-Est en direction de Lyon. Il faut suivre les itinéraires fléchés S17 et S19 pour les véhicules légers et pour les poids lourds, passer par l'A72 et l'A47 à la demande des autorités. Et enfin, l'autoroute A47, on le rappelle, est également fermée en direction de Lyon entre Chasse-sur-Rhône et la bifurcation avec l'autoroute A7. Sans oublier à Avignon, sur l'A7, la fermeture des sorties 24 Château-Renard dans les deux sens.
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Georgia Smith pour vous accompagner ce matin. Je reste à vos côtés aussi. Rendez-vous à 5h15 pour un nouveau point trafic complet, rythmé toujours par des travaux autour de Lyon et d'Avignon et par des travaux près de Nice, Orange et Lançon de Provence. On y revient après Louisa et YouTube.

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1: À 5h15, un nouvel aperçu de vos conditions de circulation avec des accidents et des travaux au programme dans le sud-est ce matin. Je surveille l'Occitanie, l'Auvergne-Rhône-Alpes et la Provence-Alpes-Côte d'Azur, ça ne change pas. Si vous nous écoutez côté Côte d'Azur, notez un accident sur l'A8 juste après Nice Aéroport dans le virage en direction d'Aix-en-Provence. Vous ne circulez que sur les deux voies les plus à droite. L'événement est en train de se clôturer petit à petit, la voiture a été évacuée. On évoque aussi un poids lourd en panne dans l'autre sens de circulation en direction de l'Italie. 2 km après le péage de Nice-Saint-Isidore et là le trafic ne s'écoule que sur les deux voies les plus à gauche. Et plus près de la Provence, 4 km après le péage de Lançon sur l'A7 direction Lyon, un accident toujours en cours sur les deux voies les plus à gauche. Les véhicules n'ont pas encore été évacués. Vous n'avez que la voie de droite pour circuler, mais ça n'occasionne plus de bouchons actuellement. Notez aussi un accident près d'Orange, dans l'autre sens, sur l'A7 direction Marseille, entre Bolènes, sortie 19, et Orange Centre, sortie numéro 21. Et là, une seule voie pour circuler également, celle la plus à gauche. Près d'Avignon, des travaux sont toujours en cours. Sur l'A7, les sorties 24 Château-Renard sont fermées dans les deux sens. Vous sortez soit à Cavaillon, soit au Pontet. Notez aussi la fermeture à Lyon de l'A7 en direction de Paris, entre le nœud de Ternay et Saint-Fond. À l'ouest de Lyon, l'A89 est fermée en direction de Lyon entre Batbigny et Tarare-Est, les sorties 33 et 35. Vous devez passer par les itinéraires S17 et S19 au volant d'un véhicule léger et par l'A72 et l'A47 pour les poids lourds. A47 fermée aussi direction Lyon entre Chasse-sur-Rhône et la bifurcation avec l'A7. A72 et l'A47 pour les poids lourds. A47 fermée aussi direction Lyon entre Chasse-sur-Rhône et la bifurcation avec l'A7.

À De Vinci Autoroute, bienvenue si vous nous rejoignez. Ne manquez pas un nouveau point trafic complet dans 10 minutes dans lequel on évoquera toujours des accidents près de Lançon de Provence, Orange et des travaux en cours autour de Lyon et d'Avignon. Ne manquez pas non plus dans le prochain quart d'heure notre rendez-vous Décarbonons la route.

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1: Et à 5h30, l'infotrafic nous emmène à Lançon-de-Provence sur l'A7 en direction de Lyon. 4 km après le péage de Lançon-de-Provence, des équipes interviennent au niveau d'un accident qui est survenu un peu plus tôt dans la nuit. Vous ne circulez que sur la voie la plus à droite et dans ce secteur, sur la seule voie où vous circulez, il y a une voiture qui est en panne avec donc la mise en place d'un périmètre par les patrouilleurs qui se trouvent sur place et un ralentissement qui est en formation parce qu'il faut faire un petit zigzag, une sorte de chicane dans le secteur pour pouvoir passer. On évoque aussi ensemble à Orange un accident sur l'A7 en direction de Marseille entre Bolène et Orange Centre, les sorties 19 et 21. Vous ne circulez que sur la voie la plus à gauche, mais ça n'occasionne pas de bouchon. Et sinon, à part ça, rien d'autre à vous signaler que des travaux. À Avignon, sur l'A7, les sorties 24 Château-Renard sont fermées dans les deux sens de circulation. Vous sortez soit à Cavaillon, soit au Pontet. À Lyon, l'A47 est fermée en direction de Lyon entre Chasse-sur-Rhône et la bifurcation avec l'A7. L'A7 est fermée en direction de Paris entre le nœud de Ternay et Saint-Fons. Et l'A89 à l'ouest de Lyon est fermée en direction de Lyon entre Balbigny et Tarare-Est, sortie 33 et 35.
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1: Faire évoluer les mentalités et les habitudes de par le jeu, notamment en matière de mobilité. C'est l'idée d'une association de Saumur dans le Maine-et-Loire qui a imaginé un jeu de cartes pour encourager des mobilités douces. C'est le sujet de votre rendez-vous Décarbonons la route, à retrouver juste après Jean-Louis Aubert.

0: Radio Vinci Autoroute, 5h34. Bref, retour au trafic avec toujours un accident en cours. 4 km après le péage de Lançon-de-Provence sur l'A7 en direction de Lyon. Accident aussi près d'Orange sur l'A7 en direction de Marseille. Et un nouveau point trafic complet dans 10 minutes. Et tout de suite, place à votre rendez-vous Décarbonons la route. Cette semaine, Loïc Alzac, vous nous présentez une association basée à Saumur dans le Maine-et-Loire. Elle a été créée et elle a créé un jeu de cartes pour sensibiliser le public au déplacement durable.
1: Baptisé Saumur en chaussures, ce jeu de cartes s'inspire du Milboard avec un système d'objectifs qui allie pédagogie et stratégie. Mélissa Duval, directrice d'action auprès de la Jeune Chambre économique du Saumurois, à l'origine du projet.
2: C'est un jeu de société qui promouvoit de manière originale un mode de transport durable, bénéfique tant pour la santé que pour l'environnement. C'est un mélange entre le Milborn et Colomb de Catane. Les joueurs, du coup, vont pouvoir se déplacer à pied, à vélo ou en voiture pour arriver à réaliser des objectifs. Et pour pouvoir réaliser ces objectifs, ils vont devoir soit répondre à des questions, soit piocher des cartes et accumuler un certain nombre de ressources.
1: Comme de nombreuses villes moyennes, Saumur, troisième commune du Maine-et-Loire en nombre d'habitants, derrière Angers et Cholet, est confrontée à la problématique des déplacements du quotidien où la voiture est omniprésente. Mélissa Duval.
2: On a remarqué que les Saumurois utilisaient beaucoup leur voiture, même pour des petits trajets de moins de 5 minutes en voiture, alors que à pied ou même en vélo, en fait, le Saumurois est relativement accessible à vélo. Donc en fait, on est parti de ce constat-là que les Saumurois en fait avaient quand même l'envie de se déplacer un peu plus à pied ou à vélo, mais utilisaient quand même beaucoup leur voiture. Donc on voulait faire un jeu qui les sensibilise.
1: Imaginé avec le soutien de la ville, le jeu est accessible aux petits comme aux grands. Il est diffusé lors d'événements organisés par la mairie, mais également diffusé au sein du réseau Ogallo, le réseau de transport de l'agglomération. Imaginé par les bénévoles de la Chambre économique du Saumurois, il s'inscrit dans le cadre des initiatives menées chaque année par l'association. Anaïs Mottet, sa présidente.
3: Les projets qu'on mène dans le cadre de la Jeune Chambre, ils ont tous pour but de rentrer dans les objectifs de développement durable de l'ONU. D'où le côté décarbonation qui revient régulièrement, le côté accentuation sur le transport doux, en tout cas prise de conscience écologique, fait partie des projets récurrents.
1: Sensibilisé par le jeu, une approche plus ludique et plus accessible qui permet de toucher un large public. Récemment, l'ADEME, l'Agence de l'environnement et de la maîtrise de l'énergie, a soutenu deux jeux coopératifs baptisés Mobilimix et Playmobil. Leurs objectifs, inviter petits et grands à repenser la place des mobilités dans l'espace public en imaginant des déplacements plus adaptés et plus durables.
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1: Et à 5h45, direction tout de suite l'autoroute A7 entre Orange et Aix-en-Provence avec plusieurs événements en cours en ce moment, notamment un accident en direction de Lyon, 4 km après le péage de Lançon. Vous ne circulez à ce niveau que sur les voies les plus à gauche. Des équipes interviennent dans ce secteur, ça n'occasionne pas de ralentissement. Dans l'autre sens de circulation, sur l'A7 en direction de Marseille, d'abord vous verrez un camion en cours de dépannage sur voie de droite, 15 km après Bolène sortie 19, et un peu plus loin, 5 km après le poids lourd en panne, il y a un accident en cours sur la voie de droite également. Opération de dépannage toujours d'actualité. Je ne reste pas loin de là. Du côté d'Avignon, je rappelle que les sorties 24 pour Château-Renard sont fermées dans les deux sens. Il faut sortir soit à Cavaillon, soit au niveau du Pontet. Notez aussi à Lyon la fermeture de l'A7 en direction de Paris entre le nœud de Ternay et Saint-Fons. La fermeture de l'A47 en direction de Lyon entre Chasse Sur-Rhône et la bifurcation avec la 7. Et à l'ouest de Lyon, la 89 est fermée en direction de Lyon entre Badbigny et Tarare-Est.

réveil avec nous et avec les Freak Power. Il est 5h50, les zones de travaux sont pour la plupart d'entre elles en train de se clôturer, même s'il en reste certaines autour de Lyon et d'Avignon. On rappelle toujours des accidents aussi après le péage de Lançon de Provence sur l'A7 en direction de Lyon, avec une circulation qui ne s'effectue uniquement que sur les voies les plus à gauche. Et dans l'autre sens, en direction de Marseille, autre accident après Bolène, sortie 19 et avant d'arriver à Orange. Vous ne circulez que sur les voies les plus à gauche également. Attention aux équipes qui interviennent. Et à partir de 6h, nouveaux copilotes qui prendront le relais dans le quart sud-est pour vous accompagner et vous parler du trafic dans le détail. Mais d'ici là, il y aura les infos et la musique pour nous y accompagner, signée In Excess, Maïva et Cérone.

0: Avec les In Excess pour terminer leur ensemble, Need You Tonight. Ne manquez pas un nouveau point de trafic, nouveaux copilotes qui prennent le relais aussi. Juste après les infos. Il est 6h.
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2: Vers la fin de la guerre au Moyen-Orient, Donald Trump a assuré hier soir avoir trouvé un très bon accord avec l'Iran, avec une possible signature dans les prochains jours. Elle pourrait se faire en Europe. Le président américain a indiqué qu'il n'y assisterait pas. De son côté, l'Iran a déclaré qu'il n'avait pas encore pris de décision définitive concernant cet accord. En France, l'enterrement de la jeune Liana a lieu aujourd'hui à Florence dans le Gers. La famille de la jeune fille de 11 ans, dont le corps a été retrouvé la semaine dernière dans un silo agricole, a demandé qu'il se fasse dans la plus stricte intimité. Le maire de la commune a appelé hier soir à respecter le deuil des proches de Liana et à faire preuve de dignité. Les associations féministes et de défense des enfants ont-elles appelé à se rassembler tous les lundis soirs devant les tribunaux en France et devant le ministère de la Justice à Paris pour réclamer une loi intégrale contre les violences. Action coup de poing dans la lutte contre la cybercriminalité. 7 personnes soupçonnées d'avoir participé au vol de plusieurs dizaines de millions de données ont été interpellées hier. Des arrestations qui sont intervenues au cours du démantèlement d'un groupe spécialisé dans l'extraction et la revente de données informatiques sensibles. Plus de 1500 sociétés ou entités, dont l'Assemblée nationale, le Roi Merlin ou des sites médicaux, pourraient être de potentielles victimes de ces hackers français. La Banque Centrale Européenne resserre la vis. Elle a annoncé jeudi qu'elle relevait ses taux de 0,25 points dans l'espoir de ralentir la demande dans la zone euro. L'objectif affiché est de contenir l'inflation provoquée par le choc de la guerre au Moyen-Orient. Il s'agit de la première hausse des taux de la BCE depuis bientôt 3 ans. Du sport avec du football.
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2: Une Coupe du Monde qui a débuté avec le Mexique qui s'est facilement imposé 2-0 face à l'Afrique du Sud lors du match d'ouverture. Et dans l'autre rencontre qui vient de se terminer dans ce groupe A, la Corée du Sud a battu la République tchèque 2-1. Il est 6h02, c'est la fin de ce flash. Dans une heure, vous retrouverez Francine Thomas pour l'actualité. L'infotrafic arrive dans un instant, juste après la météo.
4: La météo, oui, une très belle journée ensoleillée pour ce vendredi 12 juin avec encore du Mistral en Provence et une vigilance orange de Météo France pour départ de feu aujourd'hui dans le Var et les Bouches-du-Rhône. Vous ne jetez aucun mégot de cigarette par la fenêtre de votre véhicule. Les températures ce matin varient entre 20 et 24 degrés. On aura chaud dans l'après-midi à Nice, 26 degrés, 26 aussi à Marseille. Il fera 28 à Gap, 29 à Draguignan, à Toulon 30 degrés et 31 à Aix-en-Provence. La tendance pour ce week-end, du soleil, du vent et des températures toujours estivales.
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4: 6h03, bonjour, c'est un plaisir de vous retrouver, de bon matin, j'espère que vous allez bien en cette veille de week-end. Rassurez-vous, ça se passe bien, côté circulation, pas de bouchons, pas de ralentissement, j'ai juste une dépouille d'animal sauvage à vous rappeler. Si vous êtes sur l'autoroute A8 en direction de l'Italie, ça se passe sur la voie de droite, un sanglier écrasé, donc un obstacle vraiment imposant, pensez à bien vous décaler sur les deux voies l'ellipse à gauche, 1 km après la barrière de péage de Fréjus du Capitou, c'est au niveau du kilomètre 133, donc vous qui êtes en direction de Nice, en direction de l'Italie. Partout ailleurs, où que vous soyez, je pense à vous qui partez notamment vers Nice, vers Monaco, vers Toulon, Marseille, Aix-en-Provence ou bien vers Gap. Pour le moment, votre voyage ne peut que bien se dérouler.
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0: Vous avez sûrement reconnu la très belle voix de Joston sur Radio Vence Autoroute. Comment vous roulez? Très très bien. De belles conditions de circulation, une dépouille d'animal sauvage, un sanglier écrasé sur la chaussée, un obstacle imposant, vous levez le pied dans le Var. Sur l'autoroute A8 en direction de Nice de l'Italie, 1 km après la barrière de péage de Fréjus, c'est au niveau du kilomètre 133. Vous restez avec nous, du tronc avec l'opportuniste, puis retour au trafic. Bienvenue à vous qui venez d'arriver sur le 107.7.
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1: 6h15, je vous accompagne de bon matin dans le Var, les Alpes-Maritimes, les Bouches-du-Rhône, les Alpes d'Haute-Provence, bien les Hautes-Alpes. Pour le Mans, ça se passe bien. Pour ce vendredi matin, à la veille du week-end, je n'ai vraiment aucun ralentissement, aucune difficulté à vous signaler. Il y a juste une dépouille d'animal sauvage, un sanglier écrasé sur la chaussée, obstacle imposant, hein, vous levez le pied. Ça se passe dans le Var, sur l'autoroute A8. Vous êtes en direction de Nice, en direction de l'Italie. Vous passez la barrière de péage de Fréjus, du Capitou. Eh bien, 1 kilomètre plus loin, l'obstacle se situe sur la voie de droite, au niveau du kilomètre 133, il y a des virages dans ce secteur. Pensez à bien vous décaler sur les deux voies les plus à gauche. Partout ailleurs, comme je vous le disais, des temps de parcours tout à fait normaux. Pour le moment, ça se passe vraiment bien. C'est calme. De bon matin, ça fait plaisir. Très belle route sur le 107.7 Méja avec nous de bon matin.

0: Meja sur Radio Vinci Autoroute. Comment vous roulez? Toujours bien pour le moment, de belles conditions de circulation. Vous voyagerez dans un instant aux côtés de Madonna. Il y aura également Carly Rae Jepsen avant de revenir à 6h30 sur vos conditions de circulation. Je vous le rappelle, un sanglier écrasé, une dépouille d'animal sauvage sur la voie de gauche, obstacle imposant. Vous n'hésitez pas à ralentir dans le Var sur l'autoroute A8. Vous passez en direction de Nice de l'Italie, la barrière de péage de Fréjus du Capitou. Eh bien, 1 kilomètre plus loin, il y a cet obstacle sur la voie de droite. N'hésitez pas à bien vous décaler sur les deux voies les plus à gauche au niveau du kilomètre 133.
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0: Dans les Bouches-du-Rhône, une importante opération de rénovation de deux ponts menée par la direction des routes méditerranéennes est prévue ce week-end. Conséquence, à partir de minuit ce vendredi soir, donc ce soir, et en continu de jour comme de nuit jusqu'à dimanche soir, l'autoroute A7 sera fermée dans les deux sens de circulation au-delà du réseau Vinci Autoroute, entre les Pennes Mirabeau, au niveau de la bifurcation avec la 51, et le centre-ville de Marseille. Des difficultés de circulation sont donc à prévoir pour rejoindre la cité phocéenne. 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
1: 6h28 minutes avec un peu d'avance, nous vous emmenons dans les Alpes-Maritimes avec un nouvel événement. Si vous roulez actuellement sur l'autoroute A8, vous êtes en direction de l'Italie. Ne soyez pas surpris, il y a une voiture qui est en feu juste après Mandelieu Centre à la sortie 40. La voiture est en feu sur la voie de droite. Attention à la fumée qui pourrait vous gêner. Dans les deux sens de circulation, vous n'hésitez pas à ralentir entre Mandelieu et Mandelieu Est, Canlaboca. Et si vous êtes en direction de Nice, pensez à bien vous décaler sur les deux voies les plus à gauche. C'est au niveau du kilomètre 157. Et puis en amont, je pense à vous qui êtes sur l'autoroute A8 dans le Var, en direction de Nice de l'Italie, puisqu'il y a actuellement toujours une dépouille d'animal sauvage, un sanglier écrasé sur la voie de droite, un obstacle donc imposant. Vous levez le pied, là aussi, vous pensez à vous décaler, à rouler soit sur la voie du milieu, soit sur la voie la plus à gauche. C'est 1 km après la barrière de péage de Fréjus, du Capitou. C'est au niveau du kilomètre 133. Partout ailleurs, je pense à vous, notamment qui partez vers Monaco. Si vous partez vers Toulon, Marseille, Aix-en-Provence ou bien vers Gap. Non seulement le trafic est fluide, mais pour le moment, je n'ai vraiment aucun événement, aucun incident à vous signaler.
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1: Samedi prochain, c'est-à-dire ce samedi, sera donné le départ des 24 heures du Mans sur le circuit de la Sarthe, donc demain. Une semaine de fête et une course qui s'annonce palpitante. Ferrari visera une 4e victoire consécutive, mais la concurrence s'annonce rude. Toyota, Cadillac, BMW, sans oublier les constructeurs français Peugeot et Alpine. Vous serez tous dans votre magoto. Un rendez-vous juste après à Liel. Encore.

0: 6h33, ne soyez pas surpris, vous allez voir une grosse fumée noire sur la chaussée dans les Alpes-Maritimes. Qu'est-ce qui se passe? Il y a en direction de Nice, de l'Italie, une voiture qui est en train de brûler. Elle est en feu juste après la sortie 40 Mandelieu sur la voie de droite. Pensez à bien vous décaler sur les deux voies les plus à gauche. La fumée pourrait vous gêner dans les deux sens de circulation. Vous levez le pied, c'est au niveau du kilomètre 157. Autrement, ça se passe bien. Vous roulez toujours bien. On y revient en détail dans le point trafic à 6h45. C'est l'heure de votre Magoto sur le 107.7. Nous retrouvons tout de suite Sébastien Date. Bonjour Sébastien, vous êtes en compagnie d'un journaliste de l'Automobile Magazine.
1: Christophe Congrega, bonjour.
2: Bonjour.
1: On va s'intéresser cette semaine aux 24 heures du Mans. Ça démarre ce samedi sur le circuit Bugatti. Et la question que tout le monde se pose, Christophe, c'est est-ce que Ferrari va réussir la passe de 4?
2: Et oui, on se pose tous la question, même eux, parce qu'on n'est jamais sûr. Au Mans, c'est la course qui choisit son vainqueur. C'est ce que disent tous ceux qui y ont participé. Oui, Ferrari a un sacré palmarès là, puisqu'ils sont revenus il y a 3 ans. Ils ont gagné la première édition à laquelle ils ont participé il y a 3 ans et les deux suivantes, avec même l'année dernière 2 voitures sur le podium. Donc oui, ils sont théoriquement favoris. La voiture va vite, mais il y a des concurrents évidemment sérieux, dont Toyota, qui a gagné pas mal de fois au Mans, qui a beaucoup d'expérience, qui a entièrement revu sa voiture pour cette année, pour être plus efficace. Et puis derrière, il y en a encore d'autres qui...
1: Il y en a d'autres, mais il n'y aura pas Porsche qui était sur le podium l'année dernière.
2: Porsche a décidé de se consacrer aux courses d'endurance aux États-Unis. Donc, on perd un concurrent là aussi très sérieux, mais il y en a d'autres.
1: On en récupère.
2: Oui, il y en a d'autres. Il y a Cadillac. Les Cadillac vont très vite, elles sont fiables. Puis on a un pilote français, hein, Sébastien
1: Bourdais.
2: Exactement. Donc ça marche bien. Et puis après, BMW, qui va mieux qu'avant. Aston Martin, on ne sait pas encore trop, parce que la voiture est belle, elle fait un super bruit, un moteur V12, mais ils n'ont pas d'hybridation.
1: Ça peut ne pas suffire.
2: Puis on a aussi 2 constructeurs français. Ouais. On a Peugeot et Alpine. Alors Alpine, c'est la dernière année en engagement officiel.
1: Le dernier barou.
2: Et Peugeot va mieux aussi que les autres années. Donc la bataille sera magnifique, c'est sûr. Et puis, comme d'habitude, y a la semaine du Mans où on voit les voitures rouler dans le centre-ville. Enfin, c'est une fête de tous ceux qui aiment l'automobile.
1: À la Sarthe, en fait. Hein.
2: Exactement. Il y a des concerts sur place, il y a des animations. Voilà, c'est la fête pour le circuit le plus mythique pour l'endurance et la course la plus mythique au monde en endurance sur ce grand circuit. Donc si vous pouvez y aller, n'hésitez pas, ça va être fabuleux comme tous les ans.
1: 2026, le choc des titans, c'est le titre de l'article que vous consacrez à cette nouvelle édition des 24 heures du Mans, à vivre dès ce samedi. C'est dans le dernier numéro de l'Automobile Magazine. À très bientôt, Christophe Congrega.
2: À bientôt.
0: À bientôt, merci beaucoup.
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0: Et pour arriver au prochain point trafic dans un instant, les Urban Spaces, mais également Jennifer Lopez. Belle route à tous.
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1: Avec vous, de bon matin en Provence, sur la Côte d'Azur, dans la vallée de la Durance, 6h45. Il y a toujours cette dépouille d'animal sauvage, un sanglier écrasé sur la chaussée. Hein. Soyez vraiment très concentrés dans le Var. Vous qui roulez sur l'autoroute A8, en direction de Nice, en direction de l'Italie. Pour tout vous dire, l'obstacle est sur la voie de gauche. Donc, dès que vous passez la barrière de péage de Fréjus du Capitou, pensez à bien vous décaler sur les deux voies les plus à droite. C'est 1 km après la barrière de péage de Capitou, au niveau du kilomètre 133, donc après Fréjus et Raphaël. Et puis, si vous continuez votre route en direction de l'Italie en arrivant dans les Alpes-Maritimes, au niveau de la sortie 40 Mandelieu-Centre, vous allez voir le patrouilleur qui vous demande avec son camion de vous décaler sur les deux voies les plus à gauche car il y a une voiture en feu au niveau du kilomètre 157. Les pompiers sont sur place en train d'intervenir, c'est la priorité. Vous levez le pied, faites attention également à cette fumée qui pourrait vous gêner dans les deux sens de circulation entre Mandelieu-Centre et Mandelieu-Est, Canne-la-Bocca. Vous continuez votre route entre Antibes et Nice, vous freinez, mais les temps de parcours sont convenables. Et puis si vous partez ensuite vers Monaco, ça commence à ralentir aux portes de Monaco. Vous comptez 5 minutes de plus pour aller jusqu'à la Principauté. On se décale maintenant dans le Var. Je pense à vous qui roulez vers Toulon. Notamment si vous êtes aux entrées de Toulon, ça se passe bien. Hein, ce matin, ça, c'est dense, il y a du monde, mais pas de difficulté à vous signaler. Du côté d'Aubagne, de Marseille, d'Aix-en-Provence, aucun bouchon. Et dans la vallée de la Durance, l'axe Aix-en-Provence-Gap, je pense à vous qui partez travailler vers Cadarache, Manosque-Sisteron, c'est calme. Paul Johnson pour vous souhaiter un très bon vendredi matin avec nous sur le 107.7.

Étienne Dao sur le 107.7, Obsession. Je vous le rappelle, en arrivant dans les Alpes-Maritimes, vous qui arrivez du Var, qui êtes sur l'autoroute A8 en direction de Nice de l'Italie, une voiture était en feu, le feu est en train d'être maîtrisé, les pompiers sur place sont en train d'intervenir. Vous pensez ralentir en arrivant à Mandelieu Centre, à sortie numéro 40 en direction de Nice de l'Italie, c'est au niveau du kilomètre 157, et d'autant plus qu'il y a un bouchon qui est en train de se former. Donc une fois passé les adrets, ne soyez pas surpris dans ce secteur en arrivant sur Mandelieu, car vous êtes ralenti, vous réduisez votre vitesse et vous faites attention aux autres véhicules également. En arrivant dans un bouchon, pensez à allumer vos warnings. Autrement, vous roulez bien, ça freine un petit peu aux portes de Monaco. On refait un point complet circulation après les infos de 7h.

priorité à votre sécurité. Vous roulez dans la vallée de la Durance en arrivant de Gap, direction Aix-en-Provence-Marseille. Un obstacle a été repéré 6 km après Manosque, la sortie 18. C'est au niveau du kilomètre 64, Radio Vinci Autoroute.

0: Tina Turner sur Radio Vence Autoroute. Ça ralentit en arrivant dans les Alpes-Maritimes en direction de Nice suite à un véhicule qui était en feu. On en parle après les infos. Il est 7h.
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2: Bonjour, les incertitudes concernant la situation au Proche-Orient font toujours la une de l'actualité ce matin. Un accord de paix est sur la table, il s'agit d'un bon accord qui pourrait être signé dès la semaine prochaine, peut-être lors du sommet du G7. C'est ce qu'a affirmé hier Donald Trump dans un subit changement de ton. Il avait juste avant annulé des frappes au dernier moment. Du côté de Téhéran, c'est beaucoup plus flou. Le régime iranien assure ne pas avoir encore statué sur ce texte. L'Égypte appelle ce matin les deux parties à saisir l'opportunité d'un accord. En France, une cérémonie à la mémoire de Liana aura lieu aujourd'hui à Florence dans le Gers avant l'inhumation de la fillette qui se tiendra dans l'intimité familiale une semaine après la découverte de son corps. De leur côté, les associations féministes de défense des enfants ne désarment pas. Elles appellent à se rassembler tous les lundis soirs devant les tribunaux de France ou devant le ministère de la Justice à Paris pour réclamer une loi intégrale contre les violences faites aux femmes et aux enfants et dotée de moyens conséquents. Les obsèques de Bernadette Chirac ont également lieu aujourd'hui. L'ancienne première dame est décédée le week-end dernier à l'âge de 93 ans. Elles seront célébrées à la basilique Sainte-Clotilde à Paris, dans le 7e arrondissement, tout près de la chapelle Sainte-Clotilde, où avait eu lieu son mariage avec Jacques Chirac et où s'étaient également tenues les obsèques de la fille aînée du couple, Laurence, en 2016. Après le français, hier, c'est l'épreuve de maths du bac. Aujourd'hui, pour les élèves de première, c'est une nouveauté cette année. Il s'agit d'une épreuve de 2 heures sans calculatrice, avec un QCM de calcul pour évaluer les automatismes et 2 à 3 exercices. Un dernier mot de sport et de football.
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2: Et une victoire pour la Corée du Sud dans le 2e match du Mondial qui s'est terminé il y a 1 heure. Les Sud-Coréens se sont imposés contre la République tchèque 2-1. Hier soir, en match d'ouverture, le Mexique s'est imposé à domicile contre l'Afrique du Sud. Victoire 2-0 après une cérémonie d'ouverture très musicale avec notamment Shakira et Burna Boy. Il est maintenant 7h02 et on a terminé notre tour de l'actualité de ce vendredi 12 juin. Tout de suite, c'est la météo.
0: La météo, oui, Francine, avec une très belle journée ensoleillée, avec encore du Mistral en Provence, hein, du soleil, mais le Mistral souffle actuellement et il y a cette vigilance orange de Météo France pour départ de feux de forêt aujourd'hui dans le Var et les Bouches-du-Rhône. On compte sur vous, vos mégots de cigarettes, vous les laissez bien dans votre cendrier de voiture, vous ne jetez rien par la fenêtre de votre véhicule. Côté température, il fait actuellement entre 20 et 24 degrés. On aura chaud, hein, pour cet après-midi à Nice, 26 degrés, 26 également à Marseille. Il fera 28 degrés du côté de Gap, 29 à Draguignan et 30 à Toulon. La tendance pour ce week-end, ce sera du soleil, du vent toujours et des températures estivales.
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0: Dans votre 7-9, nous avons rendez-vous d'ici un quart d'heure avec Maître Éric de Caumont pour l'automobile et la loi. Aujourd'hui, nous vous parlerons des déplacements des personnes à mobilité réduite qui sont au programme. Et puis, sortir en famille dans une demi-heure, voire trois quarts d'heure, aux alentours de 7h50. Eh bien, aujourd'hui, nous partirons en Canet, au Canet, en Roussillon, près de Perpignan, pour découvrir Oniria, un lieu dédié à la découverte et à l'évasion.
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0: Je vous accompagne de bon matin en Provence, sur la Côte d'Azur, dans la vallée de la Durance. Bienvenue chez nous. Il y a un bouchon qui s'est formé en arrivant dans les Alpes-Maritimes. Qu'est-ce qui se passe, vous qui arrivez du Var, sur l'autoroute A8 en direction de Nice, en direction de l'Italie? Eh bien, il y avait une voiture en feu. Le feu a été maîtrisé par les pompiers qui sont en train d'intervenir. Ça se passe sur la voie de droite, juste après Mandelieu Centre, la sortie numéro 40. La voie de droite, donc neutralisée. Le patrouilleur est sur place au niveau de Mandelieu et vous demande de vous décaler sur les deux voies ellipse à gauche avec un petit bouchon qui s'est formé d'environ 1 km. Alors pour le moment, vous comptez même pas 10 minutes pour traverser ce bouchon qui risque de prendre de l'ampleur car vous êtes nombreux comme tous les matins à aller travailler dans les Alpes-Maritimes. Je compte sur vous, laissez-vous passer les uns les autres. Ensuite, vous partez vers Nice, ça freine, mais les temps de parcours sont tout à fait normaux. Et puis aux portes de Monaco, ça commence à ralentir également. Une fois passé le tunnel de Monaco, vous comptez 10 minutes de plus pour aller jusqu'à la Principauté. On se décale maintenant dans le Var où vous roulez peut-être sur l'autoroute A8 en direction de Nice. Une fois passé la la barrière de péage de Capitou, de Fréjus et Raphaël. Ne soyez pas surpris, il y a un sanglier écrasé à une dépouille d'animal sauvage sur la voie de gauche. Pensez à bien vous décaler sur les deux voies ellipses à droite, juste après le péage au niveau du kilomètre 133. Et puis je pense à vous qui partez ensuite travailler vers Toulon. Vous êtes nombreux, hein, comme tous les matins, à l'est et à l'ouest de Toulon. Pour le moment, pas de bouchons. Aux portes de Marseille, ça se passe bien, ainsi que dans la vallée de la Durance, l'axe Aix-en-Provence-Gap, trafic normal. Mais il y a toujours un obstacle repéré. Si vous arrivez de Gap par l'autoroute A51 en direction d'Aix-en-Provence, 6 km après Manosque, un obstacle au niveau du kilomètre 64.
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0: La musique dans la peau, Lincha, Fanny, Louise et Joseph sur le 107.7. Comment ça se passe côté circulation? Ça freine, hein. C'est très chargé en arrivant du Var en direction des Alpes-Maritimes au niveau de Mandelieu suite à un véhicule qui était en feu. Pour rester avec nous, retour au trafic en détail aux alentours de 7h15. Courage à vous dans le bouchon qui est en train de se former.
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1: Le trafic est en train de se charger entre le Var et les Alpes-Maritimes et puis il y a du monde également pour aller vers Monaco, autrement ça se passe plutôt bien. Alors on va commencer tout d'abord dans le Var avec un nouvel événement. Vous êtes sur l'autoroute A8 en direction de Nice, en direction de l'Italie. Il y a au niveau de la bretelle d'entrée de Brignoles une voiture qui est tombée en panne, elle pourrait vous gêner pour vous insérer sur les voies de circulation. Et puis toujours en direction de Nice de l'Italie, une fois passé Fréjus-Séraphel, il y a la barrière de péage de Capitou, de Fréjus, et bien un kilomètre plus loin, ne soyez pas surpris. Il y a cette dépouille d'animal sauvage sur la voie de gauche, un sanglier écrasé. Donc pensez à bien vous décaler sur les deux voies les plus à droite au niveau du kilomètre 153. Ensuite, vous quittez le Var, vous partez dans les Alpes-Maritimes. Il y a ce bouchon qui s'est formé 10 km après les Adrets. Vous comptez 10 minutes, pas plus pour traverser ce bouchon, c'est plutôt un ralentissement. Ne soyez pas surpris. Pourquoi cette difficulté? Car il y avait une voiture en feu. Cette voiture était en feu juste après Mandelieu-Centre sur la voie de droite qui était neutralisée. Ça y est, pour le moment, la voie de droite a été libérée. Désormais, vous circulez sur toutes les voies de circulation. Mais ne soyez pas surpris, car il y a cette difficulté qui s'est formée. C'est un peu normal. Vous êtes tous les matins nombreux à aller travailler dans les Alpes-Maritimes. Et puis, une fois passé Mandelieu-Est, Canabocca, la sortie numéro 41, il y a 2 km plus loin, une poubelle qui est tombée sur la chaussée. Elle pourrait gêner votre passage. Entre Antibénice, comment ça se passe côté circulation? Ça freine, mais les temps de parcours sont tout à fait normaux. Et puis, pour aller vers Monaco, ça se charge ce matin. Une fois passé la sortie 56 Monaco, et le tunnel de Monaco, vous comptez un bon quart d'heure supplémentaire pour aller travailler dans la principauté. On se décale maintenant dans le Var, je pense à vous qui le tunnel de Monaco, vous comptez un bon quart d'heure supplémentaire pour aller travailler dans la principauté. On se décale maintenant dans le Var, je pense à vous qui partez

0: Dans ton téléphone, Lynn, sur le 107.7 sur Radio Vence et Autoroute, dans votre 7-9, bienvenue à vous qui venez d'arriver. C'est pas facile, hein, il y a un bouchon qui s'est formé car il y avait une voiture en feu, le feu a été maîtrisé au niveau de Mandelieu Centre. Vous arrivez du Var, une fois passé les adrets, il y a une difficulté qui s'est formée. Vous comptez 10 minutes, pas plus, hein, pour traverser cette difficulté. Et puis, c'est chargé également aux portes de Monaco, où là, il faut compter un bon quart d'heure pour aller jusqu'à la Principauté, un quart d'heure de plus. Pour aller vers Toulon, ça commence à freiner, comme tous les matins, vous êtes nombreux à aller travailler vers le centre-ville. Vous restez avec nous, on reparlera de ce trafic, de ces difficultés, notamment de vos temps de parcours aux alentours de 7h30, 7h21. Les déplacements des personnes à mobilité réduite sont au programme aujourd'hui dans l'automobile et la loi. Francine Thomas, vous êtes en compagnie de notre consultant juridique.
1: Bonjour Maître de Comont.
2: Bonjour à toutes et à tous.
1: Est-ce qu'on peut emprunter les pistes cyclables, voire les voies de circulation, avec un fauteuil roulant ?
2: Eh bien, heureusement, oui. Et pourquoi je dis heureusement oui ? Parce que ça n'a pas toujours été le cas.
1: D'accord.
2: Figurez-vous qu'en 2019, vous m'auriez posé cette question, on était déjà
1: oui,
2: ensemble.
1: Oui, tout à fait, Maître.
2: Et je vous aurais répondu non. Ce n'est pas autorisé, ça n'a pas le droit d'aller sur les trottoirs, sur les pistes cyclables. Ça ne peut aller que sur la route, un véhicule pour personne à mobilité réduite.
1: Donc avant 2019, c'était que la route.
2: Que la route.
1: D'accord.
2: Ce qui n'est pas forcément l'endroit le plus sûr.
1: Bah non, c'est simple.
2: Parce que ça ne roule pas très vite, parce que ce n'est pas protégé, il n'y a pas de carrosserie, parce que c'est une personne par définition fragile. C'était quand même insensé. Aujourd'hui, je suis heureux de vous dire que, effectivement, ça a complètement changé. Et que désormais, là, au jour d'aujourd'hui, les personnes à mobilité réduite dans des fauteuils roulants, quel qu'en soit le mode de propulsion, sont autorisées à aller sur les trottoirs, dès lors qu'ils ne dépassent pas le 6 km/h.
1: D'accord.
2: Sur les pistes cyclables, parmi les vélos et autres engins de déplacement personnel, etc., etc., sans aucune restriction.
1: Donc c'est au vélo de patienter derrière les fauteuils roulants s'ils vont plus vite.
2: De les doubler et ils ne seront pas retardés très longtemps, d'autant plus que sur une piste cyclable, attention, le fauteuil roulant n'est pas limité à 6 km/h.
1: Oui.
2: Donc il pourra atteindre sa pleine vitesse, qui au bord ne sera pas 50 km/h, bien sûr. Et

0: Dernière chose, les fauteuils roulants conservent un droit absolu à circuler parmi les voitures, sur la route, en ville, comme en dehors des agglomérations.
1: À l'exception, j'imagine, des voies rapides et des autoroutes, maître.
0: Bien évidemment, oui. Vous avez totalement raison de le rappeler. Effectivement, les voies rapides et les autoroutes sont interdites aux vélos, aux engins de déplacement motorisés personnels et aux fauteuils roulants dans leur propre intérêt. Parce que, bien entendu, là, il y a des véhicules qui roulent vite. En tout cas, je suis très heureux et très fier de dire sur cette antenne qu'au jour d'aujourd'hui, ça a été confirmé il n'y a pas si longtemps que ça, hein, il y a un droit absolu à partager les pistes cyclables. Et c'est quand même la moindre des choses que ça a été autorisé. C'était une aberration que jusqu'à présent on dise, bah écoutez, allez prendre vos risques au milieu des voitures sur la chaussée, venez pas perturber nos chers cyclistes. Non, franchement, c'était pas sérieux.
1: Merci Maître de Comoy. Pour retrouver sans cesse de nouvelles informations sur nos droits d'automobiliste, il y a votre site internet et l'adresse c'est maître-de-comoy.fr. À bientôt Maître.
0: À très bientôt.
2: À très bientôt. Merci à vous deux.
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2: Priorité à votre sécurité à 7h24. J'ai un car arrêté avec peut-être des passagers à l'intérieur. Il est arrêté en direction de l'Italie, en direction de Vintimille, 2 km après Nice-Est, à sortie 55 sur la voie de droite. Pensez à bien vous décaler sur les deux voies ellipses à gauche. Peut-être des passagers à l'intérieur qui pourraient sortir du véhicule. Ça se passe sur un viaduc où la bande d'arrêt d'urgence, il n'y a pas de bande d'arrêt d'urgence. Donc vous n'hésitez pas à ralentir, d'autant plus qu'il y a de nombreux tunnels dans ce secteur. C'est 2 km donc après Nice-Est. Ça freine toujours aux entrées de Monaco, du côté de Mandelieu Centre, de Toulon. On y revient en détail, comme promis, vers 7h30.
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1: Quasiment 7h30, je vous accompagne ce matin dans les ralentissements pour aller travailler, c'est un peu normal, hein. C'est la veille du week-end, vous êtes nombreux à aller travailler dans les Alpes-Maritimes. En plus, tout à l'heure, il y avait une voiture en feu, le feu a été maîtrisé, la carcasse de la voiture a été évacuée par le dépanneur. Désormais, vous circulez sur toutes les voies de circulation, ça ralentit encore un petit peu en arrivant des adrets, mais rassurez-vous, ça va de mieux en mieux. Le bouchon qui s'est formé est en train de se résorber, vous comptez 5 minutes, pas plus, hein, pour traverser les quelques difficultés. Ensuite, vous passez la barrière de péage d'Antibes, vous verrez que ça ralentit comme tous les matins. Pour aller jusqu'à Nice, la sortie 50 Nice-Ouest étant saturée. 5 minutes de plus, pas plus, pour traverser cette retenue. Et puis si vous êtes sur les hauteurs de Nice, ne soyez pas surpris, il y a un car arrêté sur un viaduc. Il y a de nombreux tunnels dans ce secteur. Ne soyez pas surpris, vous allez voir le patrouilleur sur place qui a neutralisé la voie de droite et vous ne circulez que sur les deux voies les plus à gauche. C'est 3 km après Nice-Est, la sortie 55, au niveau du kilomètre 202. Des passagers peut-être dans le bus qui risquent de sortir du véhicule. Vous restez vraiment très concentré dans ce secteur. Vous partez ensuite vers Monaco en empruntant la sortie 56 Monaco, puis le tunnel de Monaco où vous roulez bien. Une fois passé le tunnel de Monaco, là aussi j'ai un temps de parcours à vous donner. Vous comptez 20 minutes supplémentaires, 20 minutes pour traverser les difficultés pour vous rendre dans la principauté. Comme je vous le disais, c'est pas facile dans ce secteur. Ensuite, vous partez dans le Var, aux portes de Toulon, comme tous les matins. Vous êtes nombreux à aller travailler dans le centre-ville. 5 km après la barrière de péage de Pugéville, vous êtes ralenti. Là aussi, j'ai un temps de parcours à vous donner. Au lieu d'un quart d'heure pour aller de Cuers jusqu'au centre-ville, vous mettez, hein, c'est une estimation, environ 25 minutes. Et puis je pense à vous qui partez travailler vers Marseille, vers Aubagne, vers Aix-en-Provence. Ça ralentit, mais les temps de parcours sont tout à fait convenables. Dans la vallée de la Durance, sur l'autoroute A51, l'axe Aix-en-Provence-Gap, pour le moment, je n'ai toujours rien de particulier à vous mentionner.
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1: Dans votre 7-9, vous restez avec nous dans un instant. Nous parlerons des travaux qui vont se dérouler ce week-end. Et puis, d'ici un quart d'heure, nous sortirons en famille, si vous le voulez bien, au Canet en Roussillon, découvrir un monde aquatique.

0: Les bouchons du matin pour aller travailler, 5-10 minutes pas plus pour aller d'Antibanis. Pour aller vers Monaco, vous comptez pratiquement 20 minutes supplémentaires. Il y a un petit peu de monde aux portes de Toulon, 10 minutes de plus. Autrement, ça se passe plutôt bien hein, pour cette veille de week-end. Vous restez avec nous, retour au trafic en détail. Ce sera aux alentours de 7h45. Je pense à vous qui venez juste nous rejoindre. Bonjour, je vous souhaite une très très belle journée et surtout un bon courage à vous qui partez travailler.
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0: Dans les Bouches-du-Rhône, une importante opération de rénovation de deux ponts menée par la direction des routes méditerranéennes est prévue pour ce week-end. Les conséquences à partir de minuit ce soir et en continu de jour comme de nuit jusqu'à dimanche midi. L'autoroute A7 sera fermée dans les deux sens de circulation au-delà du réseau Vinci Autoroute entre les Pennes de Mirabeau au niveau de la bifurcation avec la 51 et le centre-ville de Marseille. Des difficultés de circulation sont à prévoir pour rejoindre la cité phocéenne. Retrouvez tous les détails et les itinéraires de déviation qui sont mis en place sur notre site internet.
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1: 7h44, je vous accompagne pour ce vendredi matin. Vous qui êtes dans les Alpes-Maritimes, dans le Var, les Bouches-du-Rhône, les Alpes d'Haute-Provence, les Hautes-Alpes, les ralentissements du matin aux abords des grandes villes. Pour commencer dans les Alpes-Maritimes, si vous êtes sur l'autoroute A8 en direction de Nice de l'Italie, plus de ralentissements du côté de Mandelieu, mais il y a 2 km après Mandelieu-Est et Cannes-la-Bocca, la sortie 41, une poubelle qui est tombée sur la chaussée, elle pourrait vous gêner au niveau du kilomètre 161. Ensuite, vous passez la barrière de péage d'Antibes. Alors, au péage d'Antibes, rassurez-vous, ça se passe bien, hein, pas de bouchon, mais ça ralentit comme tous les matins entre Antibes et Nice. Vous comptez 10 minutes supplémentaires pour traverser les difficultés jusqu'à Nice-Ouest. Et sur les hauteurs de Nice, pas de bouchon, mais ne soyez pas surpris, car il y a de nombreux tunnels. Et une fois passé Nice-Est, 3 km plus loin, il y a sur un viaduc un bus qui est arrêté, un car qui est tombé en panne sur la voie de droite qui est actuellement neutralisée. Vous ne circulez que sur les deux voies, les pieds à gauche. Le dépanneur du car est arrêté. Pas de passagers dans l'intérieur du car, mais soyez attentifs, hein, car il y a des hommes qui travaillent sur l'autoroute pour votre sécurité. Vous levez le pied, c'est au niveau du kilomètre 202. Vous partez ensuite peut-être vers Monaco en empruntant le tunnel de Monaco. C'est chargé, hein, ce matin, notamment une fois passé le tunnel. Il est ouvert actuellement, il peut à tout moment fermer pour réguler le trafic. Une fois passé le tunnel, vous comptez 25 minutes de plus que d'habitude pour aller jusqu'à la Principauté. Dans l'autre sens de circulation, entre Nice et Antibes, ça freine. Les temps de parcours sont convenables. Vous partez peut-être travailler dans le centre-ville de Toulon, sur l'autoroute A57, à l'est de la ville. Vous passez la barrière de péage de Pugéville. Vous comptez environ 10 minutes supplémentaires pour aller jusqu'à Toulon. Et puis à l'ouest de Toulon, c'est dense, mais pour le moment, je n'ai pas de bouchon à vous signaler. Comment ça se passe du côté d'Aubagne, de Marseille et d'Aix-en-Provence? 5 minutes, pas plus, pour traverser les quelques coups de frein. Et puis si vous empruntez la vallée de la Durance, l'axe Aix-en-Provence-Gap, aucun incident, aucune difficulté à vous mentionner. Dans un instant, une idée de sortie en famille qui fait rêver petits et grands dans les Pyrénées-Orientales, direction Oniria, à Canet en Roussillon, un lieu immersif entre imaginaire et monde aquatique, à découvrir dans votre 7-9, juste après le duo Zaoui et Stéphane avec Love Noir.

0: Bienvenue à vous qui venez d'arriver dans votre 7-9 Radio Vancy Autoroute. Comment ça se passe côté circulation? Quelques difficultés. C'est surtout chargé hein, pour aller vers Monaco, une demi-heure de plus que d'habitude, en empruntant le tunnel de Monaco pour aller vers la Principauté. Autrement, vous comptez 10 minutes de plus, pas plus, dans Tibanis. 10 minutes également supplémentaires pour aller vers Toulon. Des temps de parcours plutôt satisfaisants. On refera un point trafic complet après les infos de 8h. 7h50, sortir en famille tout de suite, comme promis, direction Canet en Roussillon, près de Perpignan. Mathilde Ferrière nous attend à Oniria, un lieu dédié à la découverte et à l'évasion.
1: Je me trouve aujourd'hui à Canet en Roussillon, à l'entrée d'Oniria, un aquarium qui se découvre comme un voyage de bassin en bassin. Je viens de rejoindre Jessica Cobos, directrice commerciale et marketing d'Oniria, qui va faire la visite avec moi. Une visite, croyez-moi, pas comme les autres.
2: C'est un voyage immersif au cœur du monde de l'eau, où on va suivre justement l'histoire d'une petite goutte d'eau qui part du sommet du mont Canigou, qui descend les rivières locales et qui va se jeter dans la mer Méditerranée, à Canet-en-Roussillon, et va partir faire un tour du monde avant de revenir sur le port de Canet.
1: À peine arrivés, nous pouvons apercevoir de nombreux petits poissons, plus jolis les uns que les autres en fonction de leur origine, méditerranéenne, tropicale aussi. D'ailleurs, sous les tropiques, nous arrivons dans l'un des espaces préférés des petits et des grands également.
2: Ici, vous avez 10 requins de 3 espèces différentes. On va pouvoir observer les plus imposants qui sont des requins taureaux.
3: La salle des requins est impressionnante.
4: Moi, je trouve que j'ai un peu peur parce que à la fois ils sont flippants et à la fois des fois ils sont mignons. Quand je vois des requins comme ça, je préfère pas casser la vitre.
2: On va pouvoir voir des requins gris là, juste sur votre gauche, et on a aussi un requin pointe noire très facile à observer. Regardez, il vient nous voir. Vous voyez le haut de son aileron avec le petit
5: tout à fait
2: pointe noire.
5: Oui, je le vois. C'est agréable, même si oui, ça fait un peu peur de les voir de si près.
6: Et là, j'avoue que c'est exceptionnel de voir des requins à cette distance-là.
1: Nous voilà maintenant en Amazonie, dans une serre tropicale, à côté d'une très grande cascade, comme vous allez l'entendre.
2: Sébastien est un de nos soigneurs animaliers, il va accéder là au bassin des iguanes et des tortues.
1: Alors on a quoi là au repas, au menu du jour?
7: Alors pour les iguanes, il y a des végétaux, donc différents types de salades. Ils sont très sympas, le mâle est un petit peu plus belliqueux, il faut faire attention quand même quand on rentre dedans. Il peut être un peu territorial, mais en général ça se passe très bien.
1: Comptez une bonne partie de la journée pour découvrir les 600 espèces différentes réparties sur 83 bassins. Pour rejoindre facilement Oniria à Canet-en-Roussillon, empruntez soit la sortie Perpignan-Nord ou Perpignan-Sud de l'autoroute A9.
0: Merci beaucoup Mathilde Ferrière.
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0: Priorité à votre sécurité, si vous roulez actuellement dans le Var, vous êtes sur l'autoroute A8 en direction de Nice de l'Italie. Vous comptez emprunter la sortie Saint-Maximin, la sortie 34. On nous signale un poids lourd arrêté dans cette sortie d'autoroute qui pourrait gêner votre passage. Les difficultés du matin toujours pour aller travailler entre Antibes et Nice, 10 minutes supplémentaires, 10 minutes de plus également pour aller travailler vers Toulon. C'est très chargé aux portes de Monaco. Il faut compter toujours une demi-heure supplémentaire. Courage à vous qui êtes dans les quelques difficultés. Vous restez avec nous, on refera un point trafic complet après la météo, après les infos de 8h pour y arriver. The Weeknd, mais aussi Joyce Jonathan.

priorité à votre sécurité si vous roulez sur l'autoroute A8 en direction de l'Italie dans la sortie du Muy, la sortie numéro 36. Une voiture est tombée en panne. Elle pourrait vous gêner, le 107.7.

0: Comme d'hab, le tout dernier, Joyce Jonathan sur Radio Vence Autoroute dans votre 7-9. C'est chargé ce matin, surtout si vous partez vers Monaco où vous comptez une demi-heure supplémentaire, autrement 10 minutes de plus, pas plus. On y revient après les infos, il est 8h.
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2: La petite ville de Florence dans le Gers va célébrer aujourd'hui les obsèques de Liana une semaine après la découverte de son corps. Les citoyens et citoyennes qui ont manifesté leur soutien sont les bienvenus, dit la municipalité. L'inhumation de la collégienne se fera ensuite dans la stricte intimité familiale. Dans ce dossier, le principal suspect, Jérôme Barella, est incarcéré. À chaque jour, ces révélations. On a appris hier qu'un organisme anti-pédocriminalité américain avait émis un signalement à son encontre. La police française était prévenue. Son activité en ligne était jugée suspecte. Pas de calculatrice et une épreuve de 2 heures obligatoire pour tout le monde. Les élèves de première planche aujourd'hui sur les maths après l'écrit du français hier. Le retour des mathématiques pour toutes les filières est une nouveauté de cette année. Cela fait suite aux mauvais résultats obtenus dans cette matière par les bacheliers français dans les tests internationaux. L'Iran continue d'entretenir le suspense. Téhéran assure ne pas avoir tranché encore concernant l'accord de paix qui est prêt à être signé selon Donald Trump. Après une semaine d'escalade, le président américain, dans une volte-face dont il est coutumier, a annoncé hier que le principe de cet accord avait au contraire été validé. C'est un bon accord, a-t-il dit. Il prévoirait notamment la destruction par l'Iran de son uranium enrichi et la réouverture totale du détroit d'Ormuz. Il veut en faire un événement. L'américain Elon Musk espère réaliser aujourd'hui la plus grande entrée en bourse de l'histoire. Sa société SpaceX va être introduite au Nasdaq. Il espère lever 75 milliards de dollars, ce qui dépasserait les levées d'Alibaba, de Visa ou encore de Facebook. On passe au sport et au football.
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2: De nouveaux matchs de la Coupe du Monde sont programmés aujourd'hui. Canada, Bosnie-Herzégovine à 21h et États-Unis-Paraguay à 3h du matin. Hier soir en ouverture, le Mexique s'est offert une victoire contre l'Afrique du Sud 2-0 et tôt ce matin, la Corée du Sud s'est imposée contre la République tchèque 2-1. Dans les prochaines minutes, nous reviendrons sur cette antenne, sur cette Coupe du Monde de foot avec un chiffre clé de la compétition. Il concernera le nombre de matchs. Ce sera juste après l'infotrafic, mais tout de suite, il y a d'abord la météo.
0: Mais avant, on va faire plutôt le contraire, Francine, car priorité à votre sécurité, je pense à vous qui partez travailler vers Toulon sur l'autoroute A57. Un accident s'est produit 2 km après Solliès-Toucat, à la sortie 7, au niveau du kilomètre 11. 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Côté météo, c'est une très belle journée ensoleillée avec encore du mistral en Provence aujourd'hui et une vigilance orange de Météo France pour départ de feux de forêt dans le Var et les Bouches-du-Rhône. Surtout, ne jetez aucun mégot de cigarette par la fenêtre de votre véhicule. Les températures ce matin varient entre 20 et 24 degrés. On aura chaud dans l'après-midi, notamment à Aix-en-Provence. Alors, il fera à Nice 26 degrés, 26 également à Marseille, 28 à Gap, à Draguignan 29 degrés, 30 du côté de Toulon et 31 à Aix-en-Provence. La tendance pour ce week-end, samedi et dimanche, beaucoup de soleil, du vent encore et des températures estivales.
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0: Le 7-9 à vos côtés pour vous accompagner avec plus d'infos. On en parlait dans les infos. Nous reviendrons sur le mondial de football. D'ici un quart d'heure, notamment, nous retrouverons notre rendez-vous question d'autoroute. On vous parlera notamment des paris sportifs. Et puis dans un instant, après le trafic, direction le mondial avec comme sujet les différents matchs de ce mondial de football.
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0: 8h03, je vous accompagne ce matin en Provence, sur la Côte d'Azur, dans la vallée de la Durance. Comme tous les matins, vous partez travailler vers Nice, vers Toulon, il y a du monde, un petit peu vers Marseille. On commence sur la Côte d'Azur. Si vous êtes sur l'autoroute A8, en direction de Nice, en direction de l'Italie, il y a le trafic qui prend de l'ampleur. Alors à la barrière de péage d'Antibes, ça se passe bien. Une fois passé le péage d'Antibes, vous comptez un quart d'heure de plus que d'habitude, environ 25 minutes pour aller jusqu'à Nice. Et sur les hauteurs de Nice, ne soyez pas surpris, ça freine un petit peu, ça ralentit une fois passé Nice-Est, car il y a un car arrêté. Il est tombé en panne sur un viaduc sur la voie de droite et vous ne circulez que sur les deux voies ellipse à gauche. C'est 3 km après Nice-Est, à sortie 55. Il y a du monde au niveau de ce car en panne, notamment le dépanneur ainsi que le patrouilleur. Faites attention à ces hommes qui travaillent sur l'autoroute pour votre sécurité. Vous partez ensuite vers Monaco. C'est chargé comme tous les matins. Il y a du monde une fois passé le tunnel de Monaco. Si vous empruntez la sortie 56 Monaco et le tunnel, il est ouvert. Mais une fois passé le tunnel, comptez une bonne demi-heure de plus pour aller vers la Principauté. Dans l'autre sens de circulation, on revient sur l'autoroute A8, ça freine entre Nice et Antibes, mais ça se traverse assez rapidement. Allez, on se décale dans le Var. Il y a sur l'autoroute A8 en direction d'Aix-en-Provence de Marseille, 5 km après Puget-sur-Argens, la sortie 37, un obstacle, une plaque d'isolant qui a été signalée sur la voie de gauche, donc un obstacle peut-être imposant. N'hésitez pas à bien vous décaler sur les deux voies ellipses à droite, une fois passé Puget-sur-Argens. C'est au niveau du kilomètre 125. Et du côté de Saint-Maximin, dans la sortie Saint-Maximin en direction de Nice de l'Italie, un poids lourd toujours arrêté dans cette sortie 34 qui pourrait vous gêner. Vous partez peut-être travailler vers Toulon, un accident à vous rappeler. Il s'est produit 2 km après Solliès-Toucat, la sortie 7. Une voiture accidentée a priori sur la bande d'arrêt d'urgence, mais ça ralentit dans ce secteur entre la barrière de péage de Pugéville et le centre-ville de Toulon, avec un temps de parcours à vous donner. Alors vous comptez environ 10 minutes, un peu plus, pour traverser ces quelques difficultés. Je compte sur vous, restez vraiment très concentré. À l'ouest de Toulon, vous roulez bien. Vers Marseille, je pense à vous qui arrivez d'Aubagne ou bien d'Aix-en-Provence, ça freine, mais les temps de parcours sont vraiment satisfaisants. Et puis, si vous empruntez la vallée de la Durance, l'axe Aix-en-Provence-Gap, on pense à vous qui partez travailler par exemple vers Cadarache, votre voyage ne peut que bien se dérouler.
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0: Bienvenue dans votre 7-9, 8h06.
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0: C'est l'événement sport de l'année. La Coupe du Monde 2026 a débuté hier. Le Mondial XXL organisé pour la première fois sur trois pays en Amérique du Nord. Chaque jour sur le 107.7, retrouvez un chiffre marquant de cette édition. Le chiffre du jour, 104. Pour la première fois d'histoire, Loïc Alsac, 104 matchs seront disputés pendant l'ensemble de la compétition.
4: Oui, jamais une Coupe du Monde n'en avait proposé autant. À titre de comparaison, en 2022 au Qatar, 64 rencontres s'étaient disputées et lors de la première édition, en 1930. En Uruguay, le premier champion du monde de l'histoire avait été désigné au bout de seulement 18 matchs. Cette année, le futur champion du monde devra jouer 8 rencontres pour être sacré contre 7 lors de la précédente édition. Ce calendrier à plus de 100 matchs offre certes plus de spectacles pour les spectateurs, avec lors de la phase de poule jusqu'à 6 matchs disputés chaque jour, mais représente un véritable défi physique pour les joueurs, avec des temps de récupération plus courts et des déplacements parfois très longs. Au final, en 2026, devenir champion du monde de football de la FIFA n'est plus seulement une question de talent, mais également une question de résistance.
0: Merci beaucoup Loïc, et vous retrouverez chaque jour un chiffre marquant de cette Coupe du Monde sur le 107.7, sans oublier les résultats, bien sûr, dans nos flashs d'actualité. Je vous souhaite un très très bon vendredi matin avec nous sur Radio Vinci Autoroute à Melbourne.

0: Amel Bint sur Radio Vinci Autoroute dans votre 7-9. Hélène Sillo dans un instant et à 8h15, je reviendrai sur le trafic en détail. Des difficultés, ça prend de l'ampleur entre Antibénis. Vous comptez maintenant un quart d'heure supplémentaire pour effectuer le trajet. Toujours une demi-heure de plus hein, pour aller vers Monaco, voire 35 minutes maintenant supplémentaires. Et puis si vous partez travailler vers Toulon, c'est 10 minutes de plus. On y revient en détail d'ici 5 minutes. Belle route à tous.
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0: Priorité à votre sécurité avec un poids lourd arrêté dans les Alpes-Maritimes entre Nice et Antibes en direction de Cannes d'Aix-en-Provence. Il est arrêté 2 km après la barrière de péage d'Antibes sur la voie de droite. Pensez à bien vous décaler hein, sur les deux voies ellipses à gauche. C'est au niveau du kilomètre 169. Autrement, ça freine toujours. Hein, vous comptez un bon quart d'heure dans l'autre sens de circulation pour aller d'Antibes à Nice. Sinon de Nice à Antibes, même pas 5 minutes pour traverser les quelques coups de frein. Du monde toujours pour aller vers Monaco. 40 minutes maintenant, voire 45, trois quarts d'heure de plus que d'habitude. Une fois passé le tunnel de Monaco qui est ouvert pour aller vers la Principauté, vous pouvez toujours passer par la sortie d'après, hein, la sortie 57 de la Turbie, vous qui êtes en direction de l'Italie. Ça ralentit tout de même dans la traversée du village, vous comptez une dizaine de minutes supplémentaires. Et puis en passant par la sortie 58 Monaco-Est, Roquebrune-Cap-Martin, une fois passé la barrière de péage de la Turbie, là vous comptez un bon quart d'heure pour traverser les bouchons du monde aussi aux portes de Toulon. On en parle, on y revient aux alentours de 8h30.
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0: 8h15, justement, je reviens sur ces événements. Si vous êtes actuellement dans les Alpes-Maritimes sur l'autoroute A8 en direction de l'Italie, en direction de Vintimille, alors 1 km après la barrière de péage d'Antibes, au péage d'Antibes, vous roulez vraiment bien. Mais une fois passé la barrière de péage d'Antibes, il y a une circulation en accordéon sur 12 km. C'est-à-dire, vous avancez, vous freinez, vous comptez donc un bon quart d'heure supplémentaire pour traverser les difficultés. Et sur les hauteurs de Nice, en direction de l'Italie, il y a ce car arrêté sur un viaduc. Il n'y a pas de bande d'arrêt d'urgence, donc la voie de droite est neutralisée pour permettre justement le dépannage de ce car, le dépanneur sur place ainsi que le patrouilleur. Circulation sur les deux voies, les plus à gauche, 3 km après Nice-Est, à sortie 55. Rassurez-vous, ça freine, mais pas de bouchon dans ce secteur. Et si vous partez vers Monaco, c'est très compliqué, je vous le disais. 3 quarts d'heure, c'est le temps estimé, une fois passé le tunnel de Monaco, pour traverser les difficultés pour aller jusqu'à la Principauté. Dans l'autre sens de circulation, en direction d'Aix-en-Provence, en direction de Marseille, entre Nice et Antibes, vous freinez. Ça se passe plutôt bien, vous passez la barrière de péage d'Antibes. Il y a actuellement un poids lourd arrêté 2 km après la barrière de péage d'Antibes. Ce poids lourd est arrêté sur la voie de droite et il y aurait également un obstacle sur la chaussée dans ce secteur au niveau du kilomètre 169, au niveau du kilomètre 170. Vous pensez ralentir. Et puis arrivé dans le Var, ça se passe bien du côté de Fréjus. Vous continuez votre route en direction d'Aix-en-Provence. Il y a une plaque d'isolant sur la voie de gauche 5 km après Puget-sur-Argent, sa sortie 37, au niveau du kilomètre 125. Et dans le Var toujours, du côté de Saint-Maximin en direction de Nice, dans la sortie 34 Saint-Maximin, un poids lourd est tombé en panne, il pourrait gêner votre passage. Comment ça se passe aux portes de Toulon? Vous êtes nombreux sur l'autoroute A57 à aller travailler en direction du centre-ville avec un accident impliquant une voiture sur un refuge 2 km après Solestouka, la sortie 7 au niveau du kilomètre 11. Conséquence, un temps de parcours à vous donner, ça va plutôt bien. Vous comptez même pas 10 minutes pour traverser les difficultés. Partout ailleurs où que vous soyez, pour le moment ça freine, mais les temps de parcours restent tout à fait convenables pour le moment. Je n'ai aucun bouchon important à vous mentionner. Dans un instant, dans votre 7-9, votre rendez-vous conso, 1 milliard d'euros, c'est la somme des paris sportifs qui pourraient être dépassés en France pendant la Coupe du Monde de football, selon l'Autorité Nationale des Jeux. Un événement sportif accompagné d'une très forte pression publicitaire, selon notre partenaire, l'association Que Choisir Ensemble. Tous les détails à suivre dans votre 7-9 d'ici 3 minutes.
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0: C'est 7-9 d'ici 3 minutes.

0: en nouveauté sur Radio Vence Autoroute Girlfriends. Vous restez avec nous dans un instant. On retrouvera notamment pour vous accompagner avant le prochain point trafic de 8h30, Narcs Barclay. Et puis, je tiens à vous le rappeler, hein, c'est très chargé ce matin, c'est compliqué pour aller notamment vers Monaco. Si vous empruntez la sortie 56 Monaco, puis le tunnel de Monaco, vous comptez maintenant désormais 50 minutes supplémentaires pour aller vers la Principauté. On refera un point trafic complet d'ici 10 minutes. Place à votre rendez-vous conso pour le moment, comme promis. Charles Dodon, vous êtes en compagnie d'un journaliste du magazine Que Choisir.
1: Bonjour Boris Cassel.
2: Bonjour.
1: Il y a quelques jours, le numéro 1 mondial des paris sportifs en ligne a débarqué en France et ça n'a rien à hasard avec le début de la Coupe du Monde de football.
2: Effectivement, il s'appelle Bet365 et c'est l'un des principaux acteurs mondiaux du pari sportif. Il vient s'ajouter à déjà une longue liste d'opérateurs sportifs présents en France. Le plus connu certainement, c'est Winamax, puisque c'est celui qui fait le plus de publicité. Les opérateurs de jeux ont prévu de dépenser plus de 700 millions d'euros en publicité, à tel point que l'Arcom a fait un petit décompte et elle s'est rendue compte que par match lors de cette Coupe du Monde 2026, on pouvait avoir jusqu'à 18 publicités pour les opérateurs de paris sportifs par match.
1: Et avec en plus pour cette édition, plus de matchs au programme, on imagine donc aussi bien plus de paris.
2: Bien plus de matchs, il y aura jusqu'à 104 matchs, bien plus de prises de paris, puisqu'on sait que pendant les Coupes du Monde, les joueurs qui ont déjà l'habitude de jouer, jouent encore plus, mais la Coupe du Monde amène aux paris sportifs des gens néophytes dans ce secteur. En 2022, par exemple, il y avait eu jusqu'à 597 millions d'euros qui avaient été mis sur la table par les parieurs. Et là, on s'attend, l'Autorité nationale des jeux a fait des projections. Elle estime que le milliard d'euros de prise de paris pendant une compétition sportive pourrait être dépassé. C'est colossal.
1: En France.
2: En France.
1: Et si on ne parle que de 2022, beaucoup ont perdu d'ailleurs de l'argent durant la compétition.
2: Bah oui, même si l'équipe de France va très loin dans la compétition, les parieurs, eux, perdent de l'argent. En 2022, effectivement, 70% des parieurs avaient perdu de l'argent. Ce qu'il faut bien comprendre, c'est que structurellement, les parieurs perdent et les sites internet de paris sportifs gagnent. C'est même une obligation légale. Le problème des paris sportifs, c'est que c'est associé à la fête, mais ça peut rendre accro. Vous allez vous

0: amuser pendant la Coupe du Monde, mais le risque c'est que vous continuez à parier ensuite et que vous n'arriviez plus à vous arrêter et que vous dépassiez le simple fait de parier sur un match de l'équipe de France pour aller parier sur un petit peu n'importe quoi, du hockey sur glace américain à 3h du matin, enfin voilà, que vous n'arriviez plus à vous arrêter. Et d'ailleurs, selon Santé Publique France, sur 100 parieurs, il y en a une quinzaine qui pourraient avoir des pratiques de jeu problématiques, c'est-à-dire qui pourraient ne plus arriver à s'arrêter.
1: La déferlante des paris sportifs avec la Coupe du Monde de foot, on vous lit dans le magazine Que Choisir de ce mois de juin. Merci Boris Cassel.
0: Merci.
2: Merci à vous deux.
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2: Bienvenue sur le 107.7. C'est très chargé ce matin pour aller vers Monaco. On y revient en détail dans le point trafic de 8h30.
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1: 8h31, je vous accompagne de bon matin, c'est un plaisir pour moi en Provence, sur la Côte d'Azur, dans la vallée de la Durance. Alors avec les bouchons du matin, c'est très compliqué surtout pour aller vers Monaco. Justement, on va commencer dans les Alpes-Maritimes. Vous êtes sur l'autoroute A8, vous êtes en direction de l'Italie, en direction de Vintimille. Alors entre Antibénis, ça freine, mais les temps de parcours redeviennent tout à fait normaux, 5 minutes, même pas, hein, pour traverser les difficultés. Ensuite, vous êtes sur les hauteurs de Nice, vous roulez bien, mais si vous comptez aller vers Monaco, en empruntant la sortie 56 Monaco, aujourd'hui... Se déroule le festival de télévision de Monte Carlo. Il débute aujourd'hui jusqu'à mardi et il y a du monde. Hein. Vous êtes nombreux justement en direction de la Principauté si vous empruntez la sortie 56 Monaco et le tunnel. Dans le tunnel, à tout moment, vous pouvez vous rouler bien pour le moment. Il peut à tout moment fermer par mesure de sécurité pour réguler le trafic. Et une fois passé le tunnel, j'ai un temps de parcours à vous donner. Vous comptez une bonne demi-heure pour traverser les bouchons. Si vous passez par la sortie 57, la Turbie, ça freine dans la traversée du village, mais là, il faut qu'on même pas 10 minutes, et puis un bon quart d'heure en passant par la sortie 58 Monaco-Est, Roquebrune-Cap-Martin, après la Turbie. Là, c'est chargé sur la route départementale. Je pense à vous qui êtes sur l'autoroute A8, en direction de Cannes, en direction d'Aix-en-Provence, entre Nice et Antibes. Pour le moment, vous roulez bien, ça freine, mais les temps de parcours sont tout à fait normaux. En revanche, on revient en direction de Nice sur l'autoroute A8, entre Antibes et Nice. Je vous disais que ça allait bien. À l'instant où je vous parle, un accident est signalé. Il est signalé au niveau de Saint-Laurent-du-Var, après la sortie 49 Saint-Laurent-du-Var. Ça se passerait sur la voie de gauche au niveau du kilomètre 185. Pensez à ralentir. Il pourrait y avoir un bouchon qui pourrait se former. Et puis, si vous partez dans le Var, du côté de Puget-sur-Argens, en direction d'Aix-en-Provence, de Marseille, 5 km après Puget-sur-Argens, j'ai toujours un obstacle, une plaque isolante à signaler sur la voie de gauche. N'hésitez pas à vous décaler sur les deux voies les plus à droite. Obstacle peut-être imposant au niveau du kilomètre 125. Du côté de Saint-Maximin, on reste dans le Var. Direction Nice, l'Italie, il y a un poids lourd en difficulté. Il est tombé en panne dans la sortie Saint-Maximin, la sortie 34. Le dépanneur est sur place. Et si vous partez vers Toulon, un accident s'est produit également 2 km après Solliès-Toucat, la sortie 7 en direction du centre-ville. Une voiture et un fourgon accidentés. Cela gêne votre passage. Le dépanneur est sur place. Conséquence, et ça reste ralenti hein, en direction de Toulon. Vous qui arrivez de Nice, j'ai un temps de parcours à vous donner. Une fois passé la barrière de péage de Pugéville, vous comptez, ça va, hein, même pas 10 minutes pour traverser les difficultés. À l'ouest de Toulon, sur l'autoroute A50, direction Marseille, en quittant Toulon, si vous empruntez la sortie La Ciotat, la sortie numéro 9, il y a actuellement une voiture en panne qui pourrait gêner votre passage. Et puis on va terminer par ce nouvel événement. Si vous êtes dans les Bouches-du-Rhône, sur l'autoroute A52, en arrivant d'Aix-en-Provence, en direction d'Aubagne, à la barrière de péage de Pont de l'Étoile, une voiture est arrêtée. Elle pourrait là également vous gêner. Aux portes de Marseille, d'Aix-en-Provence ou bien de Gap, pour le moment, rien de particulier à vous mentionner.
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1: Le 7-9, promis, on reste à vos côtés pour votre sécurité. Puis on pense déjà à ce soir, hein, ce sera le week-end. Gardons le sourire et laissons-nous aller au son de la musique avec Bernard Lavillier.

0: Bernard Lavillier sur Radio Vence Autoroute dans votre 7-9, Stand the Ghetto, Charlie et Eddy dans un instant, puis il sera 8h45, retour au trafic en détail, laissez-moi vous rappeler ces accidents. Tout d'abord, il y a un accident impliquant deux voitures sur la voie de gauche sur l'autoroute A8 en direction de l'Italie entre Antibénis, avec un bouchon qui est en train de se former, circulation sur les deux voies les plus à droite. Et puis j'ai un accident également à vous rappeler aux portes de Toulon sur l'autoroute A57 direction Toulon, une voiture et un fourgon accidentés sur un refuge 2 km après Solliès-Touca. La sortie numéro 7, ça ralentit dans ce secteur, c'est chargé toujours pour aller vers Monaco ce matin. Vous restez avec nous, on en parle en détail, comme promis, d'ici 5 minutes. Vous qui venez de nous rejoindre, bonjour et bienvenue sur le 107.7.
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Priorité à votre sécurité avec un accident qui s'est produit à la barrière de péage d'Auriol. Vous qui comptez emprunter l'autoroute A520 en direction d'Aubagne, cela pourrait vous gêner, le 107.7.

priorité à votre sécurité du côté de la Ciotat. Si vous arrivez de Toulon direction Marseille, au niveau de la bretelle d'entrée de la Ciotat, une voiture est tombée en panne. 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
1: 8h45, on reste avec vous à l'heure de pointe pour aller travailler. Vous êtes nombreux comme tous les matins vers Toulon, vers Nice, vers Monaco. Mais en plus des accidents à vous rappeler, et un accident avec un bouchon qui prend de l'ampleur dans les Alpes-Maritimes. Vous êtes sur l'autoroute A8 en direction de Nice, en direction de l'Italie. Au niveau de la barrière de péage d'Antibes, vous roulez bien. Mais une fois passé la barrière de péage d'Antibes, il y a ce bouchon long à traverser. Pour tout vous dire, c'est un bouchon qui s'étend sur plusieurs kilomètres. Ne soyez pas surpris, vous comptez au moins 3 quarts d'heure pour traverser ce bouchon qui prend de l'ampleur. Pourquoi ce bouchon, une fois passé Antibes? Eh bien, puisqu'il y a cet accident qui s'est produit au niveau de Saint-Laurent-du-Var. Il implique 2 voitures, dont une voiture qui a fait un tête-à-queue sur la voie de gauche. Vous circulez difficilement sur la voie du milieu, avec du monde également, des véhicules arrêtés sur la bande d'arrêt d'urgence, des piétons sur la chaussée. Je compte sur vous. Restez vraiment très concentrés dans ce secteur. Faites attention aux piétons qui travaillent sur l'autoroute pour votre sécurité. Il y a un peu plus loin, sur les hauteurs de Nice, en direction de l'Italie, une voiture qui est tombée en panne sur la voie de droite, circulation uniquement sur la voie lapse à gauche, 2 km après Nice Nord, la sortie 54, au niveau du kilomètre 198. Et si vous partez vers Monaco en empruntant le tunnel de Monaco, aujourd'hui débute le festival de télévision de Monte Carlo, c'est jusqu'à mardi. Conséquence, vous êtes nombreux à aller vers la principauté en empruntant le tunnel de Monaco. Vous comptez une bonne demi-heure pour traverser les difficultés. On revient sur l'autoroute A8 dans l'autre sens de circulation, ça freine, mais les temps de parcours sont plutôt convenables entre Nice et Antibes, même pas 10 minutes pour traverser les difficultés. Il y a dans le Var, sur l'autoroute A8 en direction d'Aix-en-Provence, toujours cette plaque isolante qui est tombée sur la voie de gauche. Un obstacle peut-être imposant. 5 km après Puget-sur-Argens, c'est la sortie 37 au niveau du kilomètre 125. Et puis notez que dans le Var, sur l'autoroute A8 en direction de l'Italie, qu'il y a actuellement un fourgon en panne dans la sortie Saint-Maximin, la sortie 34, dépanneur sur place. Cela pourrait gêner votre passage. Allez, on reste dans le Var, mais on se décale sur l'autoroute A57, direction Toulon, avec un accident à vous rappeler, 2 km après Solliès-Toucat, la sortie 7. L'accident implique une voiture et un fourgon. Ça ralentit dans ce secteur. Vous comptez 5 minutes, pas plus, pour traverser les difficultés. À l'ouest de Toulon, un petit peu de monde, mais ça se passe bien en temps de parcours. Vous quittez Toulon direction Marseille. Au niveau de la bretelle d'entrée et de sortie, la Ciotat, il y a un véhicule en panne qui pourrait vous gêner. Et puis, de Toulon vers Aix-en-Provence, arrivé à la barrière de péage de Pont de l'Étoile, une voiture est tombée en panne. Notez également cet accident qui s'est produit si vous arrivez d'Auriol en direction d'Aubagne par l'autoroute A520. À la barrière de péage d'Auriol, cela pourrait gêner votre passage. Aux portes de Marseille, d'Aix-en-Provence à Fresnes, ça se passe plutôt bien, ainsi que dans la vallée de la Durance, l'axe Aix-en-Provence-Gap. Pendant votre trajet, vous voyez régulièrement ces grands panneaux lumineux qui diffusent des informations sur les dangers ou les travaux. Mais savez-vous qui rédige ces messages? Derrière leur apparente simplicité se cachent des contraintes bien particulières. Réponse dans votre question d'autoroute du jour. Un rendez-vous dans votre 7-9 juste après le tout dernier Mylène Farmer. Elle est de retour avec C'est à qui le tour?

0: Ça risque d'être très compliqué ce matin entre Antibénis en direction de l'Italie, au moins 3 quarts d'heure pour traverser le bouchon qui s'est formé puisqu'il y a un accident qui s'est produit au niveau de Saint-Laurent-du-Var impliquant 2 voitures sur la voie de gauche. Il y a également du monde sur la bande d'arrêt d'urgence, de nombreux piétons, vous ne circulez que sur la voie du milieu, d'où le bouchon qui prend de l'ampleur, 50 minutes maintenant pour traverser ce bouchon de 10 kilomètres. Dans l'autre sens de circulation, un accident s'est produit depuis quelques minutes en direction de Cannes d'Aix-en-Provence, 5 kilomètres après Villeneuve-Loubet, au niveau du kilomètre 175, avec un bouchon également dans ce secteur. Nouvel événement aussi, vous êtes sur l'autoroute A8 en direction de l'Italie, au niveau de la bretelle d'entrée de Nice Aéroport, un obstacle a été repéré. Pour aller vers Monaco, c'est chargé depuis tout à l'heure. Et puis si vous allez vers Toulon, également il y avait un accident. L'accident se termine, mais notez également cet accident à la barrière de péage d'Auriol. Vous restez avec nous, on refera un point trafic complet aux alentours de 9h après les infos.
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0: 8h52, ils sont plus courts qu'un SMS, mais doivent aller à l'essentiel. Comme prévu, gros plan sur les messages affichés sur les panneaux lumineux avec Quentin Lachaise.
2: Qui écrit les messages sur les panneaux lumineux de l'autoroute? Ils s'appellent PMV, pour panneaux à messages variables. Ils sont un moyen efficace pour vous communiquer une info, mais attention, il faut être concis, la place y est limitée. Maud Bonnel de Vinci Autoroute.
3: C'est des panneaux qui sont essentiellement sur des 3 lignes et on peut en voir à 4 lignes en amont de bifurcation pour une ligne qui est dédiée à la direction prise pour l'autoroute et chaque ligne compose 15 caractères.
2: Pour écrire le message, cela se fait très souvent automatiquement.
3: C'est dans un PC sécurité, vous avez des opérateurs qui vont consigner des faits dans un logiciel dédié et ce logiciel est paramétré pour pouvoir afficher donc des messages prédéfinis et donc c'est vraiment bien charté et donc dès lors qu'on va consigner un objet par exemple sur les voies, le PMV qui est proche de cet événement eh bien va afficher le message nécessaire.
2: Et oubliez le traitement de texte qui permettrait d'écrire tout ce que l'on a envie sur ces panneaux.
3: Non, nous ne pouvons pas avoir cette latitude et cette liberté d'écrire n'importe quoi. Toutefois, vous pouvez voir parfois apparaître des campagnes de sécurité. Des fois, malheureusement, on a une campagne d'affichage pendant 24 heures pour annoncer le nombre, malheureusement, de heurts de fourgons réalisés.
2: Notez également que si le panneau lumineux a ses feux flash activés, c'est que vous êtes très près du danger affiché.
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0: Le tout dernier, Lady Gaga sur Radio Vinci Autoroute. Situation vraiment très compliquée entre Antibes et Nice en direction de l'Italie suite à un accident. Je vous dis tout juste après les infos Radio Vinci Autoroute. Il est 9h.
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2: Une semaine après la confirmation de la mort de la petite Liana, les remous liés à cette affaire sont toujours importants. Évidemment qu'on se sent responsable, a dit ce matin la ministre de la Santé, Stéphanie Rist. Mais il y a une détermination de notre gouvernement à renforcer la confiance dans les institutions, ajoute-t-elle. Si on donnait aux policiers et aux magistrats les moyens de travailler, Liana n'aurait pas été tuée, estimée de son côté la réalisatrice Andrea Bescon, figure de la lutte contre les violences faites aux enfants. Les obsèques de Liana ont lieu aujourd'hui à Florence, dans le Gers. 500 000 élèves de première planche en ce moment sur une épreuve de maths, épreuve réintroduite pour tous les élèves dans le cadre de la réforme du bac. D'une durée de 2 heures, elle comprend notamment un QCM de calcul sans calculatrice. Quelles seront les retombées concrètes de l'usage de l'intelligence artificielle en France? C'est une des questions qui sera largement évoquée à partir d'aujourd'hui à Lille, où débute un grand sommet sur l'IA, un an après un premier rendez-vous à Paris. 1200 participants sont attendus. Le Premier ministre canadien fait le déplacement. Incertitude totale ce matin encore concernant la situation au Proche-Orient. Un accord de paix est sur la table. Il s'agit d'un bon accord qui pourrait être signé dès la semaine prochaine. Peut-être lors du sommet du G7, a affirmé hier soir Donald Trump dans un subit changement de ton. Il a annulé à la dernière minute des frappes. Du côté de Téhéran, c'est beaucoup plus flou. Le régime iranien assure ne pas avoir encore statué sur ce texte. L'Égypte appelle ce matin les deux parties à saisir l'opportunité d'un accord. On passe au sport et au football.
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2: 80 000 spectateurs, Shakira et Burna Boy en guest star. La Coupe du Monde s'est ouverte hier au Mexique. Les joueurs mexicains justement ont démarré sur une victoire 2-0 contre l'Afrique du Sud. Le deuxième match de la compétition se jouait cette nuit et la Corée du Sud a finalement réussi à dominer la République tchèque de 2-1. Deux nouvelles rencontres sont programmées aujourd'hui. Canada, Bosnie-Herzégovine à 21h et États-Unis, Paraguay à 3h du matin. Enfin, elle est officiellement la plus jeune artiste femme à être admise au Songwriters Hall of Fame, considérée comme le panthéon américain des auteurs-compositeurs. Taylor Swift vient d'y faire son entrée 20 ans tout juste après la sortie de son tout premier titre. Tim McGraw, 9h02, et vous connaissez maintenant les principaux titres de l'actualité de ce vendredi 12 juin. On passe tout de suite à la météo.
0: La météo, Francine, avec une très belle journée ensoleillée en Provence, Alpes-Côte d'Azur, ce vendredi 12 juin, du Mistral toujours en Provence et une vigilance orange de Météo France pour départ de feux de forêt dans le Var, dans les Bouches-du-Rhône. On compte sur vous, hein, vous fumez une cigarette, vous l'éteignez dans votre cendrier, vous ne jetez rien, surtout aucun mégot par la fenêtre de votre véhicule. Côté température, il fait actuellement entre 20 et 24 degrés. On aura pour cet après-midi à Nice 26 degrés, 26 également à Marseille, à Gap 28 degrés, 29 à Draguignan, 30 du côté de Toulon et à Aix-en-Provence, 31 degrés. La tendance pour ce week-end, du soleil, du vent, des températures toujours estivales.
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0: Je vous accompagne pour cette veille de week-end. C'est pas facile depuis ce matin. De nombreux accidents, toujours un accident en cours et un bouchon long à traverser dans les Alpes-Maritimes. Si vous êtes sur l'autoroute A8 en direction de Nice, en direction de l'Italie, il y a cet accident qui s'est produit au niveau de Saint-Laurent-du-Var, la sortie 49. Au niveau du kilomètre 185, deux voitures accidentées. Il y a du monde sur place. Hein. La voie de gauche est actuellement neutralisée. Les pompiers en train d'intervenir. Vous le savez, hein, les services de secours sont sur place. C'est la priorité. Donc les conséquences, comme vous ne circulez très difficilement uniquement que sur la voie l'abside à droite, eh bien il y a un bouchon long à traverser, plus d'une heure maintenant pour traverser ce bouchon. Alors à la barrière de péage d'Antibes, vous roulez bien, mais une fois passé la barrière de péage d'Antibes, c'est très compliqué. Il y a en tout 9 km de difficulté. Si vous le pouvez, différez votre voyage, partez un peu plus tard, ou bien les poids lourds, arrêtez-vous sur une aire, hein, le temps que cela s'arrange, car ça risque de durer un certain temps. Vous continuez votre route sur les hauteurs de Nice. Tout d'abord, il y a au niveau de la bretelle d'entrée de Nice Aéroport, en direction de l'Italie, un obstacle qui a été repéré. cela pourrait vous gêner. Un panneau, paraît-il, dans ce secteur, obstacle peut-être imposant. Et puis, si vous partez ensuite vers Monaco, aujourd'hui se déroule le premier jour du festival de télévision de Monte-Carlo, donc beaucoup de monde. Conséquence, vous comptez une bonne demi-heure, une fois passé le tunnel de Monaco, pour aller jusqu'à la Principauté. Dans l'autre sens de circulation, en direction d'Aix-en-Provence, en direction de Marseille, ça ralentit un petit peu, hein, entre Nice et Antibes. 5 minutes pour traverser la difficulté. Notez que dans la sortie d'Antibes, à la sortie 44, qu'une voiture est tombée en panne. Elle pourrait donc vous gêner pour quitter l'autoroute dans ce secteur. Dans le Var, il y a toujours un obstacle imposant, peut-être une plaque isolante sur la voie de gauche en direction d'Aix-en-Provence, 5 km après Puget-sur-Argence, la sortie 37 au niveau du kilomètre 125, et dans l'autre sens de circulation en direction de Nice, dans la sortie Saint-Maximin, la sortie 34, un poids lourd en panne en train d'être dépanné. Vous partez ensuite vers Toulon, ça freine, mais les temps de parcours redeviennent tout à fait convenables. À l'ouest de Toulon, il y a toujours au niveau de la Ciotat, dans la sortie au niveau de la bretelle d'entrée de la Ciotat, un véhicule en panne qui pourrait gêner votre passage. Et puis si vous partez vers Aix-en-Provence, alors vers Marseille vous roulez plutôt bien, mais vers Aix-en-Provence ça se charge, hein, notamment au nord d'Aix-en-Provence en arrivant de Venelle par l'autoroute A51. J'ai un temps de parcours à vous donner, vous comptez un bon quart d'heure pour traverser le bouchon qui s'est formé. Conséquence, ça ralentit également dans la traversée d'Aix-en-Provence en direction de Lyon. Une fois passé la barrière de péage Aix-en-Provence, vous comptez là 5 minutes pas plus pour traverser les difficultés.
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0: Les Pretenders sur Radio Vence et Autoroute, venez-vous à I Go To Sleep, vous restez avec nous. Manon, Lisa, en nouveauté avec Le Petit Pêcheur, c'est une nouvelle chanson française. Et puis il y aura également Trinix, avant de revenir sur vos conditions de circulation. Une circulation toujours pénible ce matin dans les Alpes-Maritimes. Un accident s'est produit sur la voie de gauche, plusieurs voitures accidentées, les pompiers en train d'intervenir. Conséquence, vous comptez plus d'une heure pour traverser le bouchon pour aller d'Antibani. Si vous le pouvez différer votre voyage, c'est chargé également aux portes de Monaco. Plusieurs accidents depuis ce matin, je compte sur vous. Restez vraiment très concentrés au volant de votre véhicule, notamment dans les difficultés, car trop souvent, dans les bouchons, il y a des accrochages, je vous l'ai promis. On en reparle d'ici 5 minutes.
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1: Je pense à vous qui êtes dans ce bouchon long à traverser entre Antibénis. Situation toujours compliquée hein, depuis ce matin, notamment depuis pratiquement trois quarts d'heure. J'ai un accident à vous rappeler au niveau de Saint-Laurent-du-Var en direction de Nice, en direction de l'Italie. Il y a deux voitures et un poids lourd accidenté. La voie de gauche neutralisée, les pompiers en train d'intervenir. Le dépanneur en train de charger les voitures accidentées sur son camion et puis de nombreux piétons dans ce secteur. Conséquence, comme vous ne circulez que sur les deux voies et puis à droite, il y a ce bouchon long à traverser de 10 km. Alors à la barrière de péage d'Antibes, vous roulez bien, mais une fois passé la barrière de péage d'Antibes, vous comptez plus d'une heure, pratiquement 1h20 pour traverser le bouchon. Si vous pouvez, notamment les poids lourds, arrêtez-vous en amont le temps que ça s'arrange sur une aire de repos. Profitez-en pour faire une pause. Et puis si vous le pouvez également, partez un peu plus tard si vous nous écoutez via l'application Différer votre voyage, car pour le moment, ce bouchon ne cesse de prendre l'ampleur. Il risque d'être très très long à traverser. Vous continuez votre route en direction de l'Italie, au niveau de la bretelle d'entrée de Nice Aéroport. Un obstacle a été repéré. Il pourrait vous gêner pour vous insérer sur les voies de circulation. Sur les hauteurs de Nice, ça freine, mais ça se passe plutôt bien. Et pour aller vers Monaco, c'est compliqué depuis ce matin. En passant par le tunnel de Monaco, par la sortie 56 Monaco, vous roulez bien. Mais dans la continuité, sur la moyenne corniche, ça reste chargé, quoique ça va un peu mieux. Il faut compter une bonne demi-heure pour traverser le bouchon pour aller jusqu'à Monaco. Aujourd'hui débute le festival de télévision de Monte Carlo. Vous partez dans l'autre sens de circulation, en direction de Cannes, en direction d'Aix-en-Provence, entre Nice et Antibes. 5 km après Villeneuve-Loubet, vous êtes ralenti. Vous comptez environ 10 minutes, ça va, pour traverser les difficultés. Dans la sortie d'Antibes, Sophie Antipolis, la sortie 44, il y a un véhicule arrêté qui pourrait gêner votre passage. Il s'agit d'une voiture qui est tombée en panne. Et puis on se décale dans le Var, en direction d'Aix-en-Provence de Marseille. 5 km après Puget-sur-Argence, un obstacle toujours sur la voie de gauche, une plaque isolante, obstacle peut-être imposant. N'hésitez pas à bien vous décaler hein, sur les deux voies les plus à droite, au niveau du kilomètre 125. Vous partez vers Toulon, ça se passe bien, côté circulation. En quittant Toulon, direction Marseille, au niveau de la bretelle d'entrée de Marseille, il y a actuellement un véhicule en panne qui pourrait gêner votre passage. Pour tout vous dire, il est au niveau de la bretelle d'entrée de la Ciotat avec le dépanneur sur place. Et puis, aux portes de Marseille, vous roulez bien, mais aux portes d'Aix-en-Provence, c'est chargé également, notamment en arrivant par le nord sur l'autoroute A51, puis sur la nationale 296, il y a ce bouchon qui s'est formé. Alors, vous comptez 10 minutes pour traverser ce bouchon, ça remonte donc sur l'autoroute A8, en arrivant de Nice par l'autoroute indirecte direction de Lyon. Là, vous comptez un bon quart d'heure dans la traversée d'Aix-en-Provence pour traverser les difficultés. Je pense à vous qui êtes dans les bouchons. On pense à vous. Restez vraiment très concentrés. Vous restez avec nous, ne ratez pas ce week-end sur l'autoroute, une expo immersive avec Varmatin, sinon ressourcez-vous au cœur de la nature avec une balade comptée et assisterons. Une fête sportive pour les enfants se prépare. Trois idées de sortie pour voyager dans le temps, s'évader et faire le plein d'énergie ce week-end. Les détails à suivre avec Raphaël Vallée, ce sera juste après un petit moment de sensualité. Souvenez-vous, Axel Red est avec nous sur le 107.7. Belle journée à tous.

priorité à votre sécurité. Si vous êtes dans le Var sur l'autoroute A57, vous arrivez de Toulon, vous êtes en direction de Nice, Draguignan, 5 km après Carnoul, la sortie 11. Un accident s'est produit. A priori, il n'y a pas de gêne au niveau du kilomètre 36. 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

0: faites toujours attention à tous ces piétons qui travaillent sur l'autoroute pour votre sécurité. Les pompiers en train d'intervenir, vous le savez, c'est la priorité. Il y a également beaucoup de monde. Un accident s'est produit entre Antibes et Nice. La voie de gauche neutralisée. Beaucoup de monde également, notamment sur la bande d'arrêt d'urgence. Conséquence, comme vous ne circulez que sur les deux voies les plus à droite, entre Antibes et Nice, vous comptez plus d'une heure pour traverser le bouchon très très long à traverser. Et puis notez également ce nouvel événement. Si vous êtes dans le massif de l'Estérel, on nous signale un véhicule en feu au niveau de la bretelle de sortie des Adrets. Vous qui êtes sur l'autoroute A8 en direction de Fréjus d'Aix-en-Provence, la fumée pourrait vous gêner dans les deux sens de circulation. N'hésitez pas à ralentir. Des accidents depuis ce matin, je compte sur vous. Restez toujours très attentifs et surtout essayez de bien respecter les limitations de vitesse. Vous restez avec nous, on refera un point complet circulation. Ce sera aux alentours de 8h30. Et pour patienter, on pense à vous. Nous sortons. Et oui, on pense à ce soir au week-end, ce week-end d'une balade comptée pour rêver au cœur de la nature, une grande fête de l'athlétisme pour les enfants. Et commençons par l'autoroute qui se transforme en galerie à ciel ouvert, Raphaël Vallée.
1: Faire une pause et voyager dans le temps. Avec Vinci Autoroute et Varmatin, plusieurs aires accueillent en ce moment une exposition immersive pour raconter 80 ans d'actualité varoise au plus près des habitants. Guilhem Ricavi, directeur éditorial de Varmatin.
2: Alors effectivement, l'année 2026 est une année un peu particulière pour Varmatin parce que le journal fête ses 80 ans. Le journal s'est associé avec Vinci Autoroute pour proposer sur plusieurs aires du Var une exposition à la fois montrant des figures de personnes qui travaillent pour Varmatin, des gens que l'on voit sur le terrain, des reporters, des journalistes, mais également des gens qu'on n'a pas l'habitude de voir, des équipes commerciales, des équipes techniques. Et donc sur les aires d'autoroute, eh bien on peut voir des portraits de ces gens-là, puis également des reproductions de quelques unes qui ont marqué l'histoire du journal avec des faits locaux. Je repense par exemple à la une du lendemain du drame du barrage de Malpassé qui s'était effondré, puis d'autres faits d'actualité qui ont marqué les générations et les époques. Le premier pas sur la Lune aussi avait fait l'objet d'une une particulière. Plus récemment,

0: Le décès de Brigitte Bardot, et donc à travers 80 ans de Une, eh bien on retrace l'histoire du journal, mais également l'histoire des Varois.
1: Et rendez-vous sur les aires de la Garde à 57, de l'Estérel, de Canavère et de Ville-d'Aubensud sur l'autoroute A8. Sinon, ce samedi à Château-Arnoux-Saint-Auban, partez pour une balade comptée avec Anne-Claire, 2 à 3 km entre nature, imagination et décision pour les enfants et sur inscription. Enfin, assisterons place à la fête de l'athlétisme pour les 6-11 ans, courses, sauts et jeux dans la bonne humeur. De belles idées pour profiter du plein air.
2: Merci beaucoup, Raphaël Valim.
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1: Quasiment 9h30, hein, je reste à vos côtés en cette veille de week-end en Provence, Alpes-Côte d'Azur. Situation compliquée, ça a été très chargé ce matin avec de nombreux accidents. J'ai toujours un accident en cours dans les Alpes-Maritimes. Conséquence, une circulation vraiment très difficile entre Antibes et Nice sur l'autoroute A8 en direction de l'Italie. Suite à un accident impliquant deux voitures et un poids lourd sur la voie de gauche, ça se passe au niveau de Villeneuve-Loubet. Les conséquences, eh bien, vous comptez plus d'une heure pour traverser le bouchon une fois passé la barrière de péage d'Antibes pour aller jusqu'à Nice. C'est très très long à traverser. Si vous le pouvez, évitez toujours le secteur, partez un peu plus tard. Si vous continuez votre route sur les hauteurs de Nice, vous partez ensuite vers Monaco. Notez que ça freine toujours aux entrées de Monaco. Comptez un quart d'heure supplémentaire une fois passé le tunnel de Monaco pour aller vers la Principauté. Et puis j'allais oublier, en amont, au niveau de la bretelle d'entrée de Nice aéroport en direction de l'Italie, il y a un obstacle qui a été repéré, un panneau, obstacle peut-être imposant, pour vous insérer sur l'autoroute A8 en direction de l'Italie, donc au niveau de cette bretelle d'entrée. On se décale dans l'autre sens de circulation sur l'autoroute A8 en direction de Cannes, en direction d'Aix-en-Provence. Alors ça ralentit sur 2 km, mais ça se traverse assez rapidement entre Antibes et Nice. Notez qu'il y a toujours un véhicule arrêté dans la sortie d'Antibes, Sophia Antipolis, la sortie numéro 44. Et puis si vous roulez dans le massif de l'Estérel, ne soyez pas surpris, il y a actuellement un véhicule en feu dans la sortie des Adrets, la sortie 39 par mesure de sécurité. Cette sortie de l'autoroute est actuellement fermée. Il est conseillé d'emprunter la sortie en amont, hein, celle de Mandelieu centre, la sortie 40, ou bien si vous êtes déjà dans le secteur, la sortie d'après, celle de Fréjus-Séraphel. Par mesure de sécurité, elle est fermée. Puis attention dans les deux sens de circulation au niveau des Adrets, puisque la fumée pourrait à tout moment gêner votre visibilité. Si vous roulez dans le Var sur l'autoroute A8 en direction d'Aix-en-Provence, il y a toujours un panneau, peut-être un obstacle imposant. Un panneau, c'est pour tout vous dire, c'est une plaque isolante qui est sur la voie de gauche, 5 km après Pugy-sur-Argence, la sortie 37 au niveau du kilomètre 125. Et puis si vous partez aux portes de Toulon, alors vous roulez bien, mais en quittant Toulon, direction Nice, j'ai un accident toujours à vous rappeler. A priori, aucune gêne. 5 km après Carnoul, la sortie 11, c'est au niveau du kilomètre 36. Dans les Bouches-du-Rhône, ça va de mieux en mieux, notamment si vous partez vers Marseille. Les temps de parcours sont vraiment raisonnables. Ça freine juste au nord d'Aix-en-Provence. Vous comptez à environ 10 minutes supplémentaires pour aller de Venelle jusqu'au centre-ville.
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1: Pensons à nouveau au week-end. Ce week-end, on vous propose de naviguer entre expositions et festivals de cinéma. On vous emmène à la Fondation Carmignac, écrin enchanteur sur l'île de Porquerolles, sur les hauteurs de Nice pour le festival du Peu au Broc, et puis à La Ciotat pour la nouvelle édition du festival du premier film. Un rendez-vous juste après le groupe AA sur le 107.7.

priorité à votre sécurité sur l'autoroute A51 en arrivant d'Aix-en-Provence direction Gap. Il y a un fourgon arrêté sur la voie de droite, 14 km après Fort-Calquier, la sortie numéro 19 au niveau du kilomètre 98. 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

0: 9h37 pour quelques idées de sorties supplémentaires. Place à la deuxième partie de votre agenda des sorties, comme promis. C'est avec vous, Aurélie Mignonne. On prend le large pour une expérience artistique au départ de hier dans le Var.
1: Direction la Fondation Carmignac à Porquerolles pour une exposition colorée qui nous replonge dans les années 60-70. Une ode à la liberté, à la vie. Une exposition solaire et sensuelle, parfaite pour cet été. Et pour en parler, Charles Carmignac est le directeur de la Fondation.
2: Mon père, le collectionneur, a vécu cette époque-là à New York. Il a été marqué par cette énergie-là. Il a fréquenté des membres de la Factory à New York avec Warhol, Basquiat a fait son portrait. C'est un fan absolu de Roy Lichtenstein. Il y en a beaucoup dans la collection et on en retrouvera beaucoup dans l'exposition qui sont très surprenants, très rares. Il y a des paysages vraiment de nature très cosmique, ce qui est surprenant hein, pour le pop art. Il y a des couchers de soleil de Warhol, il y a des paysages de mer de Lichtenstein qui sont d'une beauté à couper le souffle. La ville de Porquerolles, c'est une caisse de résonance qui est sublime, on peut pas rêver mieux pour les œuvres d'art. C'est une forêt en pleine mer, on y accède par un petit bateau en un quart d'heure depuis la ville de hier. On vous accueille avec une petite boisson, c'est 50 personnes par demi-heure, donc on n'est jamais dérangé par trop de monde. Et on est pieds nus, comme chez quelqu'un en fait. On n'est pas dans un grand musée, mais on est accueilli chez un collectionneur, donc c'est un rapport qui est assez direct. Et spontané à l'art.
1: Si Pop & Son, c'est à la Fondation Carmignac à voir jusqu'au 1er novembre. Pour rejoindre hier, vous empruntez la 570 jusqu'au bout. Un parcours d'art contemporain à découvrir jusqu'au 21 juin près de Nice. C'est la nouvelle édition du Festival du Peu au cœur du village du Broc. Le thème, répétition générale pour démocratiser l'art contemporain à travers des expos jusque dans les rues. Parmi les artistes niçois cette année, Mona Barbali et ses chœurs, Philippe Bresson qui tord l'indéformable ou encore l'un des artistes les plus prolifique de l'école de Nice, Jean Masse. Et enfin, rendez-vous dans le plus vieux cinéma du monde, l'Eden Théâtre de La Ciotat pour la 43e édition du Festival du Premier Film. C'est du 10 au 14 juin. 11 longs métrages et 9 courts seront projetés en présence des équipes du film. Événement emblématique qui, chaque année, depuis plus de 40 ans, révèle les talents du 7e art. Bonne sortie!
0: Merci beaucoup, Aurélie Mignonne.
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0: Et je reviens sur les deux événements les plus importants de cette matinée. Suite à un accident entre Antibénis, vous comptez plus d'une heure pour traverser le bouchon qui s'est formé en direction de l'Italie. Les véhicules accidentés sur la voie de gauche ont été évacués. La voie de gauche libérée. Désormais, vous circulez sur toutes les voies de circulation. Mais il y a encore du monde sur la bande d'arrêt d'urgence. Les secours en train d'intervenir, vous le savez, c'est la priorité. Restez vraiment très concentrés. Notez qu'il y a également une voiture en feu dans le massif de l'Estérel en direction de Fréjus, en direction d'Aix-en-Provence. Ça se passe dans la sortie des adresses. La sortie 39 par mesure de sécurité. La sortie est interdite actuellement. Vous ne pouvez pas l'emprunter. Vous pouvez sortir à la place des adresses, soit en amont, par la sortie 40 Mandelieu, ou bien soit après, par la sortie Fréjus et Raphaël, la sortie numéro 38. Vous restez avec nous. Retour au trafic aux alentours de 9h45. Courage à vous dans les difficultés.
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1: 9h45, situation vraiment très compliquée ce matin dans les Alpes-Maritimes suite à un accident toujours en cours. Alors la voie de gauche était neutralisée, elle a été libérée, mais il reste du monde sur la bande d'arrêt d'urgence et il y a ce bouchon très très long à traverser, au moins une heure, voire plus d'une heure, une fois passé la barrière de péage d'Antibes. Au péage d'Antibes, vous roulez bien et puis dès que vous passez le péage, ça commence à être vraiment très chargé, très saturé. Si vous le pouvez, notamment les poids lourds, profitez-en pour faire une pause sur une aire de repos, le temps que cela s'arrange. Et puis si vous le pouvez, si vous écoutez, vous nous écoutez via votre de l'application, et bien rester à la maison, partez un peu plus tard, ça serait bien, car ça risque de durer un certain temps. Beaucoup de monde dans ce secteur depuis tout à l'heure avec de nombreux accidents. L'accident se termine tout doucement, mais ça reste vraiment très chargé entre Antibes et Nice. Vous continuez votre route en direction de l'Italie, au niveau de la bretelle d'entrée de Nice Aéroport. Il y a un panneau qui est tombé sur la chaussée. Cela pourrait vous gêner pour vous insérer sur les voies de circulation, peut-être un obstacle imposant. Et puis aux portes de Monaco, ça a été très chargé ce matin, ça va un peu mieux. Vous comptez, une fois passé le tunnel de Monaco, vous qui empruntez la sortie 56, Monaco, environ 20 minutes pour traverser les difficultés pour aller jusqu'à la Principauté. On revient sur l'autoroute A8. Dans l'autre sens de circulation, ça freine, mais ça se traverse assez rapidement. Entre Nice et Antibes. Il y a ensuite dans la sortie d'Antibes une voiture en panne. Ah, ça y est, elle a été dépannée. Et puis on se décale dans le Var avec ce véhicule en feu dans la sortie des Adrets. La fumée pourrait vous gêner. Dans les deux sens de circulation, vous pensez ralentir au niveau du kilomètre 145 et par mesure de sécurité, comme cette voiture est en feu en direction de Fréjus d'Aix-en-Provence dans cette sortie. La sortie est actuellement fermée. Il est conseillé d'emprunter en amont la sortie de Mandelieu Centre, la sortie 40, prendre le réseau secondaire, ou bien si vous êtes dans ce secteur, d'emprunter la sortie d'après, celle de Fréjus-Saint-Raphaël, c'est la sortie numéro 38. Comment ça se passe aux portes de Toulon? Ça va de mieux en mieux. En revanche, en quittant Toulon direction Nice, il y a un accident. À vous rappeler, 5 km après Carnoul, la sortie 11, au niveau du kilomètre 36, a priori aucune gêne. Si vous partez vers Aix-en-Provence, ça reste ralenti. Au nord d'Aix-en-Provence, ça se traverse assez rapidement. On termine par l'autoroute A51 en direction de Gap, avec actuellement un poids lourd arrêté sur la voie de droite, 14 km après Fort-Calquier, la sortie 19 au niveau du kilomètre 98. Circulation uniquement sur la voie la plus à gauche.

Ambiance festive, estivale avec Atseil sur Radio Vancy Autoroute. Comment vous roulez? Ça reste toujours très compliqué. Alors, la bonne nouvelle, l'accident est terminé entre Antibénis, mais ça reste compliqué encore une heure, hein. Pour traverser le bouchon, ça devrait aller mieux, mais il va falloir du temps, hein, car vous êtes nombreux dans ce secteur et ça risque d'être très très long, surtout vous qui êtes en queue de bouchon. Et puis, j'ai toujours une voiture en feu, un véhicule en feu à vous signaler dans la sortie des Adrets. Conséquence en direction de Fréjus, d'Aix-en-Provence, cette sortie 39 actuellement est fermée à la circulation par mesure de sécurité. Changement de copilote après les infos de 10h. Je vous souhaite un très très bon week-end et un bon courage à vous qui êtes dans les difficultés.

0: Le tout dernier Pokora quand même sur Radio Vence Autoroute, il est 10h.
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2: Les prix repartent à la hausse en France, la tendance se confirme, ils ont augmenté de 2,5%. Publié tout à l'heure par l'INSEE, l'augmentation des prix du gaz à plus de 11% est l'une des principales explications. Celle des prix du carburant l'est également. À ce sujet, la prolongation jusqu'à fin août des aides à l'achat de carburant pour les travaux agricoles et forestiers a été publiée ce matin au Journal officiel. Les obsèques d'Oliana auront lieu aujourd'hui à Florence dans le Gers avant l'inhumation de la fillette qui se tiendra dans l'intimité familiale une semaine après la découverte de son corps. Et alors que le débat autour de cette affaire est toujours très important, le principal suspect ayant fait l'objet de nombreux signalements et dépôts de plaintes dans le passé sans qu'aucune suite ne soit donnée, ce matin la présidente de l'Assemblée nationale a égratigné le gouvernement. « Je suis totalement en désaccord avec le ministre de la Justice », a dit elle, Brown Pivet. « Il y a un problème de loi, il faut aller plus loin, il faut mettre plus de moyens » selon elle. Les obsèques de Bernadette Chirac ont également lieu aujourd'hui. L'ancienne première dame est décédée le week-end dernier à l'âge de 93 ans. Elles seront célébrées à la basilique Sainte-Clotilde à Paris, dans le 7e arrondissement, tout près de la chapelle Sainte-Clotilde, où avait eu lieu son mariage avec Jacques Chirac et où s'étaient également tenues les obsèques de la fille aînée du couple, Laurence, en 2016. L'Iran continue d'entretenir le suspense. Téhéran assure ne pas avoir encore tranché concernant l'accord de paix qui est prêt à être signé selon Donald Trump. Après une semaine d'escalade, le président américain, dans une volte-face dont il est coutumier, a annoncé hier que le principe de l'accord avait été validé. C'est un bon accord, a-t-il dit. Il prévoirait notamment la destruction par l'Iran de son uranium enrichi et la réouverture totale du détroit d'Ormuz. Un dernier mot de sport et de football.
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2: Deux nouveaux matchs de la Coupe du Monde sont programmés aujourd'hui. Canada-Bosnie-Herzégovine à 21h et États-Unis-Paraguay à 3h du matin. Hier soir en ouverture, le Mexique s'est offert une victoire contre l'Afrique du Sud 2-0. Et tôt ce matin, la Corée du Sud s'est imposée contre la République tchèque 2-1. Et ainsi s'achève ce flash. Dans une heure, c'est Florian Bonnec qui vous informera tout de suite sur le 107.7. C'est la météo.
4: Merci beaucoup Francine. Concernant la météo, ça va être un ciel plutôt radieux aujourd'hui sur les différents axes que nous allons parcourir du côté du Languedoc, du Roussillon, mais bien de la région Provence-Alpes-Côte d'Azur. On va profiter d'un large soleil avec malgré tout la présence de Mistral aujourd'hui, alors plutôt de l'ordre de 50-70 km/h en matinée, légèrement moins fort en seconde partie de journée, nous dit le bulletin de Météo France. Les températures pour cet après-midi: 25 du côté de Marseille, 26 à Nice, 27 à Gap, 28 à Sisteron, 29 pour Draguignan ou encore Toulon.
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4: 10h passées de 3 minutes, il s'en passe des choses, notamment du côté des Alpes-Maritimes sur le secteur entre Cannes et en Nice, dans la traversée du secteur d'Antibes. Il va falloir s'armer de beaucoup de patience. Il y a eu un accident ce matin qui a largement perturbé le trafic et vous allez en ressentir les conséquences sur bien 13 km. Le temps de parcours est en train, lentement, mais très lentement, en train de faiblir, d'autant plus qu'un accident s'est produit dans le secteur de Villeneuve-Loubet, toujours en direction de Nice et de Monaco. Vous comptez donc sur malheureusement cet événement qui s'est produit sur la deuxième voie en partant de la droite dans ce secteur à 4 voies de l'autoroute A8. C'est au kilomètre 184, soit 5 km après Villeneuve-Loubet, la sortie numéro 47. Vous qui faites le trajet dans le secteur de Nice, notez que dans l'entrée Nice Aéroport, entrée numéro 51 en direction de Monaco et de l'Italie, un obstacle pourrait gêner votre accès à l'autoroute A8. Dans l'autre sens de circulation, quelques ralentissements divers et variés, comme il peut y en avoir encore régulièrement en fin de matinée. Je ne vais pas m'attarder sur cela trop longtemps. Je vais vous rejoindre surtout dans le secteur des Adrets de l'Estérel et vous qui circulez après le secteur de Mandelieu, la sortie numéro 40. Notez qu'il vous est demandé de ne plus sortir aux Adrets de l'Estérel en direction de Fréjus et d'Aix-en-Provence. Pourquoi ? Parce qu'un poids lourd a pris feu dans cette bretelle de sortie. Il y a une intervention qui est en cours, donc vraiment pensez à bien anticiper cette situation. Je vous tiens au courant de l'évolution de celle-ci. Dans le département du Var, toujours je vous rejoins entre Toulon et le secteur du Canet des Morts sur l'autoroute A57. Vous roulez en direction de Nice. Sachez que qu'un véhicule est arrêté en difficulté sur la bande d'arrêt d'urgence aux abords du kilomètre 36 et 5 kilomètres après Carnoul, sortie qui porte le numéro 11. Et puis pour vous qui faites le trajet ailleurs, notamment sur l'autoroute A51, alors déjà la traversée d'Aix-en-Provence se fait nettement plus facilement que tout à l'heure, donc sachez que c'est un retour à la normale dans cette zone. Néanmoins, l'axe A51, c'est l'autoroute entre Gap et Marseille pour la partie qui nous concerne. Et si vous circulez en direction de Gap, notez que 14 km après Fort-Calquier, la sortie numéro 19, un véhicule est arrêté en panne sur la voie de droite et la bande d'arrêt d'urgence. Le secteur est sécurisé, mais vous ne passez donc que sur la seule voie de gauche, kilomètre 98. Je surveille mes écrans, je vérifie que je n'ai rien oublié. Ce qui est le cas, je n'en ai plus qu'à vous souhaiter un excellent trajet et bon courage si vous avez de nombreux kilomètres à faire.
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C'était Christophe Willem avec Double Jeu. Bonjour à toutes et à tous, je suis Quentin, votre nouveau copilote. J'ai pris le relais sur la région Provence-Alpes-Côte d'Azur pour vous accompagner sur les différents axes que nous parcourons ensemble. Il y a encore beaucoup de monde entre Antibes et Nice sur l'autoroute A8 en direction de Nice et de Monaco. La conséquence d'accidents qui se sont produits au cours de cette matinée. On va refaire le point sur l'évolution de la situation. Ailleurs, quelques autres événements. Notez que si vous êtes en direction d'Aix-en-Provence sur l'autoroute A8, vous ne pouvez pas sortir aux adresses de l'Estérel, sortie 39, la conséquence d'un véhicule en feu dans cette bretelle de sortie. Je vous en reparlerai bien entendu, ce sera après encore un peu de musique. Je vous prépare Elton John avec Blue Eyes, juste après Elliott.

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1: 10h passé de 15 minutes, un trafic qui a bien du mal à revenir à la normale entre Antibes et Nice sur l'autoroute A8. Alors sachez que je n'ai plus d'événement qui vient perturber le trajet sur les voies de circulation. Pour autant, il y a toujours un accident à vous indiquer. Il vous concerne, vous qui circulez sur l'autoroute A8 en direction de l'Italie. Ça se passe quelques 7 km après Villeneuve-Loubet, la sortie numéro 47. Les véhicules accidentés que j'ai pu signaler auparavant sont désormais sur bande d'arrêt d'urgence, donc en dehors des voies de circulation. Néanmoins, ne cédez pas la curiosité et n'oubliez pas le corridor de sécurité. Vous qui faites le trajet dans ce même secteur, dans l'entrée de Nice aéroport, un obstacle nous est toujours indiqué dans cette bretelle d'entrée. Affaire à suivre. Pour vous qui faites le trajet sur l'autoroute A8, mais en direction d'Aix et de Marseille, je vous rappelle la présence de deux événements. D'abord, un obstacle dans la sortie pour Mandelieu, la sortie qui porte le numéro 40, alors 11 km après, pardon, la sortie Mandelieu, la sortie numéro 40, kilomètre 146. Ne vous laissez pas surprendre par cet événement. Et puis notez que pour le moment, vous ne pouvez toujours pas sortir aux adrets de l'Estérel, la sortie qui porte le numéro 39, la conséquence d'un véhicule qui a pris feu dans cette bretelle de sortie. Donc vous pouvez anticiper en sortant par exemple à Mandelieu, la sortie qui porte le numéro 40, sinon il faudra faire quand même pas mal de kilomètres après pour pouvoir rejoindre le secteur de Fréjus Est, la sortie numéro 38. Voilà pour tout ce que j'avais à vous rappeler le long de votre trajet entre Alpes-Maritimes et Var. Si vous êtes ailleurs, les autres événements que nous avons pu signaler auparavant sont désormais terminés, sauf en Val de Durance, pour vous qui circulez sur l'autoroute entre Aix-en-Provence et Gap, en direction justement des Alpes du Sud, en direction de Gap. Donc sachez que 14 km après Fort-Calquier, la sortie numéro 19, les opérations de dépannage ont débuté. Au niveau de ce poids lourd en panne sur la voie de droite et sur la bande d'arrêt d'urgence, vous passez bien sur la voie de gauche, kilomètre 98. Très bon voyage avec nous, avec John Newman. Tout de suite, voici Love Me Again sur le 107.7.

0: C'était John Newman avec Love Me Again à l'instant sur Radio Vinci Autoroute. Bon courage à vous qui êtes dans les difficultés. Elles sont très longues à traverser entre Antibes et Nice en direction de Nice et de l'Italie. Vous comptez bien au moins trois quarts d'heure pour traverser l'ensemble des difficultés. C'est la succession d'accidents qui se sont produits ce matin en pleine heure de pointe qui est à l'origine de tout cela. Et avec donc cette affluence de ce début de journée, ça n'a pas manqué, ça a provoqué ces importantes difficultés que vous subissez encore. On va continuer de voyager ensemble, de vous aider à patienter, notamment en musique. Je vous prépare Mentissa ou encore Nathalie Cardone pour la suite du trajet.
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0: Mais avant cela, une info qui va vous concerner. Dans les Bouches-du-Rhône, une importante opération de rénovation de deux ponts menée par la direction des routes méditerranéennes est prévue ce week-end. Conséquence, à partir de minuit ce vendredi soir et en continu deux jours comme de nuit jusqu'à dimanche midi, l'autoroute A7 sera fermée dans les deux sens de circulation au-delà du réseau Vinci Autoroute, entre les Pennes Mirabeau, au niveau de la bifurcation avec la 51 et le centre-ville de Marseille. Donc des difficultés de circulation sont à prévoir pour rejoindre la cité phocéenne. Vous retrouvez tous les détails et les itinéraires de déviation sur notre site internet.
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1: 10h passées de 30 minutes, une situation qui reste rythmée et ponctuée par de très nombreux bouchons entre Antibes et Nice, et ils sont assez réguliers. Au total, vous allez quand même passer 3 quarts d'heure de plus par rapport à d'habitude pour faire ce trajet entre Antibes et le secteur de Nice-Saint-Isidore. Donc armez-vous de courage et de patience si vous êtes en direction de Monaco, de l'Italie, pour pouvoir donc traverser l'ensemble de cette zone dans les Alpes-Maritimes. Sinon, ailleurs, comment ça se passe sur l'autoroute A8, toujours en direction de l'Italie? Je vous rappelle donc la présence d'une intervention en cours au niveau d'un accident sur bande d'arrêt d'urgence 7 km après Villeneuve-Loubet, la sortie numéro 47, et puis toujours un obstacle dans l'entrée de Nice aéroport, entrée numéro 51. Dans l'autre sens de circulation, 11 km après Mandelieu, la sortie numéro 40, un obstacle sur les voies de circulation, kilomètre 146, ça se passe aux abords donc du kilomètre 146, 11 km après Mandelieu, la sortie 40. Les patrouilleurs sont prévenus et se rendent sur place. On nous parle d'une cuve sur bande d'arrêt d'urgence, donc pas trop de gêne direct à votre passage, mais néanmoins, pensez à bien lever pied. Et puis je vous rappelle que la sortie pour les adrets de l'Estérel, sortie numéro 39 en direction d'Aix-en-Marseille, reste fermée jusqu'à nouvel ordre pour permettre la présence et l'intervention surtout des pompiers et des forces de l'ordre au niveau d'un poids lourd qui a pris feu un petit peu plus tôt au cours de la matinée. Je vous tiens au courant de l'évolution de tout cela. Du côté de Toulon, de Marseille, pour l'instant pas de difficulté particulière à vous transmettre. Du côté d'Aix-en-Provence également, simplement si vous partez au nord d'Aix-en-Provence dans la vallée de la Durance en direction de Gap, notez la présence de ce poids lourd toujours en difficulté, voie de droite et bande d'arrêt d'urgence neutralisée, kilomètre 98, soit 14 km après Fort-Calquier, la sortie numéro 19.
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1: Dans un instant, votre mobile magazine, nous réviserons les fondamentaux en matière de sécurité pour enfants. Nous serons en compagnie d'un fabricant de sièges auto qui a remporté l'un des prix de l'innovation de la sécurité routière 2026. Tour d'horizon des réflexes à avoir pour bien attacher nos enfants en voiture. Ce sera juste après la musique de Feu Chatterton.

0: Feu Chatterton, La Malinche sur le 107.7. Bon voyage et courage encore dans les difficultés que j'ai pu citer auparavant, notamment pour vous qui circulez en direction de Nice et de l'Italie pour traverser les bouchons dès le secteur d'Antibes. Bon, on refait le point sur l'évolution de la situation aux alentours de 10h45. D'ici là, je vous prépare Teddy Swims avec Mr. Know It All ou encore Sting pour la suite du trajet. Parlons sécurité dans votre mobile imago ou comment bien attacher son enfant en voiture. Perrine Martin, vous avez fait appel à Solène Labatte pour en savoir plus. Je vous laisse nous la présenter.
1: Solène Labatte, vous commercialisez des sièges auto. Avec vous, révisons nos classiques. Il existe plusieurs assises, plusieurs types de sièges, plusieurs normes aussi. Pouvez-vous nous éclairer ?
2: Il faut vraiment faire attention d'avoir le bon siège auto adapté à la taille et à l'âge de l'enfant. Il y a plusieurs du coup groupes de sièges auto, en passant de la coque jusqu'au siège auto jusqu'à 4 ans. Et ensuite, on a des sièges auto pour les plus grands. Parce que vous le savez peut-être pas, mais un siège auto est obligatoire jusqu'à l'âge de 10 ans, voire 135 cm. On voit trop souvent des enfants de 6-7 ans qui ne sont plus dans des sièges auto avec dossier, juste avec des galettes. Et ça, c'est très très important. Il faut aussi vérifier que le siège auto soit adapté à sa voiture.
1: Notamment pour pouvoir installer les bébés dos à la route jusqu'à leurs 15 mois, ça c'est obligatoire. Comment sinon bien caler son enfant dans son siège ?
2: Alors, première chose, on vérifie que la tétière soit bien ajustée, la tête de l'enfant au milieu de la tétière, deux doigts entre l'épaule et le bas de la tétière. Ensuite, pour les sangles, si c'est un harnais, si c'est un siège auto avec un harnais, il faut que les sangles soient bien tendues. Pour cela, on passe une main derrière celle-ci et on serre. Et au moment où vous ne pouvez plus pincer les sangles, ça veut dire qu'elles sont bien ajustées. Si c'est un siège auto avec un bouclier, donc devant et pas un harnais, il faut pouvoir passer une main entre le bouclier et le corps de l'enfant. Et si c'est une ceinture de sécurité, on fait attention à ce qu'elle ne soit pas vrillée. Ça vaut aussi pour les adultes. Et il faut qu'elle soit à hauteur d'épaule et qu'elle passe vraiment sur le pectoral.
1: L'essentiel à retenir ?
2: Alors, les points à retenir, surtout avant de prendre la route des vacances, on fait attention à bien vérifier que son siège auto soit adapté à la taille et à l'âge de son enfant. On fait attention à ne pas acheter d'occasion son siège auto, il a peut-être été accidenté. Petit rappel aussi, surtout cet été, on pense à hydrater, on s'hydrate soi-même et ses enfants sur la route. Nos sièges auto, il y a des petits porte-gobelets sur le côté, donc on peut mettre des gourdes pour les enfants, et on s'arrête vraiment toutes les deux heures pour se détendre, et on fait attention aussi à ne pas laisser les enfants en voiture sous le soleil. Attention à la chaleur.
1: Merci Solène Labatte des sièges auto Sibex. Rappelons qu'à 5 ans, un enfant sur 4 n'a pas de siège auto, alors que ce dernier est obligatoire une nouvelle fois jusqu'à 10 ans.
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0: 10h38, merci de nous avoir choisis. Encore une fois, on va s'intéresser surtout aux régions entre le secteur de Fréjus et la région de Nice. C'est là que se concentrent les principales difficultés que j'ai à vous transmettre, les principales infos. On en reparle aux alentours de 10h45.
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10h42, vous écoutez le 107.7, retour quelques instants au trafic pour vous qui circulez entre Aix-en-Provence et le secteur de Toulon, plus particulièrement sur l'autoroute A52. Vous roulez en direction de Bagnes et de Toulon, 7 km après Auriol, au niveau du péage de Pont de l'Étoile. Sachez qu'un véhicule est arrêté en difficulté juste après ce péage.

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1: 10h passées de 46 minutes, on prend les mêmes que la dernière fois et on en rajoute un petit peu pour vous qui circulez dans les Alpes-Maritimes. Je m'explique, il y a quelques événements supplémentaires qui au cours des dernières minutes nous sont parvenus. On va se retrouver d'abord donc du côté de la Côte d'Azur. Toujours un temps de parcours très long pour faire Antibes-Nice, vous comptez bien 40-45 minutes de plus pour faire le trajet qui d'habitude demande un petit quart d'heure. Là, vous en mettrez quasiment une heure pour pouvoir traverser donc l'ensemble des difficultés. Une vingtaine de kilomètres particulièrement compliqués. Il y a eu une succession d'accidents très tôt ce matin et un trafic dense. Peut-être des départs en week-end pour certains et certaines qui anticipent un petit peu en ce vendredi. Eh bien, sachez que ça n'a pas manqué, ça provoque tout de suite quelques belles difficultés dans ce secteur entre Antibes et le secteur de Nice. Secteur de Nice où vous allez peut-être apercevoir déjà un obstacle dans l'entrée de Nice Aéroport, entrée numéro 51 en direction d'Aix-et-Marseille. Notez également qu'il y a un autre obstacle juste après cette bretelle d'entrée, kilomètre 185. Et puis, juste après, là encore, toujours à ce même kilomètre 185, c'est juste au niveau de Saint-Laurent-du-Var, la sortie numéro 49, un véhicule en panne sur la voie la plus à droite. Secteur, il n'y a pas de bande d'arrêt d'urgence. Je vous tiens au courant de l'évolution de la situation, bien entendu. Si vous faites le trajet ailleurs en direction notamment dite de l'Italie, notez la présence tout simplement d'un véhicule accidenté, de deux véhicules accidentés sur la bande d'arrêt d'urgence au kilomètre 185. Donc ne vous laissez pas surprendre là aussi par la présence donc d'une intervention qui est en cours en direction de l'Italie. Et puis sachez que si vous êtes en direction d'Aix et de Marseille, retour sur ce sens de circulation, il y a toujours quelques 10, 11 kilomètres après Mandelieu, la sortie numéro 40 au kilomètre 146, des obstacles divers et variés sur les voies de circulation. Notez que désormais vous pouvez à nouveau sortir aux adresses de l'Estérel, l'information vient tout juste de me parvenir. Il y a néanmoins un poids lourd toujours en difficulté dans la sortie des adrets de l'Estérel pour rejoindre le réseau secondaire juste après le péage qui vous permet de le rejoindre. Pensez à prendre toutes les précautions nécessaires. Il y a quand même pas mal de piétons qui gravitent autour de ce poids lourd qui a pris feu tout à l'heure. L'incendie est totalement maîtrisé, mais il va falloir s'organiser pour pouvoir l'évacuer. Je vous tiens au courant de l'évolution de la situation, bien entendu. Et puis une dernière information, dans les Bouches-du-Rhône cette fois-ci, dans le secteur d'Aix-en-Provence, si vous roulez sur l'A52 en direction d'Aubagne et de Toulon, sachez que juste après le péage du pont de l'étoile. Un véhicule est arrêté en difficulté juste après la barrière de péage. Excellente route avec nous, avec Vernis Rouge, la fille, c'est ce qui arrive dans un instant, ce sera après Sean Paul.

La musique de Vernis Rouge, c'était La Fille sur le 107.7. Bon voyage avec nous. Pas mal de choses qui se passent du côté de la Côte d'Azur. On va évidemment faire le détail de vos conditions de circulation. C'est surtout pour vous qui circulez dans le secteur de Nice Aéroport où il y a pas mal de choses à vous indiquer. Des obstacles divers et variés, des véhicules en panne, accidentés sur voie de droite, sur bande d'arrêt d'urgence. Bref, tout un programme que j'ai à vous évoquer précisément dans ce secteur à cheval, donc entre le secteur de Nice et celui de Saint-Laurent-du-Var. On va en reparler, bien entendu. Et puis, la dernière info en date, c'est ce véhicule qui serait en feu en direction de l'Italie, de Menton et de l'Italie, après avoir passé le secteur de Monaco Est, la sortie numéro 58, kilomètre 211. Je vous en reparlerai après l'actu de 11h pour nous emmener jusque-là. Voici Véronique Sanson, Bernard Songs.

0: à la musique de Véronique Sanson sur le 107.7. Vous restez avec nous. L'info trafic dans le détail dans quelques secondes.
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2: Bonjour à tous. L'émotion dans le Gers à quelques heures des obsèques de Liana. Elles se tiendront à Fleurance avant l'inhumation de cette fillette dans l'intimité familiale. Plus d'une semaine après la découverte de son corps dans un silo à grains, une affaire qui continue de faire du bruit sur le plan politique. Le principal suspect ayant fait l'objet de nombreux signalements et dépôts de plaintes dans le passé sans qu'aucune suite ne soit donnée. Ce matin, la présidente de l'Assemblée nationale a égratigné à ce sujet le gouvernement. Je suis totalement en désaccord avec le garde des Sceaux, dit Yael Braun-Pivet. Il y a un problème de loi, il faut aller plus loin et il faut mettre plus de moyens. D'autres obsèques, dont l'actualité, celle de Bernadette Chirac. Elles seront célébrées à la basilique Sainte-Clotilde à Paris, dans le 7e arrondissement, tout près de la chapelle Sainte-Clotilde. L'ancienne première dame, on le rappelle, est décédée le week-end dernier à l'âge de 93 ans. Les bourses mondiales veulent croire à un accord de paix au Moyen-Orient. Elles sont toutes en hausse à l'ouverture sur le vieux continent et pourtant Téhéran a annoncé ne pas avoir encore tranché sur le deal annoncé par le président américain Donald Trump pour mettre fin à la guerre. La diplomatie iranienne a tempéré cette nouvelle annonce du locataire de la Maison Blanche qui évoquait une signature dès ce week-end après l'annulation ces dernières heures de frappes américaines sur l'Iran. On parle de sport maintenant et de football.
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2: Deux matchs au programme aujourd'hui au lendemain de la cérémonie d'ouverture et des premières rencontres marquées par la victoire du Mexique sur ses terres face à l'Afrique du Sud 2-0 ou encore de la Corée du Sud 2-1 face à la République tchèque. Aujourd'hui, nous aurons à 21h Canada, Bosnie, Herzégovine. Avant, États-Unis, Paraguay. Dans la nuit, ce sera sur le coup de 3h du matin. Et puis en cyclisme, on entre dans le vif du sujet sur les routes du Tour Auvergne-Rhône-Alpes. 6e étape de cette course qui sert de répétition à la Grande Boucle. Et nous abordons les Alpes aujourd'hui avec une étape qui ralliera Saint-Vulbas à Crest-Volant. Le français Alex Baudin porte toujours le maillot jaune de leader. Il est 11h02, c'est la fin de ce flash. Merci de votre fidélité au 107.7. Le retour au trafic juste après la météo.
0: Merci beaucoup Florian. La météo, ça va être simple, il va faire beau, il y aura un petit peu de mistral aujourd'hui, 50 à 70 km/h. Côté température, c'est 25 du côté de Marseille, on ira chercher les 29 degrés pour le secteur de Draguignan et de Toulon en passant par 27 degrés par la région de Gap.
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0: Trafic interrompu sur l'autoroute A8, c'est la première information que j'ai à vous transmettre pour vous qui circulez dans le secteur de Monaco, entre Nice et Monaco. Sachez que si vous allez au-delà du secteur de Monaco, et bien pour le moment, ça ne passe pas. Juste après le tunnel du col de Guerre sur l'autoroute A8, il y a un véhicule en feu à la sortie de ce tunnel. Les services de sécurité, les tout premiers services de sécurité qui étaient déjà dans le secteur, sachez-le, ont interrompu le trafic. Donc pour le moment, ça ne passe plus aux abords du kilomètre 211. C'est la toute dernière information que j'ai à vous transmettre. Il vaut mieux éviter la zone au moment où je vous parle. Sachez que ça se charge également du côté de la région de Monaco, notamment sur le réseau secondaire. Si vous avez l'intention de rejoindre la 500, eh bien sur la moyenne corniche, ça coince à la sortie du tunnel de Monaco. Il faudra compter au moins une dizaine de minutes d'ores et déjà pour traverser les difficultés sur ce réseau secondaire. Voilà pour la tendance à cette heure-ci. Je garde un œil également très attentif à ce qu'il se passe du côté de Nice sur l'autoroute A8 avec des difficultés dans les deux sens de circulation. Alors, la conséquence de plusieurs choses, hein. Il y a eu très tôt ce matin des difficultés, des accidents sur la route du travail. Donc, pour celles et ceux qui font le trajet entre Antibes et Nice, vous comptez toujours au moins une demi-heure de plus pour traverser l'ensemble des difficultés. Et puis, dans l'autre sens de circulation, si vous passez Nice-Saint-Isidore et que vous allez traverser le Var à Saint-Laurent-du-Var, notez qu'il y a un bouchon là aussi qui s'est formé. Alors, dans ce secteur, il y a succession d'événements, obstacles, véhicules en difficulté sur voie de droite et bande d'arrêt d'urgence, opération dépannage qui ont commencé également. Bref, tout un programme là aussi à évoquer, à surveiller de très près avec vous. Je vous tiens au courant de l'évolution de la situation. En tout cas, les services de l'autoroute font le nécessaire pour établir le plus rapidement possible la situation. Vous qui faites le trajet sur l'autoroute A8, toujours en direction d'Aix et de Marseille. Obstacle, quelques 11 km après Mandelieu, la sortie qui porte le numéro 40 au kilomètre 146. Si vous souhaitez sortir aux Adrets de l'Estérel, la sortie numéro 39, notez la présence d'un véhicule véhicule qui a pris feu. Là aussi, l'incendie est maîtrisé depuis longtemps, mais avant de tirer d'affaire, ce poids lourd qui est en panne juste après donc la sortie et le péage qui vous permet de rejoindre le réseau secondaire, il va falloir donc encore pas mal d'opérations. Je vous tiens au courant de l'évolution de tout cela. Et puis pour celles et ceux qui voyagent dans les Bouches-du-Rhône, entre Aix-en-Provence et Aubagne sur l'autoroute A52, direction Toulon, notez que 7 km après Auriol et au niveau du péage du pont de l'Étoile, un véhicule est arrêté en difficulté. Il est en train d'être dépanné juste après la barrière de péage. Si vous venez de nous rejoindre, je vous rappelle l'information principale. Circulation interrompue sur l'autoroute A8 en direction du secteur de Menton et de Vintimille, conséquence d'un véhicule qui a pris feu à la sortie du tunnel du Col de Guerre. On en reparle dans les prochains kilomètres.
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de Gérald de Palmas, c'était tombé un instant sur le 107.7. Je vous rappelle l'information principale qui vous concerne dans les Alpes-Maritimes sur l'autoroute A8. Vous qui roulez en direction de Gênes, de Vintimille, dans le secteur de Monaco, circulation interrompue sur l'autoroute A8. Au moment où je vous parle, un véhicule a pris feu, ou plus précisément la remorque d'un véhicule a pris feu sur le bas-côté de l'autoroute. Par mesure de sécurité, eh bien les services des forces de l'ordre qui sont sur place ont fait le nécessaire pour interrompre le trafic à la sortie du tunnel de Col de Guerre. Donc sachez qu'il va falloir donc s'en remettre patience dans ce secteur. Je vous rappelle la dernière sortie avant de rentrer dans les difficultés. Alors on parle de celle de la Turbie, la sortie numéro 57, sinon le tunnel de Monaco également, mais ça va commencer à saturer dans ce secteur. Je vous tiens au courant de l'évolution de la situation, d'autant plus que la situation est déjà bien compliquée entre Antibes et Nice. Donc si vous m'écoutez dans le département du Var, je pense surtout à vous les conducteurs et les conductrices de poids lourds, c'est peut-être le moment de marquer la pause sur les aires de repos, sur les aires de service pour patienter dans de meilleures conditions. On surveille tout cela et on en reparle dans les prochaines minutes. Voici Amanda Bourneuf.

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1: Un griot, naître dans une famille de griots, c'est déjà une école. Mais une école dans laquelle on ne va pas prendre un bic, un cahier pour écrire. Non, c'est l'école de la vie.

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1: 11h passe de 15 minutes, la principale info à garder en tête, elle vous concerne dans les Alpes-Maritimes sur l'autoroute A8 et elle vous concerne au-delà de Nice si vous roulez en direction de Menton et de Vintimille et donc de l'Italie. Sachez simplement que l'autoroute et le trafic est interrompu dans le secteur du kilomètre 210. Nous sommes ici après les sorties pour rejoindre la principauté de Monaco, le tunnel de Monaco et le secteur de la Turbie. Donc sachez que c'est vraiment la zone à éviter si vous roulez en direction de l'Italie. N'allez pas vraiment au-delà de Nice, hein. Arrêtez-vous en amont sur les aires de repos, sur les aires de service pour pouvoir patienter dans de meilleures conditions. Le trafic est totalement interrompu, un véhicule a pris feu au kilomètre 210 par mesure de sécurité. Les forces de l'ordre qui étaient d'ores et déjà sur place et qui sont rapidement intervenues dans cette zone ont interrompu la circulation. Il faudra maintenant attendre l'arrivée des pompiers sur place pour leur faciliter leur arrivée, hein. Peut-être vont-ils arriver par l'autoroute, donc vraiment pensez à bien libérer la bande d'arrêt d'urgence et si vous êtes dans le tunnel de Col de Gare, laisser un passage libre pour permettre justement au service de l'autoroute d'accéder plus facilement, plus aisément, avec de meilleures conditions possibles au niveau de ce kilomètre 210 pour pouvoir justement faire en sorte que l'intervention arrive rapidement à terme et ensuite que vous puissiez vous-même repartir plus rapidement. Pour l'instant, on n'en est pas encore là. Le véhicule est toujours en feu sur la voie de droite et la bande d'arrêt d'urgence de l'autoroute A8. Je vous tiens au courant de l'évolution de la situation, bien entendu, mais encore une fois, si vous êtes largement en amont du secteur de Nice et que vous avez l'intention de rouler en direction de Monaco et de l'Italie, arrêtez-vous en amont sur les aires de repos, sur les aires de service, d'autant plus qu'il y a déjà des bouchons qui vous attendent entre Antibes et Nice, ce qui permettra là aussi de fluidifier un petit peu le trafic. Il y a quand même encore une demi-heure de plus pour faire le trajet entre Antibes et Nice, la conséquence d'un trafic dense et d'événements qui ont mis un peu le feu aux poudres ce matin, des accidents en l'occurrence. Voilà pour les grandes lignes à retenir. Si vous êtes dans l'autre sens de circulation, en direction d'Aix et de Marseille, il peut y avoir des ralentissements ponctuels, notamment dans le secteur de Saint-Laurent-du-Var, la conséquence d'un véhicule qui est tombé en panne tout à l'heure sur voie de droite et bande d'arrêt d'urgence. Et puis, si vous êtes dans le secteur d'Antibes, j'en profite pour vous indiquer cette nouvelle info qui m'est parvenue il y a quelques instants et qui vous concerne donc 4 km après le péage d'Antibes, kilomètre 175, un deux roues accidenté sur la bande d'arrêt d'urgence. Ne cédez pas à la curiosité, restez concentrés sur ce qui se passe devant vous. Si vous faites le trajet dans le département du Var, plus grand chose à vous indiquer, ça se passe dans l'ensemble plutôt bien, même du côté de Toulon. À Marseille, l'accès à la cité phocéenne se passe tranquillement et pour le tour du Val de Durance, la 51, entre Marseille et Gap, je n'ai pas le moindre souci à vous transmettre. Rihanna avec Diamonds pour la suite du trajet tout de suite. 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

Benabar, avec quoi qu'on dise, bon voyage avec nous et de l'attente à prévoir dans le secteur d'entre l'Italie et Monaco, et surtout dans le secteur de Monaco sur l'autoroute A8, vous qui roulez en direction de Gênes, de Vintimille, un polo, un véhicule a pris feu près des voies de l'autoroute A8, si ce n'est même plutôt sur les voies de l'autoroute A8. Les pompiers viennent tout juste d'arriver sur les lieux et commencent leur intervention au kilomètre 210 pour pouvoir éteindre cet incendie. Je vous tiens au courant de l'évolution de la situation. En attendant, des mesures sont mises en place pour vous éviter d'aller dans ce secteur, notamment une sortie conseillée qui l'est pour vous dans le secteur de Nice-Est, la sortie numéro 55, valable uniquement pour les voitures, je tiens à le préciser, on en reparlera. Bien entendu, musique de Bob Marley pour nous aider à patienter ou à rythmer les prochains kilomètres si vous êtes dans le Var, dans les Bouches-du-Rhône par exemple, où ça se passe très bien. Voici Iron Lion.

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1: Et à 11h passé de 31 minutes, le trafic est en train de repartir du côté de la région de Monaco. Si vous êtes sur l'autoroute A8 en direction de Vintimille, de l'Italie tout simplement, sachez que ça repart sur une seule voie après le tunnel du Col de Guerre, si elle même situé après le secteur de la Turbie, la sortie numéro 57. Donc sachez que ça repart lentement mais sûrement. Les pompiers sont en train de faire le nécessaire pour maîtriser l'incendie qui s'est déclaré sur la voie de droite et la bande d'arrêt d'urgence au kilomètre 210. Vous allez pouvoir repartir, vous qui êtes à l'arrière dans ce bouchon. Alors bien entendu, vous n'allez pas ressentir tout de suite les effets de l'amélioration de cette situation, parce que forcément ça va générer donc un goulot d'étranglement dans ce secteur. Je vous tiens comme toujours informé quart d'heure après quart d'heure dans ce secteur. Le conseil que je peux vous transmettre, c'est de vous arrêter aussi en amont sur les aires de repos, sur les aires de service, en attendant que la situation se décante un petit peu, que ça reparte à la normale. Si vous êtes au volant d'un poids lourd par exemple, ça peut être l'occasion de faire votre coupure. Et puis si vous êtes au volant de tout autre véhicule, peut-être l'occasion d'anticiper un petit peu la pause déjeuner, comme ça vous faites d'une pierre deux coups et ça vous permettra de repartir ensuite un petit peu plus sereinement. Voilà pour l'essentiel à retenir. Sachez que dans l'autre sens de circulation, je n'ai quasiment rien à vous indiquer, j'ai même rien à vous indiquer. Les événements que j'ai pu citer auparavant sont désormais de l'histoire ancienne. Néanmoins, si vous êtes dans les Alpes-Maritimes, toujours dans le secteur d'Antibes, et que vous roulez en direction de Nice, notez la présence d'un accident sur bande d'arrêt d'urgence 4 km après le péage d'Antibes au kilomètre 175. Les services de l'autoroute font le nécessaire dans ce secteur pour aller intervenir. Il y a notamment un deux roues qui est impliqué dans cet événement. Je vous tiens au courant de l'évolution de la situation comme d'habitude. Sinon, dans le département du Var ou encore du côté de Toulon, de Marseille, d'Aix-en-Provence et du Val-de-Durance, pour l'instant, ça se passe très bien.
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1: Et ce samedi, ce sera le départ des 24 heures du Mans sur le circuit de la Sarthe. Une semaine de fêtes et de courses qui s'annonce palpitante. Ferrari visera une quatrième victoire consécutive, mais la concurrence s'annonce rude. Toyota, Cadillac, BMW, sans oublier les constructeurs français Peugeot et Alpine. Vous saurez tout dans votre Magoto. Ce sera après la musique de Soprano.

0: La musique de Soprano, c'était Fragile sur le 107.7. C'est encore très très long de circuler dans les Alpes-Maritimes. Pour vous qui circulez en direction surtout de Vintimille, de l'Italie, armez-vous de patience déjà entre Antibes et Nice, avec quand même une bonne vingtaine de minutes de plus, hein, selon les estimations qui me parviennent. Et puis vous rajouterez au moins une quarantaine de minutes de plus. C'est une estimation là aussi que j'ai à vous transmettre. Pour vous qui circulez en direction de l'Italie, dans le secteur de Monaco, il y a eu une interruption du trafic à la suite d'un véhicule qui a pris feu. Les pompiers sont toujours sur place, hein, pour pouvoir maîtriser totalement l'incendie et être sûr que ça ne va pas repartir de plus belle. En attendant, vous repartez sur les voies de l'autoroute A8, sur une seule voie, la voie de gauche, au kilomètre 210. On refait le point sur la situation dans les prochaines minutes. C'est l'heure de votre Magoto sur le 107.7. Nous retrouvons tout de suite Sébastien Datte en compagnie d'un journaliste de l'Automobile Magazine.
1: Christophe Congrega, bonjour.
2: Bonjour.
1: On va s'intéresser cette semaine aux 24 heures du Mans. Ça démarre ce samedi sur le circuit Bugatti. Et la question que tout le monde se pose, Christophe, c'est: est-ce que Ferrari va réussir la passe de 4?
2: Et oui, on se pose tous la question, même eux, parce qu'on n'est jamais sûr. Au Mans, c'est la course qui choisit son vainqueur. C'est ce que disent tous ceux qui y ont participé. Oui, Ferrari a un sacré palmarès là, puisqu'ils sont revenus il y a 3 ans. Ils ont gagné la première édition à laquelle ils ont participé il y a 3 ans, et les deux suivantes, avec même l'année dernière 2 voitures sur le podium. Donc oui, ils sont théoriquement favoris, la voiture va vite, mais il y a des concurrents évidemment sérieux, dont Toyota, qui a gagné pas mal de fois au Mans, qui a beaucoup d'expérience, qui a entièrement revu sa voiture pour cette année, pour être plus efficace. Et puis derrière, il y en a encore d'autres qui...
1: Il y en a d'autres, mais il n'y aura pas Porsche qui était sur le podium l'année dernière.
2: Porsche a décidé de se consacrer aux courses d'endurance aux États-Unis. Donc, on perd un concurrent là aussi très sérieux, mais il y en a d'autres.
1: On en récupère.
2: Oui, il y en a d'autres. Il y a Cadillac. Les Cadillac vont très vite, elles sont fiables. Puis on a un pilote français, hein, Sébastien
1: Bourdais.
2: Exactement. Donc ça marche bien. Et puis après, BMW, qui va mieux qu'avant. Aston Martin, on ne sait pas encore trop, parce que la voiture est belle, elle fait un super bruit, un moteur V12, mais ils n'ont pas d'hybridation.
1: Ça peut ne pas suffire.
2: Ça peut ne pas suffire. Puis on a aussi 2 constructeurs français.
1: Ouais.
2: On a Peugeot et Alpine. Alors Alpine, c'est la dernière année en engagement officiel.
1: Le dernier barou.
2: Et Peugeot va mieux aussi que les autres années. Donc la bataille sera magnifique, c'est sûr. Et puis, comme d'habitude, y a la semaine du Mans où on voit les voitures rouler dans le centre-ville. Enfin, c'est une fête de tous ceux qui aiment l'automobile.
1: À la Sarthe, en fait. Hein.
2: Exactement. Il y a des concerts sur place, il y a des animations. Voilà, c'est la fête pour le circuit le plus mythique pour l'endurance et la course la plus mythique au monde en endurance sur ce grand circuit. Donc si vous pouvez y aller, n'hésitez pas, ça va être fabuleux comme tous les ans.
1: 2026, le choc des titans, c'est le titre de l'article que vous consacrez à cette nouvelle édition des 24 heures du Mans, à vivre dès ce samedi. C'est dans le dernier numéro de l'Automobile Magazine. À très bientôt, Christophe Congrega.
2: À bientôt.
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0: Merci de nous avoir choisi Café Conron, c'est ce que nous écouterons, c'est la musique de Clan pour vous aider à patienter dans les difficultés des Alpes-Maritimes entre Antibes et Nice et dans le secteur de Monaco. On refait le point sur la situation à chaque fois ces difficultés vous concernent en direction de l'Italie, je vous en reparlerai.
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1: 11h passé de 45 minutes, la situation est toujours compliquée dans les Alpes-Maritimes avec un temps de parcours encore rallongé, toujours entre Antibes et Nice. Ça, c'est la densité du trafic qui fait que ça peut être encore compliqué. Il y a eu une succession d'événements aussi tôt ce matin qui n'ont pas facilité évidemment les choses sur l'autoroute A8, sinon ailleurs, si vous faites le trajet surtout entre Nice et Monaco. C'est là que vous serez amené à patienter et pas qu'un peu, hein, ça peut être encore long de franchir ces 7 km avec tout au bout notamment le péage de Monaco, le péage de la Turbie, avec donc ces complications qui sont liées à ce véhicule qui a pris feu tout à l'heure sur les voies de l'autoroute A8. Alors l'incendie est en train d'être maîtrisé, les pompiers néanmoins sont toujours sur place pour veiller à ce que le feu ne reprenne pas de plus belle, en attendant au niveau de l'événement, juste après le tunnel du Col de Guerre, au kilomètre 210, vous ne passez que sur la seule voie de gauche, le bouchon est encore long. Donc voilà pourquoi, si vous êtes au volant d'un véhicule léger, d'une voiture par exemple, vous êtes invité, il vous est conseiller de sortir à Nice Est, la sortie numéro 55, ou à la Turbie, la sortie numéro 57. Tant que nous sommes dans ce secteur, j'en profite pour jeter un petit coup d'œil au-delà du tunnel de Monaco, la 500 pour rejoindre la Principauté. Comptez 5 bonnes minutes d'attente donc dans ce secteur. Voilà pour l'essentiel des événements que j'avais à vous rappeler dans ce secteur. On va garder un œil évidemment très attentif sur l'évolution de la situation ailleurs. Comment ça se passe ? La réponse, c'est très bien, pas de souci à se faire. Si vous abordez les secteurs de Fréjus, de Toulon, de Brignoles, d'Aubagne ou encore d'Auriol, du côté de Marseille, d'Aix-en-Provence, là aussi ça se passe bien. Idem pour la vallée de la Durance si vous voyagez depuis ou en direction de Gap. Le retour de la musique, c'est tout de suite. Maëva arrive dans un instant avec Supernova, juste après Jennifer Lopez.

La musique de Maeva, c'était Supernova sur le 107.7. Bref, retour à vos conditions de circulation. À nouveau, une interruption momentanée du trafic pour vous qui circulez sur l'autoroute A8 dans le secteur de Monaco en direction de l'Italie à la sortie du tunnel de Col de Guerre. Les services de l'autoroute ont interrompu le trafic. Le temps d'opération de sécurité. Je vous tiens au courant de l'évolution de cette situation qui est déjà bien, bien compliquée. Donc, si vous m'écoutez dans le département du Var, n'hésitez pas à marquer la pause sur les heures de repos, sur les aires de service si vous allez au-delà de Nice parce que ça reste encore compliqué dans ces Alpes-Maritimes en direction de l'Italie. On en reparle après le coup d'envoi du 12-14, votre rendez-vous de milieu de journée après Shawn Mendes, Camila Cabello et Dorian. Voici Au Diable le Paradis.

0: musique de Shawn Mendes et Camila Cabello, c'était Señorita sur le 107.7. Restez avec nous, l'infotrafic et le coup d'envoi de votre 12-14, votre rendez-vous de la mi-journée sur le 107.7 arrive dans un instant. 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
2: Bonjour à tous, nous sommes tous, d'une certaine manière, des migrants. Ce sont les mots du pape Léon XIV en visite aux Canaries. Le souverain pontife s'est exprimé en français à des migrants dans un centre d'accueil où il est en visite sur l'île de Tenerife, l'une des principales portes d'entrée en Europe de ces personnes en situation irrégulière. Léon XIV va rencontrer dans la foulée des associations religieuses et laïques avant une messe célébrée en plein air devant des dizaines de milliers de fidèles. Il existe une probabilité désormais forte d'un accord entre Washington et Téhéran. L'agence de presse iranienne MER a publié ce qu'elle présente comme un projet d'entente avec les États-Unis afin d'établir un cadre pour mettre fin à la guerre sur tous les fronts au Moyen-Orient, y compris au Liban. Cet accord ouvrirait 60 jours de négociations pour parvenir à un compromis sur les questions nucléaires et la levée complète des sanctions américaines. En France, 3 ans après le décès du jeune Naël à Nanterre, la Cour de cassation vient d'annuler la requalification des faits en violence pour le policier auteur du tir ayant tué ce jeune Naël en juin 2023, ce qui ouvre à nouveau la voie à un possible procès pour meurtre. L'affaire est renvoyée devant la cour d'appel de Versailles qui devra statuer de nouveau sur le chef pour lequel est renvoyé le policier incriminé. 4 départements du sud-est de la France viennent de passer à l'orange pour un risque élevé de feux de forêt. Aujourd'hui, il s'agit des Pyrénées-Orientales, de l'Aude, des Bouches-du-Rhône et du Var. L'alerte orange sera maintenue dans l'Aude au moins pour la journée de samedi, soit demain. 2 décès dans l'actualité. D'abord celle de l'artiste britannique David Hockney, l'une des figures les plus influentes de l'art contemporain. S'est éteint à Londres chez lui à l'âge de 88 ans selon son agente. Et puis sur un autre terrain artistique, on l'a aussi appris ces dernières minutes, le chanteur Frank Michael est décédé à l'âge de 79 ans, annonce de sa fille. Cet artiste nommé Franco Gabelli était originaire de Belgique avec des origines italiennes. Il était connu pour de nombreux succès. Et il est temps maintenant de parler de football.
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2: Et sur le 107.7, on parle du mondial de match au programme aujourd'hui. Canada, Bosnie-Herzégovine, ce sera à 21h. Et États-Unis, Paraguay, dans la nuit, à 3h du matin. Restez avec nous, puisque dans quelques minutes, nous aurons l'occasion de reparler du mondial en chiffres. Tout de suite, nous passons surtout au trafic, ce sera après la météo.
0: Merci beaucoup Florian. Bon, côté météo, ça va être plutôt simple avec beaucoup de soleil aujourd'hui. Un petit peu de mistral et de tramontane qui reste d'actualité dans le sud-est. 50 à 70 km heure, ça devrait faiblir cet après-midi. Les températures d'ailleurs de l'après-midi. 25 degrés à Marseille, 26 à Nice, 27 à Gap, 28 à Sisteron, 29 pour la région de Draguignan ou encore de Toulon.
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0: Le 12-14 qui vient tout juste de commencer, on parlera mondial de football dans un très court instant et puis on ne change pas une équipe qui gagne sur le reste de cette tranche. Eh bien, nous allons voyager entre trafic, musique et quelques rendez-vous d'actualité, actualité musicale avec Anaïs. Vous vous souvenez, elle avait chanté il y a une petite vingtaine d'années « Mon cœur, mon amour ». Elle revient sur le devant de la scène, elle sera l'invitée de monter le son dans une poignée de minutes. Mais pour l'instant, comme promis, vos conditions de circulation tout de suite sur le 107.7.
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0: Et à midi 3, on garde un œil surtout sur la situation dans le secteur des Alpes-Maritimes. Alors, des bouchons qui peinent à se résorber totalement entre Antibénis, mais on commence à voir le bout du tunnel avec un peu moins de 10 minutes de patience désormais dans l'ensemble des difficultés dans ce secteur. Ajoutez à cela quand même qu'il y a toujours ces opérations de dépannage au niveau d'un véhicule, d'un deux roues accidenté sur la bande d'arrêt d'urgence, quelques 4 km après le péage d'Antibes. Et puis, le plus gros de la situation difficile à franchir à cette heure-ci, c'est le secteur de Monaco. Si vous roulez sur l'autoroute A8 en direction de Menton et de Vintimille. Il faudra s'armer de patience et ce, après la sortie Nice-Est, la sortie numéro 55. Vous allez vous retrouver avant le péage de la Turbie dans des difficultés qui signent et persistent, la conséquence d'un véhicule qui a pris feu tout à l'heure. L'autoroute a été coupée à la circulation pendant au moins une petite demi-heure et puis là, c'est depuis un petit bout de temps reparti sur la voie de gauche et avec des opérations qui s'effectuent encore assez régulièrement. Le trafic est dense ce matin, d'où le fait que le bouchon a du mal à se résorber. Un petit mot pour celles et ceux qui vont rejoindre la Principauté en passant par l'A500, le tunnel de Monaco. Ça commence à saturer dès la sortie du tunnel pour rejoindre le Rocher. Sachez qu'il vous faudra désormais 10 minutes, un quart d'heure supplémentaire sur votre trajet. Voilà, vous savez désormais tout. Sinon, ailleurs pour le moment, je n'ai pas grand-chose d'autre à vous indiquer, notamment dans les départements du Var, des Alpes-Maritimes ou encore des Alpes de Haute-Provence.
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0: Merci de nous avoir choisi. Dans quelques instants, c'est la musique de Mylène Farmer et Cécile que nous retrouverons. Mais pour l'heure, on parle ballon rond.
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0: C'est l'événement sport de l'année. La Coupe du Monde 2026 a débuté hier. Un mondial XXL organisé pour la première fois sur trois pays en Amérique du Nord. Chaque jour sur le 107.7, vous retrouvez un chiffre marquant de cette édition. Le chiffre du jour, 104. Pour la première fois de l'histoire, Loïc Elsac, 104 matchs seront disputés pendant l'ensemble de la compétition.
4: Oui, jamais une Coupe du Monde n'en avait proposé autant. À titre de comparaison, en 2022 au Qatar, 64 rencontres s'étaient disputées et lors de la première édition, en 1930, en Uruguay, le premier champion du monde de l'histoire avait été désigné au bout de seulement 18 matchs. Cette année, le futur champion du monde devra jouer 8 rencontres pour être sacré contre 7 lors de la précédente édition. Ce calendrier à plus de 100 matchs offre certes plus de spectacles pour les spectateurs, avec lors de la phase de poule jusqu'à 6 matchs disputés chaque jour, mais représente un véritable défi physique pour les joueurs, avec des temps de récupération plus courts et des déplacements parfois très longs. Au final, en 2026, devenir champion du monde de football de la FIFA n'est plus seulement une question de talent, mais également une question de résistance.
0: Merci beaucoup Loïc, et vous retrouvez toute l'actualité du mondial de football aussi sur le 107.7. Restez bien à notre écoute tout au long de la journée. La suite du trajet avec Flo de la Vega, Aimer les gens, ce sera juste après, comme promis. Mylène Farmer et Cécile.

midi, passé de 8 minutes, vous écoutez le 107.7 Radio Vinci Autoroute, priorité au trafic, information qui vous concerne sur l'autoroute Toulon-Marseille, l'autoroute A50, vous roulez en direction de Marseille, 8 km après la sortie pour Saint-Cyr-sur-Mer, la sortie numéro 10, notez la présence de morceaux de pneus sur les voies de circulation.

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1: Midi passé de 14 minutes, on prend les mêmes et on recommence. Les situations est toujours compliquée dans les Alpes-Maritimes, entre Nice et l'Italie, dans le secteur de Monaco, pour vous qui roulez en direction de Menton, de Vintimille, de Gênes, hein, tout simplement. Sachez qu'il va falloir donc s'armer de patience. Après Nice, est la sortie qui porte le numéro 55, un bouchon encore très long à traverser. Alors je ne peux pas vous donner de temps de traversée précis, puisqu'il y a le péage de la Turbie qui est au milieu un petit peu de tout ça, et on le sait d'expérience, les barrières de péage ont tendance à fausser les estimations qui nous parviennent. Donc sachez simplement qu'il va falloir être patient dans cette zone. Tout cela donc est la conséquence d'un véhicule qui a pris feu aux abords du kilomètre 210, juste après le tunnel de Col de Guerre, où vous ne passerez d'ailleurs que sur la seule voie de gauche, la voie de droite étant neutralisée pour continuer l'intervention des pompiers qui sont toujours sur place. Alors sachez qu'il y a d'autres services, hein, qui sont arrivés sur les lieux de cet événement, où en fait un véhicule qui tractait une remorque avec un petit engin de chantier dessus a pris feu. C'est l'engin de chantier qui est parti en flammes dans ce secteur. Il ne reste plus grand chose, donc sachez que voilà, c'est en cours et que les opérations se poursuivent, et que comme souvent dans ce genre de cas de figure, vous le savez, on ne confond pas vitesse et précipitation. Si néanmoins vous approchez ce secteur, les services de l'autoroute ont mis en place une sortie conseillée pour vous qui êtes au volant des voitures, deux voitures. Vous pouvez sortir à la Turbie, la sortie qui porte le numéro 57, et continuer votre trajet sur le réseau secondaire pour pouvoir notamment rejoindre le secteur de Menton. Voilà pour l'essentiel à retenir si vous faites le trajet du côté des Alpes-Maritimes, mais toujours entre Antibes et Nice. Il y a toujours et encore quelques ralentissements, lentement mais sûrement. Ça va quand même de mieux en mieux dans ce secteur, mais ne vous laissez pas surprendre par ce trafic très dense à cette heure-ci. Si vous êtes en direction d'Aix et de Marseille sur l'autoroute A8, un véhicule est tombé en panne dans la sortie pour le Muy. C'est la sortie qui porte le numéro 36. Enfin, je terminerai avec vous qui circulez entre Toulon et Marseille sur l'autoroute A50, direction Marseille. 8 km après Saint-Cyr-sur-Mer, la sortie numéro 10. Notez la présence de morceaux de pneus sur les voies de circulation, plus précisément au kilomètre 36. Voilà, vous savez désormais tout. Ailleurs, si je n'ai pas cité la région que vous traversez, notamment Marseille, Aix-en-Provence ou la vallée de la Durance, tout va bien. Elle revient 20 ans après Mon cœur, mon amour. La chanteuse Anaïs sera l'invitée de notre rendez-vous musical Montez le son. Rendez-vous pour en savoir plus, ce sera juste après la musique de Elena.

Elena, c'était Capuche sur le 107.7. Bonne route avec nous et encore du courage pour traverser les difficultés dans les Alpes-Maritimes sur l'autoroute A8, que ce soit donc avec ces derniers ralentissements et bouchons qui restent d'actualité entre Antibes et Nice, et puis surtout le bouchon dans la traversée de la région de Monaco en direction de l'Italie, avec donc les conséquences de ce véhicule qui a pris feu sur la voie de droite à la bande d'arrêt d'urgence. Vous ne passez toujours

0: Bonjour Anaïs.
1: Bonjour.
0: C'était donc en 2006 que le grand public vous découvrait avec cette chanson. C'était un extrait de votre premier album The Cheap Show. Cette chanson, pourtant, Mon cœur, mon amour, elle avait peiné finalement à l'époque à s'imposer auprès des radios notamment.
1: Mais oui, on avait commencé à proposer aux radios une version. Mais je s'en foutais un peu. Et j'étais nommée en découverte scène aux Victoires de la Musique. Quand il y a eu cette énorme exposition et le public qui a complètement plébiscité le titre, là c'est rentré dans toutes les radios et c'est complètement fou ce qui s'est passé. Cette chanson, elle faisait plaisir aux gens parce que enfin on osait dire des choses. Et encore, c'est une des plus policées du spectacle. Oui. Mais effectivement, pour les radios, c'était un peu trop trash. Et le fait que le public, lui, le plébiscite, bah c'est super. Ça a fait un petit coup de fraîcheur, je pense, pour les gens. Et ça m'a fait plaisir du coup qu'on ait réussi à, entre moi et le public, à défoncer cette petite porte que les médias voulaient garder fermée.
0: L'album de Cheap Show ressort en vinyle. Le spectacle aussi revient en version anniversaire. Et donc cette nouvelle version de Mon cœur, mon amour, comment est-ce que vous l'avez retravaillée?
1: Alors je me suis dit que j'avais envie vraiment de faire une version un peu plus légère, encore plus légère. L'accélérer un tout petit peu, lui donner un côté 80s, très léger, en mode un peu The Cure, avec des clap-clap. Et ça a été très vite. Quand ça va très vite, c'est que c'est le bon choix.
0: C'est bon signe. J'allais vous demander si vous travaillez aussi sur des nouvelles chansons, peut-être en prévision d'un nouvel album.
1: Là, je suis en écriture d'une comédie musicale qui s'est bien barrée, un peu trashou, évidemment. Mais voilà, je peux pas dire plus.
0: Bon. Une différence par rapport à il y a 20 ans, il y a le développement de tous les réseaux sociaux dont les artistes se servent aussi beaucoup aujourd'hui pour communiquer avec leur public. Est-ce que c'est votre cas? Est-ce que c'est un virage que vous avez pris, si je puis dire?
1: Ah oui, moi j'essaie d'être présente un maximum. Après, comme je me suis faite absente assez longtemps des médias, j'ai beaucoup aimé écrire et être une petite souris dans les cafés et observer les gens. Donc quand d'un coup c'est moi qu'on a regardé, j'ai jamais fait ce métier pour la notoriété. J'ai gardé aussi un site internet tout bête, aniceinyourface.com, qui est un site à l'ancienne où les gens ont finalement de nouveau plaisir à y retourner parce qu'on apprend plein de choses et où je donne tous les liens justement YouTube, des réseaux.
0: Donc Anaïs in your face, si on traduit, ça fait
1: Anaïs dans ta face.
0: Voilà. En tout cas, on y retrouve les dates justement du Cheap Show. On va prendre plaisir effectivement à y aller et à réécouter évidemment cette nouvelle version 2026 de ce titre emblématique de Anaïs et
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La musique d'Anaïs, l'invité de notre rendez-vous Montelson. Vous retrouvez ce rendez-vous tout au long de cette semaine sur le 107.7 ainsi que sur notre site et notre application. Le trajet se poursuit toujours et encore avec des difficultés malheureusement dans les Alpes-Maritimes. C'est là qu'elles vous attendent et en direction de l'Italie. Mais avec la pause déjeuner, il y a fort à parier que ça s'améliore petit à petit. On va garder un œil sur tout cela et on en reparle après encore un peu de musique. Bruno Mars tout de suite sur Radio Vinci Autoroute.

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1: Et à midi passé de 31 minutes, on prend les mêmes et on recommence avec une situation rythmée par quelques obstacles du côté du Var et des Bouches-du-Rhône. On va en reparler dans un instant. Je vous propose tout d'abord de nous retrouver du côté des Alpes-Maritimes avec toujours les conséquences de ce véhicule qui a pris feu en fin de matinée. C'était aux alentours de 11h, 11h30, avec donc ces conséquences, hein, et toujours cette voie de droite de neutraliser au kilomètre 210 après le tunnel du col de Guerre. Vous allez devoir passer sur une seule voie au lieu de deux en temps normal, ça, avec ce trafic de début de journée qui a été quand même particulièrement intense. Ça n'a pas manqué, ça a provoqué donc un bouchon qui reste toujours bien installé. Il y a au moins 4 kilomètres de difficulté, ce qui englobe d'ailleurs la barrière de péage au niveau de la Turbie. On surveille l'évolution de la situation. Néanmoins, si vous êtes au volant d'un véhicule léger, donc d'une voiture, il vous est possible d'emprunter la sortie pour la Turbie, la sortie numéro 57, et de poursuivre votre trajet sur le réseau secondaire pour vous épargner une partie des difficultés. Si vous devez rejoindre le secteur de Monaco, j'en profite également pour vous dire qu'il y a quand même une petite dizaine de minutes de patience sur la métropolitaine 6007, la moyenne corniche, pour rejoindre le Rocher. Voilà pour l'essentiel à garder en tête. Du côté d'Antibes et de Nice, le trafic est toujours bien dense. Il y a quand même encore quelques petites minutes de patience à avoir en direction de Nice et de Monaco. Vous qui faites le trajet, je vous le disais, ailleurs, nous allons nous retrouver dans la zone entre Toulon et Marseille sur l'autoroute A50 en direction de Marseille. Sachez que 8 km après Saint-Cyr-sur-Mer, la sortie numéro 10, un obstacle pourrait gêner votre passage. Kilomètre 36. Et puis une nouvelle info qui m'est parvenue il y a tout juste quelques instants pour vous qui circulez sur l'autoroute A8. Mais là, retour dans le secteur de Nice. Donc, si vous êtes en direction d'Aix et de Marseille, 2 km après le péage de Nice-Saint-Isidore, pensez à bien lever le pied. Des obstacles pourraient gêner votre passage aux abords du kilomètre 188. Il dit passé de 33 minutes.
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1: Le 12-14 qui se poursuit, et dans une petite vingtaine de minutes, nous nous intéresserons à la législation avec notre consultant juridique Maître Eric de Comment. Avec lui, nous réviserons les règles de mobilité pour les personnes en fauteuil roulant. Sur quel type de voie peuvent-elles se déplacer? Nous lui poserons la question après l'infotrafic de midi 45. Pour l'instant, le retour de la musique avec Michel Jonas.

0: La musique de Michel Jonas, son plus grand classique, la boîte de jazz. Vous restez avec nous. C'est Sienna Spirou qui nous accompagnera dans les prochaines minutes. Il y aura aussi Monsieur Robbie Williams avant un nouveau point complet sur vos conditions de circulation. Les dernières opérations de sécurité qui se poursuivent au niveau de cette zone où un véhicule a pris feu tout à l'heure sur les voies de l'autoroute A8. Néanmoins, pour le moment, vous passez toujours uniquement sur une seule voie, sur la voie de gauche. En l'occurrence, je vous en reparlerai évidemment.
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0: Et je vous propose de nous retrouver pour une info qui va vous concerner si vous avez l'intention de voyager du côté de Marseille ce week-end. Dans les Bouches-du-Rhône, il y a une opération importante de rénovation de deux ponts menée par la direction des routes méditerranéennes qui est prévue ce week-end. La conséquence, c'est qu'à partir de minuit ce vendredi, en continu, de jour comme de nuit, à jusqu'à dimanche midi, l'autoroute A7 sera fermée dans les deux sens de circulation, au-delà du réseau Vinci Autoroute, entre les Pennes-Mirabeau, au niveau de la bifurcation avec la 51 et le centre-ville de Marseille. Des difficultés de circulation sont à prévoir pour rejoindre la cité phocéenne. Donc rendez-vous sur notre site internet et notre appli pour connaître les détails et les itinéraires de déviation qui seront mis en place.
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0: Merci de votre fidélité. Le retour de la musique, c'est dans moins d'une minute.
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Midi passé de 42 minutes, vous écoutez le 107.7 Radio Vinci, autoroute priorité à votre sécurité sur l'autoroute A8 en direction d'Aix et de Marseille. Notez que 8 km après le Muy, sortie numéro 36, km 110 plus précisément, un accident se serait produit sur la voie de droite.

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1: Midi passé de 46 minutes, nous gardons un œil sur des conditions de circulation qui restent encore perturbées dans le secteur des Alpes-Maritimes sur l'autoroute A8, mais sachez que ça repart sur l'ensemble des voies de circulation au niveau de la zone où il y avait un véhicule en feu, en tout cas où il y a eu un véhicule en feu en fin de matinée. C'est aux abords du kilomètre 210, tout le monde est reparti dans ce secteur. Fin de l'événement, mais pas la fin du bouchon qui s'est formé dans ce secteur. Je vous tiens au courant de l'évolution de la situation, bien entendu. Ça devrait, si rien ne s'y oppose, se résorber assez facilement. Donc dans ce secteur, je vous invite dans tous les cas quand même à bien rester concentré sur ce qu'il se passe devant vous. Après avoir passé Nice Est, la sortie numéro 55, il peut y avoir encore du monde au niveau du péage de la Turbie. Vous qui faites le trajet d'ailleurs dans ce secteur, j'en profite pour vous indiquer qu'il y a toujours du monde dans le secteur de Monaco, en tout cas sur la moyenne corniche après le tunnel de Monaco, l'autoroute A500 pour rejoindre la Principauté. Pour vous qui voyagez dans le secteur de Nice, un obstacle sur les voies de circulation en direction d'Aix et de Marseille, ça se passe au kilomètre 188, soit 2 km après Nice-Saint-Isidore, le péage de Nice-Saint-Isidore tout simplement. Et puis si vous êtes entre Antibes et Cannes, toujours un petit peu de monde du côté de l'autoroute A8 en direction de l'Italie. Sachez qu'il y a aussi ce véhicule qui est tombé en panne sur voie de droite et bande d'arrêt d'urgence au kilomètre 175, 4 km après le péage d'Antibes, ce qui est en train de générer à nouveau des difficultés dans ce secteur. Et puis, nouvelle information qui nous occupe depuis quelques instants, la présence d'un véhicule en difficulté près des voies de circulation de l'autoroute A8 en direction d'Aix-en-Provence et de Marseille. Ça se passe après le Muy, la sortie numéro 36 au kilomètre 110. Alors, véhicule tractant une caravane et un départ de feu dans ce secteur. Je vous rappelle d'ailleurs que le Var et les Bouches-du-Rhône sont placés en vigilance orange pour un risque incendie élevé, jugé très élevé dans ces deux départements. Donc pensez vraiment à bien reprendre les bons réflexes. Si vous êtes fumeur, surtout, ne jetez pas votre mégot par la fenêtre de votre véhicule. C'est un geste qui pourrait avoir de très graves conséquences. Voilà pour tout ce que j'avais à vous rappeler dans les grandes lignes. D'ailleurs, les autres événements que nous avons cités auparavant sont désormais terminés. Pascal Obispo et Icar pour un duo, c'est dans un instant, ce sera juste après vous avoir dit que nous allons retrouver Maître Eric de Comand, notre consultant, avocat spécialisé dans le code de la route, et avec lui nous réviserons les règles de mobilité pour les personnes en fauteuil roulant. Sur quel type de voie peuvent-elles se déplacer? Réponse à suivre dans l'automobile et la loi, ce sera juste après. Donc Pascal Obispo qui a invité Icar à chanter avec lui, ça s'appelle Viens.

0: Pascal Obispo et Icar sur le 107.7. Je vous souhaite une excellente route. Merci encore une fois de nous avoir choisi pour vous accompagner. Une situation qui reste encore relativement agitée hein, en cette fin de, en ce milieu de journée. Pardon, je vais vous parler de fin de matinée. On a quand même pris un petit peu de des heures dans cette journée qui défile, hein, la dernière de la semaine. D'ailleurs, j'espère que vous aurez l'occasion de profiter du week-end. En attendant, laissez-moi vous rappeler qu'il y a encore des bouchons dans le secteur de Monaco sur l'autoroute A8 en direction de l'Italie. La conséquence de divers événements qui se sont produits dans ce secteur. Et puis la présence donc de ces diverses interventions qui vont être nécessaires dans le secteur du Muy, l'autoroute A8, toujours elle, mais en direction d'Aix et de Marseille, avec un incendie qui s'est déclaré à proximité des voies de circulation, kilomètre 110, soit 8 km après la sortie numéro 36. Pensez à bien vous en écarter, d'autant plus qu'il y a un véhicule tractant une caravane qui est arrêté en difficulté, qui est accidenté sur la bande d'arrêt d'urgence. Je vous tiens au courant de l'évolution de tout cela. Ne cédez pas à la curiosité pour éviter le suraccident qui viendra empirer la situation. Les pompiers, les services de l'autoroute sont évidemment en route pour intervenir. Les déplacements des personnes à mobilité réduite sont au programme aujourd'hui dans l'automobile et la loi. Francine Thomas est en compagnie de notre consultant juridique.
1: Bonjour Maître de Caumont.
2: Bonjour à toutes et à tous.
1: Est-ce qu'on peut emprunter les pistes cyclables, voire les voies de circulation, avec un fauteuil roulant ?
2: Eh bien, heureusement, oui. Et pourquoi je dis heureusement oui ? Parce que ça n'a pas toujours été le cas.
1: D'accord.
2: Figurez-vous qu'en 2019, vous m'auriez posé cette question, on était déjà ensemble.
1: Oui, tout à fait, maître.
2: Et je vous aurais répondu non. Ce n'est pas autorisé, ça n'a pas le droit d'aller sur les trottoirs, sur les pistes cyclables. Ça ne peut aller que sur la route, un véhicule pour personne à mobilité réduite.
1: Donc avant 2019, c'était que la route.
2: Que la route.
1: D'accord.
2: Ce qui n'est pas forcément l'endroit le plus sûr.
1: Bah non, c'est ça.
2: Parce que ça ne roule pas très vite, parce que ce n'est pas protégé, il n'y a pas de carrosserie, parce que c'est une personne par définition fragile. C'était quand même insensé. Aujourd'hui, je suis heureux de vous dire que, effectivement, ça a complètement changé. Et que désormais, là, au jour d'aujourd'hui, les personnes à mobilité réduite dans des fauteuils roulants, quel qu'en soit le mode de propulsion, sont autorisées à aller sur les trottoirs, dès lors qu'ils ne dépassent pas le 6 km/h.
1: D'accord.
2: Sur les pistes cyclables, parmi les vélos et autres engins de déplacement personnel, etc., etc., sans aucune restriction.
1: Donc c'est au vélo de patienter derrière les fauteuils roulants s'ils vont plus vite.
2: De les doubler et ils ne seront pas retardés très longtemps, d'autant plus que sur une piste cyclable, attention, le fauteuil roulant n'est pas limité à 6 km/h.
1: Oui.
2: Donc il pourra atteindre sa pleine vitesse, ce qui au demeurant ne sera pas 50 km/h, bien sûr. Et dernière chose, les fauteuils roulants conservent un droit absolu à circuler parmi les voitures, sur la route, en ville, comme en dehors des agglomérations.
1: À l'exception, j'imagine, des voies rapides et des autoroutes, maître.
2: Bien évidemment, oui. Vous avez totalement raison de le rappeler. Effectivement, les voies rapides et les autoroutes sont interdites aux vélos, aux engins de déplacement motorisés personnels et aux fauteuils roulants dans leur propre intérêt. Parce que, bien entendu, là, il y a des véhicules qui roulent vite. En tout cas, je suis très heureux et très fier de dire sur cette antenne qu'au jour d'aujourd'hui, ça a été confirmé il n'y a pas si longtemps que ça, hein, il y a un droit absolu à partager les pistes cyclables. Et c'est quand même la moindre des choses que ça a été autorisé. C'était une aberration que jusqu'à présent on dise, bah écoutez, allez prendre vos risques au milieu des voitures sur la chaussée, venez pas perturber nos chers cyclistes. Non, franchement, c'était pas sérieux.
1: Merci Maître de Caumont, et pour retrouver sans cesse de nouvelles informations sur nos droits d'automobiliste, il y a votre site internet et l'adresse c'est maître-de-caumont.fr. À bientôt Maître.
2: À très bientôt.
0: Merci à tous les deux, et vous qui nous écoutez, qui souhaitez retrouver ce rendez-vous, il vous attend sur notre site internet et notre application. La route ensemble et en musique, avec des souvenirs. Et quels souvenirs, s'il vous plaît. Voici les Jackson 5 avec Can You Feel It.

0: La musique des Jackson 5 pour rouler ensemble. Un incendie au bord des voies de circulation de l'autoroute A8. Je vous en reparle dans un instant. 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
2: Bonjour à tous. Les bourses mondiales veulent croire à un accord au Moyen-Orient. Elles étaient tout en hausse à l'ouverture aujourd'hui, alors que nous sommes proches d'un compromis entre Téhéran et Washington. Les agences de presse iraniennes confirment une avancée des négociations. Le projet d'accord avec les États-Unis établirait un cadre pour mettre fin à la guerre sur tous les fronts au Moyen-Orient, y compris au Liban, et ouvrirait 60 jours de négociations afin de parvenir à un accord sur les questions nucléaires et la levée complète des sanctions américaines. Dans l'actualité aussi, l'émotion dans le Gers à quelques heures des obsèques de Liana. Elles se tiendront à Florence, sa ville, avant l'inhumation de la fillette dans la plus stricte intimité familiale, plus d'une semaine après la découverte du corps de Liana, âgée de 11 ans, dans un silo à Gras. Le principal suspect, Jérôme Barella, n'a toujours pas avoué les faits. On retient aussi ces deux décès ce vendredi de deux artistes bien différents. D'abord, David Hockney, peintre britannique et figure influente de l'art contemporain, s'est éteint à l'âge de 88 ans chez lui à Londres, selon son agente. Et puis, le chanteur Frank Michael est lui aussi décédé aujourd'hui à l'âge de 79 ans. C'est ce qu'a annoncé la fille du chanteur belgo-italien, de son vrai nom Franco Gabelli, auteur du hit « Toutes les femmes sont belles ». En bref, quatre départements du sud-est de l'Hexagone classés en vigilance orange pour un risque élevé de feux de forêt. Il s'agit des Pyrénées-Orientales, de l'Aude, des Bouches-du-Rhône et du Var. Et puis on termine par quelques mots de sport avec de la Formule 1 tout d'abord. Et c'est une bonne nouvelle pour Pierre Gasly, le pilote français de l'écurie Alpine qui avait terminé 3e du Grand Prix de Monaco avant de reculer au 7e rang en raison de deux pénalités, a finalement récupéré sa place sur le podium. Il avait porté réclamation. Le Normand avait écopé de deux pénalités de 5 secondes en raison de deux excès de vitesse très légers dans la voie des stands. Et puis en cyclisme, on entre dans le vif du sujet sur les routes du Tour Auvergne-Rhône-Alpes avec une 6e étape marquée par un fort relief dans les Alpes entre Saint-Vulbas et Crest-Volant. Le Français Alex Baudin porte toujours le maillot jaune de leader. Il est 13h passé de 2 minutes, c'est la fin de ce flash. Belle route à tous à l'écoute du 107.7. Le trafic en région juste après la météo.
0: Merci beaucoup Florian pour ce qui est de la météo cet après-midi. Sachez que ça va être encore un ciel radieux avec un petit peu de vent qui aura faibli par rapport à ce matin. Mistral et Tramontane attendus donc autour de la Méditerranée. Notez néanmoins que dans la météo des forêts, le risque est jugé élevé pour les départs de feu dans les départements du Var et des Bouches-du-Rhône. Prenez bien toutes les précautions nécessaires, notamment si vous allez en balade. Ne commettez pas d'imprudence, s'il vous plaît. Les températures de cet après-midi, 25 degrés du côté de Marseille, 26 à Nice, 27 à Gap, 28 à Sisteron, 29 pour Draguignan et Toulon.
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0: Le 12-14, seconde partie, et nous allons évidemment garder notre lancée, trafic, musique, à quelques rendez-vous. Rendez-vous avec l'actualité musicale dans une petite vingtaine de minutes. Nous vous ferons découvrir un instrument rare et spectaculaire, le marimba. Ce sera au programme de Tempo 110 avec Charlotte Latour dans une petite vingtaine de minutes. Côté musique, dans un tout autre style, il y aura Zazie avec Speed ou encore Hélène Sio, mais pour leur comme promis, vos conditions de circulation.
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0: Alors si tout n'est pas encore totalement terminé du côté des Alpes-Maritimes, avec encore de légers ralentissements à prévoir dans le secteur d'Antibes, si vous passez le péage d'Antibes en direction de Nice avec quelques ralentissements, il faut dire qu'il y a eu un véhicule en panne dans ce secteur et toujours la présence indiquée par les services de l'autoroute d'obstacles dans le secteur de Nice-Saint-Isidore en direction d'Aix et de Marseille, 2 km après le péage qui porte ce nom, kilomètre 188 partout ailleurs. Pour l'instant, je n'ai pas grand-chose d'autre à vous indiquer. Néanmoins, si vous circulez dans le Var en direction d'Aix-en-Marseille après avoir passé le Muy, sortie numéro 36, un véhicule est arrêté en difficulté sur la voie de droite et la bande d'arrêt d'urgence avec notamment des obstacles dans ce secteur, des pièces de véhicules, nous disent les services de l'autoroute. Kilomètre 110, il faudra bien s'en écarter, d'autant plus que la voie de droite a été neutralisée par les pompiers qui interviennent sur un départ de feu à proximité. Je ne peux que vous inciter à rester concentré sur ce qu'il se passe devant vous et ailleurs, partout ailleurs pour l'instant. Ça se passe passe plutôt tranquillement. Je vais jeter quand même régulièrement un œil à ce qui se passe du côté d'Aix-en-Provence et de Marseille, mais pour l'instant, pas vraiment de soucis à se faire au moment où on se parle. Les voyants restent au vert. Il en est de même pour la vallée de la Durance. Si vous cherchez à rejoindre la direction de Gap ou si vous en revenez.
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LNCO avec Bye Bye sur le 107.7. Moi, je ne vous dis pas au revoir tout de suite, hein, bien au contraire, on reste ensemble pour vous guider, pour vous accompagner le long de votre trajet. Quelques événements, notamment sur l'autoroute E8 en direction d'Aix et de Marseille en particulier, avec un début d'incendie, avec des véhicules arrêtés, ça et là, près des voies de circulation. On va garder un œil sur l'évolution de la situation, comme d'habitude. Et puis, on surveille aussi la densité du trafic. C'est un peu dense, hein, du côté d'Antibes ou encore du côté de Monaco. Je vais vous en reparler. Ce sera après la musique de Bananarama. Voici Vénus.

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1: 13h passé de 15 minutes, on garde un œil sur notamment cette situation liée à un incendie qui s'est déclaré à proximité des voies de circulation, kilomètre 110. Alors l'incendie nous est désormais indiqué en direction de l'Italie. C'est 12 kilomètres après la bifurcation entre l'autoroute A8 et l'autoroute A57. Les pompiers sur place pour intervenir. Je ne peux que vous inciter à bien respecter le balisage qu'ils ont mis en place, à savoir une voie de droite de neutraliser un tout petit peu plus loin. Un véhicule tractant une caravane qui est arrêtée en difficulté, un dépanneur qui vient tout juste d'arriver sur les lieux. Vous qui faites le trajet sur l'autoroute A8, toujours en direction de l'Italie, 3 km après Nice-Est, la sortie numéro 51, notez la présence d'un véhicule en panne sur la voie la plus à droite. On n'est pas très loin du tunnel de Rosti. Dans ce secteur, il faut impérativement ralentir et augmenter les distances de sécurité. Et puis, si vous êtes en direction d'Aix et de Marseille, dans ce même secteur, 6 km après Nice-Nord, la sortie numéro 54, à kilomètre 191, notez la présence toujours et encore d'un véhicule en panne sur voie de droite et bande d'arrêt d'urgence, kilomètre 191. Les services de l'autoroute sont prévenus et se rendent sur place. Voilà pour l'essentiel à retenir. Partout ailleurs, je n'ai pour le moment rien d'autre à vous indiquer. On garde un œil sur l'évolution de la situation. Très bonne route avec nous et avec, dans un instant, un instrument à découvrir, le marimba, avec des œuvres de Debussy, Gershwin et Vivaldi. Rendez-vous pour en savoir plus dans Tempo 110. Ce sera juste après la musique de Lynn.

0: La musique de Lynn, c'était dans ton téléphone. Vous restez avec nous, l'infotrafic dans le détail arrive dans un instant avec un point complet. Ce sera aux alentours de 13h30. Pour l'instant, on parle surtout de véhicules arrêtés en difficulté près des voies de circulation, sur voie de droite et sur bande d'arrêt d'urgence pour certains d'entre eux. Et puis, un incendie qui s'est déclaré à proximité de l'autoroute dans le secteur du Muy sur l'autoroute A8 au kilomètre 110. Je vous en reparlerai. Voici une musicienne qui met à l'honneur le marimba, un instrument impressionnant de près de 3 mètres de long avec des lames en bois et des tubes résonateurs, ce qui lui donne un son à mi-chemin entre le xylophone et l'orgue. L'une de ses plus grandes interprètes aujourd'hui est l'invitée de Tempo 110 avec Charlotte Latour.
1: Pour des mélodies en bouteille. C'est ainsi qu'on peut traduire le titre du nouvel album de Vassilena Serafimova. La percussionniste est née il y a 40 ans, en Bulgarie. Installée en France depuis 20 ans, elle fait connaître le marimba dans le monde entier grâce à des collaborations notoires en jazz, électro ou classique. Sur ce nouvel album, elle s'associe au quatuor Ardeo pour réinterpréter des œuvres de Jean Krah, de Debussy, de Satie ou de Vivaldi. Dénominateur commun entre les pièces, le voyage. Un voyage dansant dans la chaleur de l'été.
2: Jean Krah, le compositeur, on va dire, principal autour de quel on a vraiment construit le programme, était compositeur de début du XXe siècle, très impressionniste. Il avait une musique qui était très poétique, mais en même temps rythmée, qui pouvait parfois nous faire penser à Debussy. Et comme il est marin, officier de marine, on avait tout de suite l'image du bateau, de l'eau, ses voyages, où il a pu aller, qu'est-ce qu'il a pu entendre. Il paraît qu'il adorait le balafon, qu'il a entendu quand il allait jusqu'à les rives africaines. Peut-être qu'il a été influencé par la musique des balafons, donc avec le marimba qui allait jusqu'à les rives africaines.

0: nouvel album de Vassilena Serafimova avec le quatuor Ardeo.
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2: Excellent début d'après-midi avec quelques événements qui rythment le trajet sur l'autoroute A8, principalement dans les Alpes-Maritimes. J'en fais le point avec vous dans un instant. Côté musique, je vous proposerai d'écouter les Nightcrawlers avec Push the Feeling On. Et puis je vous prépare également DJ Snake et Beeper Sunshine. Nous écouterons Paradise.
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13h26, vous écoutez Radio Vinci Autoroute, priorité au trafic. Une information qui vous concerne sur l'autoroute A57 en direction de Nice et de l'Italie. Sachez que si vous passez au kilomètre 48, soit 16 km après Carnoul, sortie numéro 11, des sacs de gravats nous ont été indiqués sur les voies de circulation.

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1: 13h passées de 31 minutes et nous continuons sur notre lancée toujours. Ces quelques événements qui sont à vous indiquer le long de votre trajet, vous qui circulez sur l'autoroute A8, les services de l'autoroute nous rappellent la présence d'un véhicule en difficulté au kilomètre 110, ça vous concerne vous qui circulez en direction d'Aix et de Marseille, ça se passe sur la bande d'arrêt d'urgence. Notez qu'il y a aussi cet incendie qui s'est déclaré à proximité des voies de l'autoroute et là vous êtes concerné donc en direction de l'Italie, kilomètre 110, les forces de l'ordre, les patrouilleurs, les pompiers qui font le nécessaire pour intervenir dans la zone. C'est vous qui faites le trajet du côté de la région niçoise. Plusieurs infos avec des véhicules en panne. Véhicules en panne au niveau du kilomètre 203, c'est 5 km, c'est 3 km après Nice-Est, la sortie numéro 55. Ça se passe sur voie de droite. Les services de l'autoroute font le nécessaire pour intervenir. Non loin de là, si vous êtes plutôt en direction d'Aix et de Marseille, dans le secteur à 6 km après Nice-Nord, la sortie numéro 54, un autre véhicule serait en panne sur voie de droite et bande d'arrêt d'urgence. Les services de l'autoroute vont faire le nécessaire pour intervenir. Et puis je terminerai avec le département du Var et avec vous qui empruntez la 57 entre Toulon et le secteur de Draguignan du Canet des Morts, plus précisément si vous voulez en direction de Nice et de l'autoroute A8, 16 km après la sortie Carnoul numéro 11 au kilomètre 48, des sacs de gravats se trouveraient sur les voies de circulation. Merci de nous avoir choisi, il est 13h32, passez un bon début d'après-midi.
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1: Le 12-14 qui se poursuit, musique, trafic et un rendez-vous autour de votre santé. On parlera des produits hyper protéinés, sont-ils vraiment utiles pour notre corps? On en reparlera avec notre partenaire, le magazine Bien-être et Santé, dans une vingtaine de minutes. Pour l'heure, des souvenirs et peut-être ce qui va rythmer votre soirée ce soir ou celle de demain soir. Voici Yannick avec ces soirées-là.

0: Un classique de vos soirées des années 2000 notamment, c'était Yannick avec ses soirées là. Bonne route avec nous. Des conditions de circulation qui restent globalement favorables. Si vous êtes en vallée de la Durance, du côté des Bouches-du-Rhône également, pour l'instant j'ai pas grand chose à vous indiquer, c'est tant mieux. On va quand même surveiller l'évolution de ces événements, véhicules en panne ou en train d'être dépannés, un incendie aussi près des voies de circulation de l'autoroute A8 dans le département du Var. Bref, il y a encore plein de choses à vous raconter le long de votre trajet. Et je refais le point avec vous dans une dizaine de minutes. D'ici là, nous écouterons la musique d'Alphaville avec Forever Young ou encore T.Y.O. I've Got To Travel Alone. Ça arrive dans moins d'une minute.
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1: 13h passées de 45 minutes et malheureusement depuis le début d'après-midi, les départs d'incendie se font connaître de plus en plus nombreux le long de votre trajet. Je vous rappelle que le département du Var, des Bouches-du-Rhône sont placés en vigilance élevée pour le risque d'incendie. 9 feux sur 10 sont d'origine humaine. Donc vraiment, pensez à bien prendre les bons réflexes. Ne jetez pas votre mégot de cigarette si vous êtes fumeur. Ne le jetez pas par la fenêtre de votre véhicule. Ça peut avoir des conséquences dramatiques comme on a pu connaître par exemple dans le département de l'Aude qui a été ravagé l'année dernière par une simple étincelle qui est partie d'un brasero, hein, vous en souvenez peut-être. Donc sachez, je ne peux que vous inciter à bien faire en sorte de prendre toutes les précautions nécessaires. La nature vous en remerciera. Les services de l'autoroute aussi, puisqu'ils sont très souvent sollicités pour pouvoir intervenir, sécuriser la situation. C'est le cas pour ces deux incendies qui nous sont indiqués à proximité des voies de la 8 en direction de l'Italie. À chaque fois, 2 km après Puget-sur-Argens, la sortie numéro 37, c'est au kilomètre 131, c'est la dernière info qui vient de me parvenir. Et puis, si vous êtes en direction toujours de l'Italie, après les Adrets de l'Estérel, la sortie numéro 39, kilomètre 150, là aussi, incendie au bord des voies de circulation avec un gros dégagement de fumée d'après le retour caméra que j'ai ici en studio. Ça peut réduire votre visibilité, ralentissez et augmentez les distances de sécurité. Toujours l'autoroute A8, cette fois-ci je vous retrouve en direction d'Aix et de Marseille, cette fois-ci aussi dans le secteur de Nice. Si vous roulez aux abords du kilomètre 191, soit 6 km après Nice Nord, sortie numéro 54, un véhicule est arrêté sur voie de droite et bande d'arrêt d'urgence, le secteur est protégé. Et puis si vous faites le trajet dans le secteur entre Toulon et Draguignan sur l'autoroute A57 en direction du Canet des Morts, de Nice et de l'autoroute A8, tout simplement 16 km après Carnoul, la sortie numéro 11, des sacs de gravats se trouveraient sur les voies aux abords du kilomètre 48. Et comme promis, pour venir clore ce 12-14 que nous passons ensemble, vous avez votre rendez-vous santé au programme aujourd'hui. Les produits hyperprotéinés, yaourts, biscuits, boissons, ils envahissent les rayons portés par la promesse de mieux manger. Mais sont-ils vraiment utiles ? Pas vraiment. Et leur consommation appelle même à la prudence. C'est ce que vous entendrez juste après la musique de Zaoui et Stéphane.

0: Zawi et Stéphane, c'était Love Noir. Bon voyage avec nous, avec malheureusement deux incendies en cours qui nous ont été indiqués au cours des dernières minutes sur l'autoroute A8 en direction de l'Italie. L'un après Puget-sur-Argens, la sortie numéro 37, et l'autre après les Adrets de l'Estérel, sortie numéro 39, ou respectivement les kilomètres 131 et 150. Les services des pompiers, des services de secours font comme toujours le nécessaire pour se rendre sur place le plus rapidement possible. Place à votre rendez-vous avec le magazine Bien-être et Santé. Les aliments enrichis en protéines se multiplient, mais leurs bénéfices sont discutés. Lisa Mériou, la rédactrice en chef adjointe du magazine, nous en parle aux côtés de Charlotte Latour.
1: Lisa Mériou, vous proposez ce mois-ci dans Bien-être et Santé un article intitulé « Produits hyperprotéinés, des bienfaits pas si musclés ». Ce sont des produits qui marchent très bien, mais sur lesquels vous appelez quand même à la prudence.
2: Oui, parce que l'engouement est spectaculaire entre 2020 et 2024. Le chiffre d'affaires du secteur a été multiplié par 5. On trouve désormais des protéines ajoutées partout, dans les boissons, les yaourts, les biscuits, les pâtes, voire même certains saucissons.
1: Alors à l'origine, ce sont surtout les sportifs qui les consommaient, ces produits.
2: Exactement, chez les sportifs, les besoins en protéines augmentent pour favoriser à la fois la récupération, la prise de muscles et la perte de masse grasse, mais ça ne concerne pas la majorité de la population. En France, les carences en protéines sont assez rares. Pour une personne en bonne santé qui veut simplement perdre du poids ou manger mieux, ces produits ne sont pas forcément indispensables.
1: Alors le chiffre intéressant que vous donnez dans l'article, c'est que chez un grand sportif, il faut entre 1,4 et 2,2 grammes de protéines par kilo du poids de la personne concernée. Mais chez un sujet lambda, on est plutôt autour de 0,8 à 1 gramme. Ça veut dire qu'une personne de 50 kilos a besoin chaque jour d'à peine 50 grammes de protéines. C'est pas si énorme finalement.
2: C'est exactement ça. Dans la majorité des cas, les apports sont très faciles à couvrir avec une alimentation classique, de la viande, du poisson, des œufs, des produits laitiers, mais aussi des lentilles ou des céréales.
1: Et tous ces produits hyperprotéinés en supermarché, donc on les oublie? C'est juste du marketing à vos yeux?
2: Il y a clairement un effet de mode, d'autant plus que beaucoup de ces aliments sont transformés, voire ultra-transformés. La composition de ces produits soulève aussi des questions, notamment sur la qualité des protéines employées, sans compter que leur goût particulier, je parle des protéines, est souvent compensé par l'ajout de sucre, d'arômes ou d'additifs.
1: Et,
2: ouais.
1: Et puis en cas d'excès, de surconsommation de ces produits, il peut y avoir quand même des effets indésirables.
2: C'est ça, l'ANSES a déjà signalé plusieurs effets indésirables liés à une consommation excessive de compléments ou de produits hyperprotéinés. L'idée, ce n'est donc pas de diaboliser ces produits, mais de rappeler qu'une alimentation équilibrée suffit largement dans la plupart des cas. Et puis, pour sa santé, mais aussi pour son portefeuille, il est souvent plus judicieux de prendre quelques secondes pour comparer les étiquettes en supermarché. Un yaourt présenté comme hyperprotéiné n'est pas forcément beaucoup plus riche en protéines qu'un yaourt classique. Les différences sont parfois minimes, malgré un prix qui, lui, est bien plus élevé.
1: Merci Lisa Mériou, Bien-être et Santé, magazine à retrouver dans toutes les pharmacies partenaires.
0: Merci à toutes les deux, et vous qui nous écoutez, vous retrouvez aussi ce rendez-vous sur notre site internet, La Route en Musique, avec Dan Penn, You Don't Love Me, c'est ce que nous écouterons. Il y aura aussi Le Bruit de l'Autre, c'est le nom du groupe, hein, avec King Kong, et puis on surveille comme toujours l'évolution de la situation concernant ces différents incendies qui se sont produits à proximité des voies de l'autoroute, quelques rares événements ailleurs, et un trafic qui reste quand même relativement fluide à cette heure-ci.

0: La musique qui a du bruit de l'autre, c'était King Kong à l'instant sur le 107.7. Je souhaite un bel après-midi et avec un message à vous rappeler, vous êtes nombreux à nous demander de le rappeler, c'est que sur autoroute, on roule d'abord en priorité sur la voie de droite. On ne reste pas en permanence sur la voie du milieu ou sur la voie de gauche. C'est interdit par le code de la route. 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Nous allons ensemble continuer de voyager avec la présence donc d'une météo plutôt agréable à cette heure-ci, des conditions de circulation qui seront tout autant, mais avec donc ce léger mistral qui fait que vous avez la possibilité d'un risque d'incendie plutôt élevé. C'est ce que nous rappelle la carte de la météo des forêts de Météo France, avec deux départements que nous traversons en région Provence-Alpes-Côte d'Azur en vigilance orange, donc pour un risque élevé de départ de feu. Ce sera avec donc la présence de ces deux départements, Bouches-du-Rhône et Var. N'oubliez pas que si vous allez aussi du côté des Pyrénées-Orientales ou encore de l'Aude, il va falloir donc penser à bien rester vigilant à ces gestes, ces faits et gestes, tout simplement parce que le moindre départ de feu peut avoir des conséquences dramatiques. Les températures, elles seront de l'ordre de 25 degrés cet après-midi du côté de Marseille, jusqu'à 29 degrés à Draguignan ou encore à Toulon.
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0: Excellente route avec nous et avec 14h passées de 1 minute, quelques événements le long de votre trajet. Nous allons nous intéresser à la présence donc de divers événements, notamment cet incendie qui reste toujours d'actualité dans le secteur de l'autoroute A8. Alors deux incendies plus précisément, il y en a un 2 km après Puget-sur-Argence, la sortie numéro 37 au kilomètre 131 en direction de l'Italie, et puis l'autre qui a produit quand même un grand dégagement de fumée pour vous qui circulez en direction de l'Italie, toujours 5 km après les adrets de l'Estérel, la sortie numéro 39, kilomètre 150. Notez qu'il y a également dans ce secteur un obstacle qui nous est indiqué avec une roue potentiellement sur les voies de circulation. Un patrouilleur est prévenu et fait le nécessaire pour intervenir déjà pour l'incendie, pour sécuriser l'intervention des pompiers qui sont en train d'arriver progressivement sur place. Et puis si vous êtes dans le secteur de Nice, sur l'autoroute A8 en direction d'Aix et de Marseille, un poids lourd est tombé en panne sur la voie de droite et la bande d'arrêt d'urgence, kilomètre 180 11, soit 6 km après Nice Nord, sortie 54. Sinon, ailleurs, pour le moment, ça se passe dans l'ensemble plutôt tranquillement à cette heure-ci. Je n'ai plus qu'à vous souhaiter un excellent trajet.
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14h, passé de 4 minutes, le 107.7 Radio Vinci, autoroute priorité au trafic sur l'autoroute A52 entre le secteur d'Aix-en-Provence et celui d'Aubagne. Vous roulez en direction d'Aubagne et de Toulon, 5 km après le secteur d'Auriol. Et vous qui allez passer au kilomètre 19, sachez qu'un obstacle, un gros sac se trouverait sur la voie la plus à gauche. Les services de l'autoroute se rendent sur place.

Oria avec Soirée Mondaine. Bon voyage avec nous et courage dans les quelques difficultés qui s'installent lentement mais sûrement du côté des Adrets de l'Estérel sur l'autoroute A8 en direction de la Côte d'Azur, tout simplement de Nice. Sachez qu'il y a un ralentissement qui est en train de se former à l'approche de ce secteur où vous ne passez désormais que sur 2 voies sur 3. La voie de droite a été neutralisée par les services de l'autoroute et les pompiers qui font le nécessaire pour intervenir au niveau de cet incendie qui s'est déclaré dans la végétation à la proximité de l'autoroute. Je vous tiens au courant de l'évolution de la situation. Ailleurs, véhicule en panne ou obstacle le long de votre trajet, je refais le point avec vous après Mentissa, la vie qu'on mène, ce sera après Phantom Planet.

14h10, vous écoutez le 107.7, retour quelques instants au trafic, priorité à votre sécurité sur l'autoroute A8 en direction de l'Italie. Notez la présence d'obstacles sur les voies de circulation, 3 km après la bifurcation entre la 8 et la 57, km 101.

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1: 14h15 et le trafic n'a pas beaucoup évolué. Malheureusement, il est rythmé par des départs de feu et un qui reste quand même assez conséquent pour vous qui empruntez l'autoroute A8 en direction de l'Italie. Mais ça va vous concerner dans les deux sens de circulation puisque le dégagement de fumée se rabat sur les voies de circulation de l'autoroute A8. Donc dans les deux sens, vous allez être concerné entre Mandelieu, la sortie numéro 40, et les adrets de l'Estérel, la sortie numéro 39. Aux abords du kilomètre 150, il faut impérativement ralentir. D'autant plus pour vous qui circulez en direction de Nice et de Monaco. Pourquoi ? Parce qu'il y a une voie en moins pour passer la voie de droite qui a été neutralisée par les pompiers qui font tout leur possible pour pouvoir tenter de maîtriser cet incendie dont le dégagement de fumée, de ce que j'aperçois au retour caméra, est en train de prendre de l'ampleur. Vous qui faites le trajet non loin de là, quelques 2 km après Puget-sur-Argens, la sortie numéro 37 en direction de l'Italie, ce kilomètre 131, là aussi un incendie actuellement indiqué par les services de l'autoroute. Et puis si vous faites le trajet dans le secteur de Nice, quelques événements à vous indiquer, présence notamment d'un véhicule en panne sur les voies de l'autoroute A8 en direction d'Aix et de Marseille. Ça se passe 6 km après Nice Nord, sortie numéro 54 au kilomètre 191. Et puis une dernière info à vous transmettre, ces morceaux de pneus qui vous concernent dans le secteur de la jonction entre l'autoroute A8 et l'autoroute A57, le canet des morts tout simplement. Vous qui roulez en direction de Nice, notez la présence de ces morceaux de pneus au kilomètre 101. Le Greg King Band sur le 107.7 avec Jeopardy tout de suite.

14h17, vous écoutez Radio Vinci, autoroute priorité au trafic sur l'autoroute A50, l'axe Marseille-Toulon. Vous roulez d'ailleurs en direction de Toulon, 2 km après le péage de Bandol. Un obstacle sur les voies de circulation, la voie de droite au kilomètre 58.

0: C'était le Greg King Band sur le 107.7. Bonne route avec nous, avec la musique de Taï qui se prépare, ou encore Dan Lewis avec Be Alright pour continuer la route ensemble tranquillement. Côté trafic, malheureusement, ce n'est pas aussi tranquille que l'on pourrait l'espérer, avec malheureusement cet incendie qui s'est déclaré dans le secteur de Mandelieu sur l'autoroute A8 en direction de Nice et de l'Italie. Vous êtes concernés après les adrets de l'Estérel, la sortie numéro 39 au kilomètre 150. Gros dégagement de fumée que vous allez apercevoir notamment le long de votre trajet. Je vous tiens au courant de l'évolution de la situation.
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0: Dans les Bouches-du-Rhône, une importante opération de rénovation de deux ponts menée par la direction des routes méditerranéennes est prévue ce week-end. Conséquence, à partir de minuit ce vendredi soir et en continu de jour comme de nuit jusqu'à dimanche midi, l'autoroute A7 sera fermée dans les deux sens de circulation au-delà du réseau Vinci Autoroute entre les Pennes-Mirabeau, au niveau de la bifurcation avec la 51 et le centre-ville de Marseille. Des difficultés de circulation sont à prévoir pour rejoindre la cité phocéenne. Vous pouvez dans tous les cas retrouver tous les détails et les itinéraires de déviation mis en place sur notre site internet.
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Dean Lewis avec Be Alright sur le 107.7. Dans quelques instants, un point complet sur le trafic. Pour l'instant, on parlera surtout de cet incendie qui s'est déclaré dans le secteur entre les Adrets, l'Estérel et Mandelieu-la-Napoule. Si vous roulez en direction de l'Italie, ajoutez à cela un accident qui se serait produit dans ce même secteur. L'info vient de me parvenir. Je vous en parle dans quelques instants après Trinix.

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1: 14h passé de 31 minutes, un trafic qui, dans la grande majorité des cas fluide, je pense notamment à vous, en Vallée de la Durance, ça fait un petit bout de temps que je n'ai pas parlé de vous, mais tout simplement parce qu'il ne se passe pas grand-chose, du côté du département du Var aussi, peu d'événements à vous transmettre. Néanmoins, il y a pour vous qui circulez entre Brignoles et Fréjus sur l'A8 en direction de l'Italie, la présence de morceaux de pneus sur la voie la plus à droite, c'est au kilomètre 101, soit 3 km après la jonction entre l'autoroute A8 et l'autoroute A57, et puis un peu plus loin... quasiment arrivé dans les Alpes-Maritimes, un ralentissement déjà pour commencer avec la présence donc de ce bouchon qui prend de plus en plus d'ampleur et pour cause tout au bout de ce bouchon, vous ne passez plus que sur une seule voie, la voie de gauche au kilomètre 150, la conséquence de l'intervention des pompiers au niveau de cet incendie qui s'est produit dans ce massif de l'Estérel, 3 km après les Adrets, la sortie numéro 39, il faudra donc bien ralentir, d'autant plus qu'un accident se serait produit dans ce secteur kilomètre 149. Là encore, les services de l'autoroute vont faire le nécessaire pour intervenir. Vous faites le trajet dans les Alpes-Maritimes, quelques très légers ralentissements à prévoir, ça et là, en fonction de la densité du trafic, ça peut disparaître aussi vite que c'est apparu. Notez néanmoins que si vous êtes en direction d'Aix et d'Antibes dans un premier temps, sur l'autoroute A8, dans la zone au nord de Nice, 6 km après Nice-Nord, la sortie numéro 54, la voie de droite reste neutralisée, la conséquence d'un poids lourd tombé en panne, kilomètre 191. Et puis ici, vous êtes dans le secteur de Monaco, un petit peu de monde sur la moyenne corniche pour accéder à la Principauté. Vous savez désormais tout. Ailleurs, si je n'ai pas cité la région que vous traversez, donc les voyants sont au vert.
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1: Excellente route avec nous et avec, dans un instant, Vanessa Paradis. Elle a dévoilé son 8e album studio tout récemment, Le Retour des Beaux Jours. Elle est repartie en tournée tout au long de ce début d'année. L'occasion de la retrouver en live dans quelques minutes, retour en 2001 pour le Bliss Tour. Une série de concerts qui a réservé bien des surprises. Un moment absolument live à revivre après Frérot de la Vega. Vous écoutez le 107.7 Radio Vinci Autoroute, priorité à votre sécurité sur l'autoroute A51. Vous roulez en direction de Gap, 11 km après Perruil, la sortie numéro 20. La présence d'obstacles indiqués sur les voies au kilomètre 110, il s'agirait de morceaux de pneus.

0: La musique de Frérot de la Vega avec le chant des sirènes. Bonne route avec nous. Dans quelques instants, un point complet sur vos conditions de circulation est toujours au programme. Cette intervention des pompiers dans le secteur entre Mandelieu, la Napoule et les adrets de l'Estérel sur l'autoroute A8. Ça vous concerne un peu dans les deux sens parce qu'il y a gros dégagement de fumée qui se rabat sur les voies de l'autoroute. Et donc, un incendie, vous l'aurez compris, dans la végétation à proximité de l'autoroute A8 dans ce secteur. L'occasion pour moi de vous rappeler que le département du Var, au même titre que le département des Bouches-du-Rhône, sont placés en vigilance orange pour un risque élevé d'incendie selon la météo des forêts du dernier bulletin de Météo France.
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0: Et aujourd'hui, Marie Codemo nous invite à partager un moment avec une artiste incontournable de la scène française.
2: Elle est une artiste accomplie qui a une large place dans le cœur des Français depuis les années 80. Quand on l'a connue, elle était toute jeune et elle nous racontait l'histoire d'un chauffeur devenu lui aussi célèbre. Vanessa Paradis a eu plusieurs vies et de nombreux artistes ont écrit pour elle, de Serge Gainsbourg à Lenny Kravitz, en passant par M. et Étienne Dao. Elle est une vraie muse et elle fait toujours son effet sur scène, comme lors du Bliss Tour en 2001. Des lumières douces, chaleureuses, des musiciens et une chanteuse comblée, il n'en faut pas plus pour qu'une soirée soit parfaite, comme le 30 mai au Zénith de Paris. Entre moments intimes où elle se retrouve seule à chanter avec sa guitare, ambiance rock, psychédélique et même plus reggae sur Marilyn et John. Et puis on note aussi la venue d'un grand compositeur, interprète, guitariste et ami de Vanessa Paradis. M fait la surprise de la rejoindre avec sa guitare sur le titre « Pourtant, une chanson qu'il a composée ». Un moment de grande complicité. Voilà ce que je vous propose. Vanessa Paradis, M et leur public sont dans Absolument Live avec

14h40, vous écoutez le 107.7 Radio Vinci Autoroute, priorité au trafic. Information qui vous concerne sur l'autoroute A8 en direction d'Aix et de Marseille, 2 km après le Muy-Saint-Tropez, la sortie numéro 36. Des obstacles pourraient gêner votre passage sur voie du milieu et voie de droite, kilomètre 116.

0: Merci, bravo Mathieu.
1: Vanessa Paradis accompagnée de Mathieu Chédid avec Pourtant dans Absolument Live, et vous retrouvez d'autres épisodes d'Absolument Live sur notre site internet et notre application. La suite du trajet dans quelques minutes avec un point complet sur vos conditions de circulation. Pas mal d'obstacles le long de votre trajet, quelques rares véhicules en difficulté, mais surtout deux incendies rappelés par les services de l'autoroute, dont un qui a pris un peu d'ampleur par rapport à tout à l'heure dans le secteur entre les Adrets de l'Estérel et Mandelieu. On garde un œil sur tout cela, bien entendu, et on en reparle à 14h. 11h45.
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1: 14h46, nous voyageons avec un trafic qui reste dans l'ensemble rythmé quand même par pas mal d'événements. Hein. Si j'ai des bouchons à vous indiquer, ils sont surtout du côté de cet incendie qui s'est déclaré à proximité des voies de l'autoroute A8. Et vous êtes concernés en direction de Nice et de l'Italie. Ça se passe après les adrets de l'Estérel, la sortie numéro 39, 3 km après. Vous allez rencontrer un bouchon qui va vous demander à minima un quart d'heure, 20 minutes d'attente hein, pour pouvoir le traverser. C'est une estimation, bien entendu. Alors sachez que dans ce secteur, vous ne passez que sur une seule voie, la voie de gauche au kilomètre 150, c'est là que s'est déclaré cet incendie, avec donc toujours des pompiers qui s'affairent à éteindre cet incendie qui s'est déclaré en début d'après-midi. Je vous tiens au courant de l'évolution de la situation. Pour vous qui êtes dans l'autre sens de circulation, ne cédez pas à la curiosité en direction d'Aix de Marseille pour éviter le suraccident qui viendrait empirer la situation. Vous faites le trajet d'ailleurs dans ce même secteur des adrets de l'Estérel, toujours en direction de l'Italie, qui kilomètre 149, un accident nous est indiqué. Les services de l'autoroute et les pompiers notamment sont prévenus pour se rendre sur place le plus rapidement possible. Et puis, du côté de la Côte d'Azur, là je vous accompagne dans les Alpes-Maritimes en direction de Nice. Si vous souhaitez sortir à Cannes-Mougins, sortie numéro 42, présence d'un véhicule en panne dans cette bretelle de sortie. Dans l'autre sens de circulation, si vous roulez en direction d'Aix et de Marseille, un obstacle nous est indiqué 2 km après la sortie pour Le Muy-Saint-Tropez, la sortie numéro 36, kilomètre 116. Enfin, du côté des Bouches-du-Rhône, je vous rejoins sur l'autoroute A51 au nord d'Aix-en-Provence en direction de Gap. Sachez qu'il y a donc, alors là ce sera plus pas les Bouches-du-Rhône mais plutôt les Alpes de Haute-Provence, sachez qu'il y aura donc la présence d'obstacles sur les voies de circulation après la sortie pour Perruy, la sortie numéro 20, 11 km après cette sortie, kilomètre 110, des obstacles sur les voies de circulation, des morceaux de pneus plus précisément. La route en musique avec une nouveauté, Marguerite Labosse arrive dans un instant, juste après Queen.

14h54, vous écoutez le 107.7 Radio, Vinci Autoroute, priorité à votre sécurité. Une fois de plus, nous allons nous retrouver sur l'autoroute A8. Vous roulez en direction de Nice et de l'Italie. Vous avez passé le secteur d'Aix-en-Provence. Vous roulez vers Brignoles. Sachez simplement qu'au kilomètre 60, soit 3 km après Saint-Maximin, la sortie numéro 34, un obstacle pourrait gêner votre passage.

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0: les souvenirs dignes de l'époque de l'ORTF, signé Benabar. C'était Maritier et Gilbert Carpentier. Vous restez avec nous, l'info trafic dans le détail dans quelques instants. Laissez-moi vous rappeler qu'il y a des incendies en cours. Et si vous fumez dans votre véhicule, eh bien avec le retour des beaux jours, le réflexe à garder, c'est de ne jamais jeter votre mégot par la fenêtre de votre véhicule. S'il n'y a pas de cendrier d'origine dans votre véhicule, des solutions existent. Écoutez Luc Langeron, chargé des opérations de prévention des incendies à l'entente pour la forêt méditerranéenne.
1: On nous dit souvent, mais il n'y a plus de cendrier dans les voitures. En réalité, quand vous louez une maison, vous avez acheté une maison, vous allez mettre une poubelle s'il n'y en a pas. Eh bien, dans la voiture, c'est pareil. Pour éviter ce geste coupable, il faut vraiment être en capacité de trouver des petites choses pour mettre un cendrier dans la voiture. Ça peut être une bouteille qu'on remplit un peu d'eau et on n'aura pas de problème d'odeur de cigarette et on aura respecté la forêt.
0: C'était Luc Langeron et ce petit truc et astuce pour pouvoir voyager sereinement. Merci en tout cas de nous avoir choisi l'infotrafic dans le détail. Ce sera en compagnie d'un autre copilote et ce sera dans quelques instants. 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
3: Bonjour à tous. À Florence, dans le Gers, les obsèques de Liana ont commencé plus d'une semaine après la découverte du corps de la fillette dans un silo à grains. Cérémonie marquée par des prises de parole de proches, mais aussi du maire de la commune. L'inhumation doit se faire ensuite dans la plus stricte intimité familiale, sans caméra. D'autres obsèques se tiennent dans le même temps à Paris, celle de Bernadette Chirac en la basilique Sainte-Clotilde dans le 7e arrondissement. Plusieurs personnalités sont présentes, comme l'actuelle première dame, Brigitte Macron, mais aussi l'ancien couple présidentiel, François Hollande et Julie Gayet, ou encore Nicolas Sarkozy. 4 départements du sud-est de l'Hexagone en vigilance orange pour un risque élevé de feux de forêt aujourd'hui. Il s'agit des Pyrénées-Orientales, des Bouches-du-Rhône, du Var et de l'Aude. Ce dernier département sera encore en alerte demain. Les bourses mondiales veulent croire à un accord au Moyen-Orient. Elles sont toutes en hausse depuis leur ouverture ce matin, en tout cas sur le vieux continent. Alors que nous sommes proches d'un compromis entre Téhéran et Washington après des mois de guerre, les agences de presse iraniennes confirment une avancée des négociations. Le projet d'accord avec les États-Unis établirait un cadre pour mettre fin à la guerre sur tous les fronts, y compris au Liban, et ouvrirait 60 jours de négociations pour parvenir à un accord sur les questions nucléaires et la levée complète des sanctions américaines. C'était une figure influente de l'art contemporain et l'un des artistes vivants les plus cotés, le peintre britannique David Hockney, s'est éteint aujourd'hui à l'âge de 88 ans chez lui à Londres. C'est ce qu'a annoncé son agente. Et il est temps maintenant de parler de sport.
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3: Deux matchs au programme aujourd'hui. Après le Mexique, hier en ouverture, les deux autres pays hôtes de cette Coupe du Monde font leur entrée en lice. Le Canada défiera la Bosnie-Herzégovine à partir de 21h. Avant le match États-Unis-Paraguay programmé à 3h du matin cette nuit. Et puis en cyclisme, on entre dans le vif du sujet sur les routes du Tour Auvergne-Rhône-Alpes avec une 6e étape marquée par un fort relief dans les Alpes entre Saint-Vulbas et Crest-Volant. Le Français Alex Baudin porte toujours le maillot jaune de leader. 15h02, c'est la fin de ce flash. Le maillot jaune de l'information, eh bien ce sera Thibaut Dinoël dans une heure pour un prochain flash. Le retour au trafic très vite, juste après la météo.
5: Vous l'avez dit Thibaut, et c'est important de le rappeler, par exemple dans la région, les Bouches-du-Rhône et le Var sont en vigilance orange pour un départ, pour un risque de départ de feu très élevé, et on constate un départ de feu dans le Var, actuellement dans l'Estérel, ça crée de longs bouchons, on va en reparler évidemment. Donc pour demain en France, retour du soleil, de la chaleur sur une grande partie effectivement du pays. Pour demain dans la région, soleil à volonté, le mercure indiquera entre 27 et 32 en bord de mer entre Marseille et Menton, 34 dans l'intérieur des terres, entre 27 et 28 en montagne, les températures à la hausse à nouveau, et puis aussi du vent, surtout en Provence. Et puis dimanche, soleil souvent généreux. On revient avec Vanessa Paradis et Jean-Jacques Goldman. La scène française à l'honneur après le point trafic.
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5: Départ de feu dans l'Estérel, de longs bouchons, on va en reparler très vite. On commence ce point trafic avec un nouvel événement près de Monaco. Une voiture est tombée en panne, un poids lourd même. Un poids lourd est en train d'être dépanné du coup sur l'autoroute A8 direction Vatimille, 2 km après la sortie 58 Monaco-Est avant Roquebrune-Cap-Martin. Sinon entre Antibénis pour l'instant, rien d'autre de particulier à vous mentionner. Alors c'est vrai que ce n'est pas le bon moment pour aller de Fréjus jusqu'à Cannes en direction de Nice en raison d'un départ de feu. Un départ de feu qui s'est propagé à la végétation dans le massif de l'Estérel et les pompiers sont nombreux en action. Il y a toujours un dégagement de fumée et par mesure de sécurité en direction de l'Italie. Les deux voies les plus à droite ont été donc neutralisées, à savoir donc 3 km après les adresses sur l'autoroute A8 en direction de l'Italie. Du coup, ça crée une retenue, normalement entre 20 et 30 minutes pour la traversée, la difficulté. Donc la queue du bouchon, maintenant, c'est un petit peu avant les adresses en direction de l'Italie. C'est un secteur à éviter si vous le pouvez. Dans l'autre sens, pas de long bouchon, mais de la gêne avec le dégagement de fumée et avec du coup le vent qui rabat la fumée sur les voies de circulation. Donc méfiez-vous dans les deux sens, évidemment. Les pompiers toujours en action et ça risque de durer une bonne partie de l'après-midi. Et comme on vous le disait précédemment, c'est important de ne pas jeter vos mégots de cigarettes par la fenêtre de votre véhicule. Vous avez également un obstacle sur l'autoroute A8 direction Aix-en-Provence, sur les deux voies les plus à droite après Lemuy-Saint-Tropez. Un véhicule est arrêté pas loin du Canet des Morts avec un obstacle après le Luc-en-Provence direction Italie. Puis sinon, globalement, ailleurs dans l'ensemble, ça se passe bien et méfiez-vous avec le vent qui peut souffler fort en Provence.
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trafic très très compliqué en raison d'un incendie dans le massif de l'Estérel en direction de l'Italie entre donc Fréjus et Cannes. C'est pas le moment pour partir vers Mandelieu et Cannes. En raison d'un incendie, une seule voie pour avancer, bien après les Adrets et un long bouchon de 3 km. 30 minutes pour le traverser. Maroon 5 est juste après nouveau point trafic. Et d'ailleurs, sachez qu'un véhicule est tombé en panne après les Adrets, direction Italie, là où le bouchon est d'actualité. Sur la voie de droite, une voiture donc en panne 4 km après l'échangeur 39, les Adrets. 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
1: Un incendie dans le massif de l'Estérel. Beaucoup de pompiers sont mobilisés. Ça crée surtout des bouchons entre Fréjus et Mandelieu, direction Nice-Monaco. C'est pas le bon moment pour passer par là. Ailleurs, dans l'ensemble, ça se passe plutôt bien. Donc, parlons de cet événement. Déjà, vous serez amené, si vous restez sur l'autoroute A8, eh bien, effectivement, à être donc dans un long bouchon. La queue du bouchon, c'est maintenant avant les adrets. Et c'est là que ça avance le moins bien. Et ce, pendant 3 ou 4 kilomètres. Donc, entre 30 et 40 minutes pour traverser cette difficulté. Puisque, au niveau de l'événement, où les pompiers sont actifs depuis un certain temps et sont encore nombreux, il y a une seule voie pour avancer, la voie la plus à gauche. Alors c'est un peu technique ce que je vais vous dire, mais c'est juste pour que vous compreniez. L'incendie est contenu dans une zone en attendant de plus amples renforts pour inonder le secteur, pour éviter que le feu se propage à nouveau. En tout cas, il y a toujours un dégagement de fumée et les pompiers vont rester sûrement encore longtemps pour vérifier que le feu ne reprenne pas. Donc ça va durer, donc évidemment le bouchon risque aussi d'augmenter. Et vu que c'est bientôt le week-end, eh bien c'est un secteur à éviter entre le Var et les Alpes-Maritimes, direction Italie. Sinon, pour l'instant, entre 30 et 40 minutes de bouchon à traverser entre, vous l'avez compris, Fréjus et Mandelieu, direction Italie. Si vous êtes en ce moment entre Cannes et Nice, pour l'instant, ça se passe bien. Pour Monaco, ça peut être un petit peu chargé en allant vers la Principauté. Si vous êtes près de Toulon, eh bien pour l'instant, le trafic, ça va, c'est cool plutôt bien, même s'il peut y avoir un petit peu plus de monde. Et puis, notez également qu'un obstacle a été aperçu sur les voies, sur l'autoroute A8, direction Italie. 3 km après les sorties 34 Saint-Maximin. Mis à part cela, rien d'autre. Et dès que l'infotrafic évolue, vous êtes les premiers avertis. Et méfiez-vous aussi avec le vent qui peut souffler fort. Et je vous tiens au courant de l'évolution de la chose entre Fréjus et Mandelieu. Et c'est bon aussi de préciser que dans l'autre sens, il n'y a pas du tout de bouchon. Mais la fumée peut bien sûr vous gêner. Bienvenue sur le 107.7. Peut-être déjà en week-end. 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

0: bienvenue sur Radio Vinci Autoroute. Alors peut-être que votre GPS vous donne un autre itinéraire en ce moment entre Fréjus et donc Mandelieu direction Italie. Alors c'est peut-être le moment d'utiliser les conseils de votre GPS en sachant que c'est peut-être pas plus simple, hein, l'itinéraire. Ça peut être compliqué aussi en passant par la montagne. Bon, en tout cas, ce qui est sûr, c'est que le risque d'incendie est important et qu'il y a eu un incendie qui s'est déclaré dans le massif de l'Estérel et que les pompiers sont toujours en action. Il y a une seule voie pour circuler, bouchon uniquement en direction de l'Italie, juste avant les Adrets et jusqu'au niveau de l'intervention des pompiers où il y a une seule voie pour circuler. Donc, selon les estimations, il y a entre 30 et 40 minutes de bouchon. Donc, ne venez pas entre Fréjus et Mandelieu direction Italie. Dans l'autre sens, pas de bouchon, mais restez vigilant avec le feu qui peut vous gêner, enfin plutôt la fumée. Ensuite, pour vous qui roulez près du Muy, du nouveau, un obstacle sur la voie la plus à gauche, sur l'autoroute A8 direction Italie, juste après le Muy Saint-Tropez. On revient tout à l'heure à 15h30 pour un point trafic complet et on aura aussi en nouveauté Manon Lisa, le petit pêcheur.
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Priorité à votre sécurité avec un accident qui se serait produit une dizaine de kilomètres après Sisteron-Nord en direction de Gap sur l'autoroute A51. Il pourrait y avoir des piétons, des obstacles sur les voies et des véhicules donc endommagés.

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1: Des accidents d'actualité déjà, des bouchons et un long bouchon dans le massif de l'Estérel en raison d'un incendie au niveau du massif de l'Estérel. On va commencer par ce qui vous gêne le plus, effectivement, ce sont ces 30 à 40 minutes de bouchon entre Fréjus et Mandelieu. C'est un secteur à éviter, ne venez pas vers Cannes, vers Nice, vers Mandelieu, dans ce sens ex-Italie, en raison de 3 à 4 kilomètres de bouchons très difficiles à traverser, parce qu'il y a beaucoup de pompiers qui interviennent direction Italie et que du coup, les deux voies de droite ont été neutralisées, une seule voie pour circuler dans la descente avant d'arriver à Mandelieu. Alors toujours des pompiers nombreux pour fixer ce feu, ce qui est chose faite. Mais maintenant, il faut inonder le secteur pour ne pas que le feu se propage. Et notez qu'il y a encore des pompiers qui devraient arriver en plus. Pour l'instant, eh bien voilà ce que je peux vous dire. Et surtout, c'est un secteur à éviter. Et surtout, ça risque de durer. Dans l'autre sens, au niveau de l'événement, pas de voie en moins, pas de bouchon, mais une fumée parfois qui peut se dégager et qui pourrait réduire aussi votre vitesse. Alors si nous mettons de côté cette info et ce long bouchon, ailleurs dans l'ensemble, ça se passe plutôt bien. Il pourrait y avoir un incendie aussi, mais dans le cœur de Nice, sur la voie Matisse, qui doit être d'ailleurs fermée au trafic dans les deux sens, et ça crée en ce moment de longs bouchons également dans le cœur de Nice, sur Nice-Est et tout au bout de la voie Matisse, donc secteur à éviter. Ensuite, pour vous qui roulez actuellement, peut-être dans le reste de la région et peut-être aux abords, pourquoi pas, du Muy, vous avez un obstacle juste après le Muy-Saint-Tropez, sur la voie de gauche, sur l'autoroute A8, direction Italie. Vous avez aussi d'autres dépannages qui sont d'actualité, comme ce poids lourd qui est en panne sur la voie de droite, qui a été neutre par mesure de sécurité aussi pour le dépannage. Et c'est 2 km après la sortie 34 Saint-Maximin sur l'autoroute A8 en direction de Nice-Monaco. Deux accidents d'actualité, les deux accidents dans le Val de Durance. Alors un premier direction Gap qui s'est produit après Sisteron Nord, 11 km après Sisteron. Et si vous êtes dans ce secteur, méfiez-vous. Et en direction de Gap un peu plus bas, vous avez aussi entre Sisteron-Vallée du Jabron et Sisteron Nord. Donc un autre accident. Tous les secours ont déjà été prévenus et les patrouilleurs Vinci Autoroute.
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1: J'espère que vous allez bien, toute l'info trafic à tout moment, peut-être déjà bon week-end et les rendez-vous de la rédaction, tout est prêt d'ici 20h, l'incontournable série au documentaire de la semaine dans Play Replay. On va reparler, on a parlé d'un incendie, et bien là on parlera des feux extrêmes en France l'année dernière avec un très très beau reportage, à voir un documentaire sur France 5. On en reparle après

0: secteur évité en ce moment entre Fréjus et Mont-de-Lieu, direction Italie. Ne venez pas à l'approche des Adrets en raison d'un incendie dans le massif de l'Estérel. Les pompiers sont toujours nombreux en action pour maîtriser le feu, ce qui est quasiment fait, mais toujours un dégagement de fumée. Et puis les pompiers risquent de rester encore longtemps. Déjà plus de 45-50 minutes de bouchon après donc Fréjus et avant les Adrets, parce qu'il y a une seule voie pour circuler au niveau de l'intervention des pompiers. Uniquement hein, ce bouchon en direction de l'Italie. Là, ça plaît replay, comme prévu, alors que l'été approche et que, bah justement, le risque d'incendie reste à surveiller de près. Retour sur celui qui a ravagé une partie de l'Aude l'an dernier. Mathilde Ferrière.
1: Le monde de Jamy nous plonge au cœur d'un danger qui ne cesse de grandir. Avec son documentaire « Des feux extrêmes en France, sommes-nous prêts ?» Retour sur cet été 2025 dans le massif des Corbières qui a marqué les esprits.
2: Il a démarré ici, le 5 août 2025, au cœur du massif des Corbières, dans l'Aude.
1: Un an après, retour sur ce feu géant surnommé l'Ogre des Corbières. 8 jours de lutte, une puissance inédite et l'équivalent de la surface de Paris partie en fumée.
3: La puissance du feu était tellement importante que la plupart de nos largages s'étaient vaporisés avant d'arriver par terre.
4: C'est de la folie. La vitesse, ça fait 3 minutes que ça a commencé.
5: Ah, moi, ça tout va flamber là-haut. Oh, on a des flammes de 25 mètres de haut.
4: On sort d'ici le feu, on sort d'ici. Atroce.
1: Jamy rencontre ceux qui étaient en première ligne. Pompiers, pilotes de bombardiers d'eau, scientifiques, des habitants aussi de l'Aude qui racontent l'urgence, la peur. Tous tentent de comprendre comment un tel brasier a-t-il pu devenir incontrôlable.
6: C'est quand même très angoissant. Heureusement qu'on a les Canadairs.
7: C'est pas le temps, monsieur. Faites demi-tour.
8: Moi, j'ai un gamin là-bas aussi.
7: Faites demi-tour, monsieur.
9: Là, on était dans un timing normal pour un départ de feu. Mais là, comme je vous dis, on savait de suite qu'on n'allait pas pouvoir le contenir tout seul. C'est pour ça qu'on demande immédiatement des renforts, parce qu'on savait que le premier largage qu'on ferait ne pourrait pas être décisif.
1: Des feux extrêmes en France, sommes-nous prêts? Un documentaire inédit à découvrir dans le monde de Jamy, disponible dès le 15 juin sur France 5 et ensuite en replay.
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0: Je vous donne rendez-vous à 15h45 pour voir comment le bouchon évolue, mais a priori le bouchon risque d'augmenter encore. 50 minutes de bouchon entre Fréjus et le feu, enfin l'intervention des pompiers au niveau d'un incendie, direction Italie uniquement. On verra comment ça évolue. Puis il y a 2 accidents entre Sisteron et Gap en direction de la Saulce, dont un qui est a priori confirmé, impliquant une voiture et un poids lourd sur la voie de droite après Sisteron Nord. On en reparle tout à l'heure. La suite avec OMC, Katsai et l'infotrafic à tout moment. J'interviens aussitôt dès que ça évolue.
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2: Entre 50 minutes et une heure de bouchon à traverser dans le massif de l'Estérel, direction Nice, c'est pas le bon moment pour passer par là, vous avez bien entendu, entre 50 minutes et une heure. Alors pourquoi? Parce qu'il y a, et on va d'ailleurs se concentrer sur cette seule information, en tout cas principale, si vous arrivez d'Aix-en-Provence, si vous passez Fréjus, eh bien vous allez être amené à traverser un très long bouchon, la queue du bouchon, c'est avant les Adrets. À partir de ce moment-là, il y a entre 6 et 7 kilomètres de circulation très compliquée, vitesse moyenne très très faible, et c'est surtout en queue de bouchon que ça avance le moins bien. Ensuite, eh bien, sachez que c'est donc après les Adrets, à peu près 5 km après les Adrets, qu'il y a donc ces pompiers dans la descente qui sont en intervention. Par mesure de sécurité, les deux voies de droite sont neutralisées depuis longtemps et les pompiers sont nombreux, vont peut-être encore être plus tout à l'heure, puisque des renforts sont appelés pour maîtriser et pour contenir le feu, ce qui est quasiment chose faite, mais maintenant il faut inonder tout autour du feu pour éviter qu'il reprenne et surtout qu'il y a du vent, et bien du coup ça ne facilite pas les choses. Alors en direction de l'Italie, plus de 50 minutes de bouchon, entre donc Fréjus et Mandelieu, direction Italie. Si votre GPS vous donne un autre itinéraire et uniquement pour les voitures, c'est peut-être le moment d'utiliser cet itinéraire en sachant que vous ne gagnerez pas du temps puisque vous êtes déjà très nombreux à passer par le réseau secondaire et par la montagne pour revenir vers Mandelieu centre-ville. Notez également que vous, conducteur poids lourd, il est important de vous arrêter bien avant, sur les aires de repos, sur les aires de service. Dès que vous passez peut-être dans les Bouches-du-Rhône ou si vous arrivez dans le Var, essayez de ne pas venir jusqu'à Fréjus. Et puis sinon, sachez que dans l'autre sens, alors il n'y a pas du tout de bouchon, mais la fumée peut vous gêner entre Mandelieu et donc Fréjus, direction Aix, c'est important de le dire, pas de bouchon, c'est dans l'autre sens que c'est le plus compliqué. Ailleurs, me direz-vous, ailleurs dans l'ensemble, pour l'instant, ça se passe plutôt bien. Quelques départs déjà en week-end, alors ça peut un petit peu freiner sur les hauteurs de Nice, mais c'est très léger. Notez également que si vous êtes dans la ville de Nice, il y a eu un incendie aussi sur la voie Matisse qui est a priori fermée sur une grande partie, et du coup, tout le monde est reporté sur la promenade des Anglais, ce qui crée des bouchons. Donc renseignez-vous aussi avec la ville de Nice. Pour l'instant, ça ne crée pas de bouchons sur l'autoroute. Et puis si vous êtes, pourquoi pas vous, près de Toulon, près d'Aix-en-Provence, près de Sisteron, près de la Saulce, pas de long bouchon pour l'heure, mais si vous êtes près de Sisteron, vous avez une seule voie pour circuler au niveau d'un accident impliquant une voiture et un poids lourd. Les forces de l'ordre sont arrivées 11 km après la sortie 23 Sisteron Nord, avant la Saulce en direction de Gap au kilomètre 133.

Priorité à votre sécurité, près d'Antibes, 2 km après Antibes-Est, après la sortie 44 sur la 8 direction Aix, vous avez une voiture qui est tombée en panne. Et puis je vous rappelle l'information importante, entre 50 minutes et 1 heure de bouchon entre Fréjus et donc Mandelieu direction Italie en raison des pompiers qui interviennent toujours nombreux. Il y a une seule voie pour circuler après les Adrets, long bouchon en raison d'un incendie dans le massif de l'Estérel. On laisse passer quelques minutes, on voit comment les choses évoluent. Voici pour le moment Louise et Joseph assis par terre.

0: trafic complètement saturé en ce moment entre Fréjus et Mont-de-Lyon en direction de l'Italie en raison d'un incendie au niveau du massif de l'Esterel. À peu près une heure de bouchon à traverser, voire plus, une seule voie pour circuler au niveau des pompiers qui interviennent nombreux direction Italie. On va reparler de tout cela évidemment, vous restez bien avec nous. Le point trafic complet, peut-être bon début de week-end. 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
2: Bonjour à tous, ce sera le premier sommet France-Italie depuis l'arrivée au pouvoir de Giorgia Meloni il y a près de 4 ans. Emmanuel Macron recevra la première ministre italienne le jeudi 25 juin prochain à Antibes, annonce cet après-midi de l'Elysée. Un sommet qui va permettre d'approfondir la coopération franco-italienne dans plusieurs secteurs comme la défense, le spatial ou encore l'énergie, précise le palais présidentiel. Alors qu'une nouvelle vague de chaleur s'apprête à déferler sur la France, le risque de feu de forêt est déjà très élevé dans plusieurs régions du sud. En ce moment, 4 départements sont d'ailleurs aujourd'hui en vigilance orange feu de forêt, les Pyrénées-Orientales, les Bouches-du-Rhône, le Var et l'Aude. L'alerte sera d'ailleurs maintenue demain samedi pour ce dernier. Un lâcher de colombes et des prises de parole poignantes aux obsèques de Liana. Elles se tiennent en ce moment à Fleurance dans le Gers en présence de nombreux habitants avant une inhumation dans l'intimité familiale. À Paris, de nombreuses personnes pour les obsèques de Bernadette Chirac, actuellement l'ex-première dame décédée la semaine dernière à 93 ans. La cérémonie se déroule à la basilique Sainte-Clotilde dans le 7e arrondissement, en présence par exemple de Nicolas Sarkozy, François Hollande ou encore Brigitte Macron. Deux disparitions également dans l'actualité du jour, celle du chanteur belge Franck Michael, il avait 79 ans, mais aussi celle du peintre britannique David Hockney, figure influente de l'art contemporain, lui avait 88 ans. On passe au football.
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2: Deuxième journée de la Coupe du Monde du foot après le Mexique hier. Les deux autres pays organisateurs rentrent en lice aujourd'hui. D'abord le Canada à 21h qui sera opposé à la Bosnie-Herzégovine. Le match se joue à Toronto. Puis dans le courant de la nuit, les États-Unis face au Paraguay à Los Angeles. Coup d'envoi 3h du matin, heure française. Pour l'heure, il est 16h02. Merci de votre attention. Dans un instant, c'est l'infotrafic juste après la météo.
0: Effectivement, une vigilance orange aujourd'hui pour risque élevé de départ de feu sur beaucoup de départements du pourtour méditerranéen, dont dans la région, les Bouches-du-Rhône et le Var, là où il y a d'ailleurs déjà un incendie dans le massif de l'Esterel, on va en reparler. Alors pour les météos pour demain en France, retour du soleil et de la chaleur sur une bonne partie du pays. Pour demain dans la région, soleil à volonté pour le week-end et début du week-end. Le mercure indiquera entre 27 et 32 en bord de mer entre Marseille et Menton, 34 dans l'intérieur des terres et entre 27 et 28 en montagne, avec aussi parfois un petit peu de vent en Provence. Dimanche, non, ce ne sera pas encore la fête des papas, ce sera le week-end d'après la fête des papas. Dimanche, soleil souvent généreux. On revient avec Amanda Bourneuf et avec Pierre-Paul Jacques. On croit qu'ils sont trois, mais c'est bien une seule personne.
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0: Beaucoup de pompiers mobilisés dans le massif de l'Esterel en raison d'un départ de feu tout à l'heure. Le feu est quasiment maîtrisé, mais ils vont rester nombreux, présents sur les lieux pour voir si le feu ne reprend pas. Donc, conséquence, ne venez pas pour le moment entre Fréjus et Mont-de-Lieu, uniquement en direction de la frontière italienne, en direction de Nice. Alors pourquoi? Parce qu'il y a 7-8 km de bouchons, plus d'une heure de bouchons à traverser. Votre GPS vous donne peut-être un autre itinéraire en passant par Fréjus et par le massif de l'Esterel et en revenant pas avant Mont-de-Lieu, centre-ville, sauf qu'il y a déjà de très longs bouchons sur cette route et avant aussi d'arriver dans Mont-de-Lieu centre-ville, pas sûr que vous gagnez du temps. Le mieux, c'est d'éviter le secteur. Et puis, conducteur poids lourd, si vous le pouvez, ne venez pas dans ce bouchon. Préférez vous arrêter bien avant, dans les Bouches-du-Rhône, le Var, ou alors carrément, juste après Fréjus, sur une aire spéciale poids lourd, l'aire du Réran. Voilà pour les précisions pour cet événement. Dans l'autre sens, pas de bouchon si vous quittez les Alpes-Maritimes pour aller vers le Var, direction Aix-en-Provence. Quelques tenue dans les Alpes-Maritimes sur les hauteurs de Nice, mais ça se joue à quelques minutes pour les traverser. Quelques dépannages en cours, par exemple au niveau du péage d'Antibes en direction d'Aix, là où une voiture est tombée en panne. Une voiture tombée en panne près du péage de Fréjus-Capitaux. Un véhicule en panne, un poids lourd et un dépannage d'actualité aussi, c'est 2 km après Saint-Maximin en direction de l'Italie, mais pas de bouchon. Et puis ça commence à un petit peu ralentir de part et d'autre du tunnel de Toulon, surtout dans le sens Marseille-Nice, mais pour l'instant, des petites difficultés et mis à part le vent par moment, rien de d'autres à mentionner. Je vais quand même conclure avec un accident qui est d'actualité, impliquant finalement une seule voiture. 11 km après Sisteron-Nord, en direction de Gap, les forces de l'ordre sont arrivées. Une seule voie pour circuler, n'arrivez pas trop vite au niveau de cet accident.
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Bon après-midi, pour prendre l'air, vous avez peut-être envie de vous promener en passant par l'Estérel. Ce n'est pas du tout le bon moment pour vous pour passer entre Fréjus et Mandelieu. Ne venez pas dans ce secteur, il y a plus d'une heure de bouchon en raison de l'intervention de nombreux pompiers avec un incendie au niveau du massif de l'Estérel. Long bouchon uniquement en direction de l'Italie. On reparle de tout cela, des autres événements à 16h15 et puis avant 17h, notre rendez-vous. Montez le son avec Anaïs qui revisite Mon cœur, mon amour, 20 ans après. Restez avec nous. Pour l'instant, c'est Alicia Keys. 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
1: Trafic complètement saturé dans le massif de l'Estérel entre Fréjus et Mandelieu, direction Italie. C'est un secteur à vivement déconseiller et ne venez pas puisqu'il y a plus d'une heure de bouchon. On va commencer par un nouvel événement, un obstacle près de Monaco-Est sur l'autoroute A8 direction Italie. C'est donc 7 km après Monaco-Est, sortie 58 avant d'arriver à Menton. L'obstacle sur la voie la plus à droite. Puisque je suis dans ce secteur, je vous informe également que le trafic est un petit peu ralenti sur les hauteurs de Nice, entre Nice-Est et le viaduc de Magnan. Quelques minutes de retenue. Ça commence aussi à ralentir dans les deux sens entre Nice Aéroport et Saint-Laurent-du-Var. Et puis ça peut commencer déjà un petit peu freiner en montant vers Antibes, avec aussi un véhicule en panne au niveau de la gare de péage d'Antibes, après la gare de péage direction Aix-Marseille. Comme je vous le disais, effectivement, le secteur à éviter, c'est l'autoroute A8 entre Fréjus et Mandelieu, uniquement en direction de Nice et de Vintimille. Pourquoi ? Parce qu'il y a eu un incendie dans l'après-midi. Alors le feu, effectivement, est semble-t-il maîtrisé, mais comme à chaque fois dans pareille situation, il va falloir rester sur les lieux pour voir si le feu ne reprend pas. En plus, il y a du vent en ce moment. Donc, par mesure de sécurité, puisque les pompiers sont très nombreux, les deux voies de droite ont été neutralisées. Une seule voie pour avancer, la voie de gauche. Voilà pourquoi le trafic est si compliqué. Votre GPS uniquement pour les voitures vous donne peut-être un autre itinéraire en passant des Fréjus par le massif de l'Estérel et en revenant pas avant Mandelieu. Sauf que pas sûr que vous gagnez du temps puisque les bouchons se font sentir aussi dans le massif de l'Estérel et avant surtout d'arriver à Mandelieu centre-ville. Donc le mieux c'est de ne pas venir entre Fréjus et Mandelieu direction Italie. Notez également que les conducteurs poids lourds, vous devez vous arrêter bien en amont sur les aires de repos, les aires de service, dès les Bouches-du-Rhône et dès le département du Var. Et au dernier moment, alors pas sûr qu'il y ait encore de la place d'ailleurs, au niveau de l'aire du Réran, au niveau donc d'une aire réservée pour vous, conducteurs poids lourds. Voilà pour les éléments les plus gênants dans ce massif de l'Estérel. Ailleurs, ça peut aussi un petit peu ralentir dans la région de Toulon. Le plus long bouchon, c'est 15 minutes avant le tunnel dans le sens Marseille-Nice. Et puis, il peut y avoir parfois aussi d'autres dépannages et un dépannage qui est d'actualité, ça y est, au niveau d'un accident, une voiture accidentée, 11 km après Sisteron-Nord, sortie 23, sur l'A51, en direction de Gap.

0: Bienvenue sur le 107.7, on est là pour votre sécurité et encore des pompiers qui arrivent en renfort au niveau de cet incendie qui s'est déclaré tout à l'heure en début d'après-midi. Alors le feu est quasiment maîtrisé, maintenant il faut inonder la zone pour éviter que le feu reprenne. D'ailleurs, avec le vent qui est d'actualité, ça crée toujours un très long bouchon et a priori, encore une bonne partie de l'après-midi, il y aura une seule voie pour circuler avant Mandelieu. Donc sachez que la queue du bouchon maintenant, c'est en vous rapprochant et même c'est avant désormais l'aire de l'Estérel. Donc à partir de ce moment-là, il y a 8 à 9 km de bouchon, plus d'une heure de bouchon à traverser, direction Italie. Donc s'il faut utiliser un autre itinéraire, c'est uniquement pour les voitures, si votre GPS vous l'indique. Pas sûr que vous gagnez du temps d'ailleurs. Et il y a, comme je vous le disais tout à l'heure, de longs bouchons déjà en arrivant dans Mandelieu centre-ville. Puisqu'il ne faut pas revenir avant Mandelieu, sinon vous allez tout vous retrouver au niveau des arrêts, de toute façon, dans les bouchons, si jamais vous passez, vous, des Fréjus par le réseau secondaire, uniquement pour les voitures. Voilà, vous savez tout. On va reparler de votre sécurité et de ce long bouchon tout à l'heure à 16h30. Et pour l'instant, Mylène Farmer.
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Le trafic est complètement saturé. Ne venez pas entre le Var et les Alpes-Maritimes en direction de Nice, entre donc Fréjus et Mandelieu, en raison d'un incendie dans le massif de l'Estérel où les pompiers sont très nombreux encore en intervention. Une seule voie pour avancer. On va voir comment ça évolue. Et je précise, c'est uniquement en direction de l'Italie que pour l'instant il y a le plus de monde. Donc différez vos déplacements pour ce début de week-end vers les Alpes-Maritimes depuis Fréjus. Pour le moment, Bruno Mars et juste après, point trafic complet. On aura aussi mon

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1: Trafic complètement saturé entre Fréjus et Mandelieu. C'est vraiment un secteur à éviter en raison d'un incendie, on vous le répète depuis tout à l'heure, qui s'est déclaré dans l'après-midi. D'ailleurs, on va accueillir maintenant Thierry Mauduit de Vinci Autoroute pour avoir plus d'explications au niveau de l'événement en lui-même. Thierry Mauduit, bonjour.
2: Bonjour.
1: Alors le secteur, c'est entre les Adrets et Mandelieu, quasiment entre les Adrets et Mandelieu à mi-parcours. Juste pour déjà savoir, quelles conséquences entraîne cet incendie sur la circulation? Il y a toujours une seule voie pour avancer, direction Italie, c'est bien ça?
2: Ah oui, tout à fait. Donc nous avons été obligés de neutraliser donc deux voies de circulation sur trois pour l'intervention des pompiers. Toujours en cours hein, sur l'incendie. Alors l'incendie est contenu, enfin presque maîtrisé maintenant. Ils sont plutôt sur une phase de noyer l'incendie, enfin les dernières flammes qui les restent.
1: Et est-ce qu'on a un espoir de rendre au moins une voie bientôt ou pas?
2: Oui, tout à fait. Donc là, l'alimentation en eau est en cours là pour les pompiers. On a des rotations, on a beaucoup de rotations hein, de poids lourds pour alimenter les pompiers en eau. Une fois cette alimentation réalisée, une partie des camions traiteront le feu par le bas. Par le bas du talus.
1: Ils resteront là en surveillance, en fait.
2: En surveillance, et puis finir de traiter la zone. Et une fois que ces camions seront partis, on pourra libérer la voie du milieu, à minima. Donc là, on parle plutôt d'une trentaine de minutes avant de pouvoir libérer cette voie, qui nous permettra d'avoir deux voies de circulation sur trois.
1: Jusqu'à présent, il n'y a pas de mesure particulière. On pense à des déviations ou autres. Je sais déjà qu'il y a beaucoup de personnes qui passent par le massif de l'Estérel. C'est encore une bonne idée ou pas de passer entre Fréjus et Mandelieu ou pas?
2: Alors la problématique, c'est qu'effectivement le réseau secondaire commence à être saturé également et qu'il y a autant de temps en passant par le réseau secondaire, en sortant des Adrets, que de passer, même si effectivement ce temps est très long, hein, puisqu'on estime, je crois, à une heure de temps de traversée au niveau de ce bouchon.
1: Très bien.
2: Donc là, c'est encore beaucoup de patience pour les gens qui circulent dans cette zone. Essayez de vous arrêter en amont au niveau des aires de repos ou de service. Profitez de ce temps pour faire la pause. Et je pense qu'à partir du moment où la deuxième voie de circulation sera libérée, les choses s'amélioreront petit à petit.
1: C'était important de vous avoir, Thierry Mauduit de Vinci Autoroute, pour ces détails. Donc une lueur d'espoir quand même. Pour l'instant, une seule voie, donc toujours un bouchon de plus d'une heure. Donc voilà pourquoi on vous invite à ne pas venir dans le secteur ou à vous arrêter bien en amont. Et surtout, conducteur poids lourd, pour éviter que le bouchon augmente. Et puis je serai là pour vous inviter, bien sûr, à reprendre la route tout à l'heure lorsque le trafic sera moindre. Et je vous dirai aussi quand est-ce qu'il y aura une voie en plus. Pour l'instant, c'est pas le cas. Voilà la situation pour le moment. Il y a un petit peu plus de mouvement, effectivement, comme nous l'avançait Thierry Mauduit, concernant les camions des pompiers, donc c'est sûrement déjà bon signe. Je vous tiens au courant, mais si vous pouvez éviter de vous déplacer entre Fréjus et Mandelieu, d'éviter le secteur, ce n'est que mieux, et c'est confirmé, déjà beaucoup de bouchons sur le réseau secondaire. Tout est dit pour cet événement, uniquement direction Italie. Si jamais vous vous posez des questions, moi je suis à Nice, à Mandelieu, est-ce que je peux aller en direction d'Aix, il y a des bouchons ou pas? Pas du tout, ça roule très bien, et en plus maintenant il y a beaucoup moins de fumée, donc aucun problème dans ce sens. Ailleurs, le trafic s'intensifie entre Antibes et Nice dans les deux sens, mais ce sont des bouchons habituels, tout comme d'ailleurs à Aix-en-Provence et aussi près de Toulon.
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1: On est bien ensemble, bon courage, le 107.7, on est là pour votre sécurité. Et puis tout à l'heure, on va accueillir Anaïs. Vous vous rappelez de Mon cœur, mon amour? 20 ans après, elle est de retour, Anaïs. Et on en reparle avec elle après votre Kenji préféré.

0: Priorité à votre sécurité actuellement avec un véhicule qui est tombé en panne à Nice centre, 2 km après l'échangeur 55, sûrement dans un tunnel. Là où le trafic d'ailleurs commence à bien se charger. Et puis à Mandelieu, vous avez au niveau de l'entrée de Mandelieu une voiture en panne sur l'autoroute A8 direction Marseille. Il peut y avoir des piétons côté circulation. Je vous rappelle qu'il ne faut pas venir si vous le pouvez bien sûr entre Fréjus et Mandelieu car il y a minimum une heure de bouchon en raison toujours de pompiers présents, mais ça devrait évoluer, mais pas avant une demi-heure avec peut-être une voie en plus tout à l'heure. Les pompiers interviennent entre Les Adrets et Mandelieu suite à un feu qui s'est déclaré tout à l'heure, comme nous le précisait Thierry Mauduit tout à l'heure de Vinci Autoroute. On en reparle bien sûr à 16h45, on voit comment les choses évoluent et puis pour l'instant, c'est monter le son. Alors la semaine prochaine, on aura rendez-vous avec Flo de la Vega, mais cette semaine...
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0: Monte le son pour une chanteuse qui signe son grand retour à l'occasion d'un anniversaire, Christelle Molon.
2: 20 ans après, nous avons le plaisir de retrouver Anaïs avec une nouvelle version de son tube.
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0: Bonjour Anaïs.
1: Bonjour.
0: C'était donc en 2006 que le grand public vous découvrait avec cette chanson. C'était un extrait de votre premier album The Cheap Show. Cette chanson, pourtant, Mon cœur, mon amour, elle avait peiné finalement à l'époque à s'imposer auprès des radios notamment.
1: Mais oui, on avait commencé à proposer aux radios une version. Mais je s'en foutais un peu. Et j'étais nommée en découverte scène aux Victoires de la Musique. Quand il y a eu cette énorme exposition et le public qui a complètement plébiscité le titre, là c'est rentré dans toutes les radios et c'est complètement fou ce qui s'est passé. Cette chanson, elle faisait plaisir aux gens parce que enfin on osait dire des choses, et encore c'est une des plus policées du spectacle. Oui. Mais effectivement pour les radios c'était un peu trop trash, et le fait que le public lui le plébiscite, bah c'est super, ça a fait un petit coup de fraîcheur je pense pour les gens, et ça m'a fait plaisir du coup qu'on ait réussi à, entre moi et le public, à défoncer cette petite porte que les médias voulaient garder fermée.
0: L'album de Cheap Show ressort en vinyle, le spectacle aussi revient en version anniversaire, et donc cette nouvelle version de Mon cœur, mon amour, comment est-ce que vous l'avez retravaillée?
1: Alors je me suis dit que j'avais envie vraiment de faire une version un peu plus légère, encore plus légère, l'accélérer un tout petit peu, lui donner un côté 80s très léger, en mode un peu The Cure, avec des clap-clap, et ça a été très vite. Quand ça va très vite, c'est que c'est le bon choix.
0: C'est bon signe. J'allais vous demander si vous travaillez aussi sur des nouvelles chansons, peut-être en prévision d'un nouvel album.
1: Là, je suis en écriture d'une comédie musicale qui s'est bien barrée, un peu trashou évidemment. Mais voilà, je peux pas dire plus.
0: Bon. Une différence par rapport à il y a 20 ans, il y a le développement de tous les réseaux sociaux dont les artistes se servent aussi beaucoup aujourd'hui pour communiquer avec leur public. Est-ce que c'est votre cas? Est-ce que c'est un virage que vous avez pris, si je puis dire?
1: Ah oui, moi j'essaie d'être présente un maximum. Après, comme je me suis faite absente assez longtemps des médias, j'ai beaucoup aimé écrire et être une petite souris dans les cafés et observer les gens. Donc quand d'un coup c'est moi qu'on a regardé, j'ai jamais fait ce métier pour la notoriété. J'ai gardé aussi un site internet tout bête, hein, iseeinyourface.com, où qui est un site à l'ancienne où les gens ont finalement de nouveau plaisir à y retourner parce qu'on apprend plein de choses, et où je donne tous les liens justement YouTube, des réseaux.
0: Donc Anaïs in your face, si on traduit, ça fait
1: Anaïs dans ta face.
0: Voilà, en tout cas on y retrouve les dates justement du Cheap Show. On va prendre plaisir effectivement à y aller et à réécouter évidemment cette nouvelle version 2026 de ce titre emblématique de Anaïs. C'est
1: Mon cœur, mon amour,
2: mon cœur.

0: Montez le son pour Anaïs, à retrouver pourquoi pas ce week-end si vous le voulez, radio20suautoroute.com. Et je vous le rappelle, la semaine prochaine, Flo de la Vega sera notre invité. Donc, je vous rappelle aussi, c'est important, ne venez pas si vous le pouvez entre Fréjus et Mandelieu, direction Italie. Il y a 1h15 de bouchon, c'est long, 10 km de retenue en raison d'un incendie qui s'est déclaré entre Les Adrets et Mandelieu. Toujours une intervention importante des pompiers, même si ça peut évoluer tout à l'heure, c'est pas encore le cas. Il y a une seule voie pour avancer après Les Adrets et du coup, le bouchon ne cesse d'augmenter. Si vous pouvez éviter le secteur, ce n'est que mieux, uniquement en direction de Nice, le bouchon entre Fréjus et Mandelieu. On reparle de tout cela très vite.
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0: Trafic complètement paralysé dans le massif de l'Estérel entre Fréjus et Mandelieu. Ne venez pas dans ce secteur dans la mesure du possible en ce début de week-end. C'est là où le trafic est le plus chargé. Il y a d'autres bouchons habituel, comme d'habitude en début de week-end. Alors on va commencer par cet événement. Un incendie s'est déclaré tout à l'heure entre Mandelieu et Les Adrets, et sachez que c'est en direction de l'Italie qu'il y a le plus de conséquences. Ça y est, le feu est maîtrisé, sauf qu'il faut quand même vérifier que le feu ne reprenne pas. Il y a eu aussi des rotations de camions de pompiers pour ravitailler en eau, ce qui est quasiment chose faite. Et donc comme nous l'avançait tout à l'heure Thierry Mauduit de Vinci Autoroute, l'idée aussi très vite est de vous rendre une voie en plus. C'est pas encore le cas, mais évidemment quand il y aura deux voies pour circuler, ça libérera le trafic, ce qui n'est pas du tout le cas. Donc si vous le pouvez, pour l'instant, évitez de passer entre Fréjus Capitou et Mandelieu, direction Italie. La queue du bouchon maintenant, c'est bien avant l'aire de l'Estérel, donc bien après Fréjus, mais donc méfiez-vous, c'est donc avant Les Adrets maintenant que cela freine, et donc minimum 1h, 1h15 de bouchon. Le trafic est complètement paralysé, donc c'est vrai que pour un début de week-end, c'est pas très marrant de passer par là pour traverser ce long bouchon. Alors vous êtes peut-être dans l'idée, parce que votre GPS vous l'indique, de passer par le réseau secondaire des Fréjus. Pas sûr que ce soit une bonne idée, puisqu'il y a aussi normalement des bouchons et vous mettez à priori plus de temps aussi en passant par le réseau secondaire, parce que c'est une petite route d'ailleurs, et vous allez revenir pas avant Mandelieu, et à cette heure-ci aussi, dans le cœur de Mandelieu, il y a du monde. Une route d'ailleurs réservée uniquement pour les voitures. Les conducteurs poids lourds, il faut vous arrêter bien en amont sur les aires de repos, les aires de service, dès les Bouches-du-Rhône et aussi dans le Var. Voilà pour cet événement particulier en ce moment. Notez aussi que si vous êtes sur Nice, en direction d'Aix, le trafic se charge jusqu'à 5 km de retenue déjà entre Nice-Est et le viaduc de Magnan, et en direction de l'Italie, ça ralentit aussi entre Nice-Saint-Isidore et Nice-Est, avec aussi toujours un véhicule en panne sur la voie de droite, et c'est 2 km après Nice-Centre, donc évidemment là aussi ça risque de faire augmenter la difficulté. Petite difficulté sinon entre Nice-Aéroport et Saint-Laurent-du-Var. Si vous êtes en ce moment à Toulon, un bouchon qui augmente également avant le tunnel de Toulon, vous avez jusqu'à 30 minutes, ça y est, de bouchon à traverser entre Sifour-les-Plages et le tunnel, avec la régulation du trafic au niveau de l'entrée du tunnel de Toulon, et puis bien après, vous êtes ralenti également si vous rapprochez de Valgora Université, direction Nice, on est en dessous de 10 minutes. Et puis ailleurs, sachez que le trafic s'intensifie également si vous êtes par exemple dans la traversée du pays d'Aix-en-Provence. Alors sur la nationale 296 après Aix-les-Platanes, mais également entre Aix-Ouest et Aix-Val-Saint-André en direction de Nice, vous avez 4 km de ralentissement, direction Nice-Toulon. Voilà pour les éléments les plus gênants.

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Aix-en-Provence, Toulon, la région niçoise, mais surtout entre Fréjus et Mandelieu, direction Italie. Très, très long bouchon de plus d'une heure. 10 km de circulation très compliquée. Ne venez pas dans ce secteur si vous le pouvez. Sinon, vous serez amené à traverser ce très long bouchon une fois qu'on a passé Fréjus. Après, il n'y a plus trop de solutions à part passer au niveau de la sortie des Adrets. Et encore, vous ne serez peut-être pas gagnant en temps puisque sur le réseau secondaire, il y a aussi beaucoup de monde qui passe par Mandelieu-Centreville et les bouchons sont d'actualité. L'idée étant de rendre une voie en plus tout à l'heure. C'est pas encore le cas au niveau des pompiers qui restent nombreux entre les Adrets et Mandelieu, direction Italie. Voici Basipi et tout à l'heure à 17h, les infos, la météo, un nouveau point de trafic complet. On prend des nouvelles aussi de la Coupe du Monde de foot et pour le moment, musique.

0: Bonsoir à vous, très long bouchon, je vous rappelle, entre Fréjus et Mandelieu, plus d'1h15 de bouchons à traverser. Les détails à suivre, vous restez bien avec nous. Le point trafic dans 2 minutes, on parle du mondial aussi. 17h, les infos.
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2: Bonjour à tous. L'affaire du chantage à la sextape à la mairie de Saint-Étienne et les réquisitions cet après-midi au procès en appel de l'ancien maire. 5 ans de prison, dont 3 ans ferme, viennent d'être requises à l'encontre de Gabriel Perdriau. L'ancien élu avait été condamné à 4 ans ferme en première instance et a déjà passé 2 mois derrière les barreaux. Dans la Drôme, le parquet de Valence demande cet après-midi le renvoi devant une cour d'assises de 11 des 14 suspects dans la mort de Thomas Perotto, cet amateur de rugby, décédé lors d'une fête de village à Crépol dans un affrontement entre groupes de jeunes. Le parquet demande un procès pour meurtre, notamment pour 11 des mises en examen dans ce dossier. Les températures remontent, une nouvelle vague de chaleur devrait toucher la France ces prochains jours et le risque de feux de forêt est déjà très élevé. 4 départements du Sud sont d'ailleurs en vigilance orange, les Pyrénées-Orientales, les Bouches-du-Rhône, le Var et l'Aude. L'alerte sera d'ailleurs maintenue demain, samedi, pour ce dernier département. Les sports, changement de maillot jaune sur le Tour d'Auvergne-Rhône-Alpes. L'Australien Luke Tuckwell s'empare de la tunique de leader au terme de la 6e étape remportée à l'instant par son coéquipier, le Belge Maxime Van Gils, tandis que le Français Paul Sexas a fait forte impression et intègre le top 10 du général avant 2 nouvelles étapes de montagne pour finir demain et après-demain. Le football.
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2: Le Canada, les États-Unis débutent leur Coupe du Monde aujourd'hui. 2 pays organisateurs qui auront le droit à leur cérémonie d'ouverture. D'abord à Toronto avant le coup d'envoi de Canada-Bosnie-Herzégovine à 21h. Puis à Los Angeles cette nuit avant États-Unis-Paraguay dont le coup d'envoi est prévu à 3h du matin, heure française. Le mondial de foot, on en reparle d'ailleurs dans quelques instants avec Loïc Alsac et le chiffre marquant du jour. Ce sera juste après l'infotrafic et d'abord la météo.
0: Tout à fait. Vous avez parlé des vigilances orange pour risque de départ de feu, de broussailles, de forêt. Et c'est important de rappeler que dans la région, il y a les Bouches-du-Rhône et le Var qui sont donc à l'orange. Et d'ailleurs, dans le Var, il y a un feu qui a été d'actualité. Il y a toujours de longs bouchons. On va en reparler. Pour l'évolution de la météo, demain en France, retour du soleil donc et de la chaleur sur une bonne partie du pays. Dans la région également, soleil à volonté. Le mercure indiquera entre 27 et 32 en bord de mer, entre Marseille et Menton. 34 dans l'intérieur des terres, entre 27 et 28 en montagne, avec aussi parfois un petit peu de vent en Provence. Dimanche, c'est pas du tout la fête des papas, ce sera dimanche d'après la fête des papas. Et d'ailleurs le jour aussi de la fête de la musique. Dimanche donc, ce dimanche, eh ben ce sera un soleil souvent généreux, il va faire bon également.
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0: Trafic très très très compliqué entre Fréjus et Mandelieu, uniquement direction Nice, Italie. Ne venez pas dans ce secteur, c'est là où il y a le plus d'attentes. Commençons ce point trafic avec un nouvel événement à Nice-Nord. Une voiture est tombée en panne au niveau de l'entrée Nice-Nord si vous roulez sur l'autoroute A8 direction Aix-en-Provence. Et justement, puisque je suis à Nice, la situation dans les Alpes-Maritimes entre Nice et Antibes, eh bien en direction d'Aix-en-Provence, vous êtes ralenti dès que vous allez vous rapprocher de Nice-Est. 8 km de retenue, il y a 10 minutes pour traverser cette difficulté avec différents véhicules en panne donc, et un véhicule en panne 2 km après Nice-Centre et un autre véhicule en panne un petit peu plus loin. Trafic ralenti aussi dans les 2 sens entre Nice-Aéroport et Saint-Laurent-du-Var et puis ça freine légèrement dans la montée avant d'arriver à Antibes. Donc le mot d'ordre, si vous le pouvez, si vous nous entendez, vous avez sûrement eu des alertes sur vos téléphones qui vous indiquent qu'il y a eu un incendie entre les Adrets et Mandelieu, et bien le trafic reste complètement paralysé en ce moment entre Fréjus et donc l'événement où il y a encore des pompiers avant d'arriver à Mandelieu. Et je précise tout de suite, c'est uniquement en direction de Nice qu'il y a le plus de bouchons. Dans l'autre sens, entre Mandelieu et les Adrets, aucun bouchon, ça roule bien. Donc vous qui allez en direction de Nice, si jamais vous passez Fréjus, vous avez devant vous minimum 1h15 de bouchons, voire plus désormais, 10 km de bouchons très très difficiles à traverser, surtout en queue de bouchons, et bien avant maintenant l'aire de l'Estérel. Votre GPS vous donne peut-être un autre itinéraire qui ne sera pas plus rapide, en passant peut-être par le réseau secondaire réservé aux voitures, et le trafic est complètement saturé, sachez-le, avant d'arriver à Mandelieu centre-ville. Voilà la situation, je vous invite aussi à marquer des pauses bien avant, surtout conducteur poids lourd, pour éviter que le bouchon augmente. Arrêtez-vous dès les Bouches-du-Rhône et dès le département du Var. Et comme nous l'avançait tout à l'heure, il y a maintenant une bonne demi-heure, c'était Thierry Mauduit de Vinci Autoroute. Il nous expliquait qu'il y avait un ravitaillement d'eau avec beaucoup de camion de pompiers, ce qui doit être maintenant terminé. Et l'idée est de vous rendre au plus vite une voie en plus pour libérer le trafic. Et la voie de droite restera neutralisée encore pour une surveillance avec les pompiers qui vont rester aussi quelques camions de pompiers sur les lieux. Voilà donc l'évolution des choses. Pour l'instant, on n'en est pas encore là. Une seule voie pour avancer, la voie la plus à gauche. Voilà pourquoi c'est si compliqué. Y a-t-il d'autres bouchons? Eh bien oui, c'est l'heure de pointe. C'est vendredi, c'est le début d'un week-end. Les bouchons habituels pour Toulon, mais surtout dans le sens Marseille-Nice de l'attente. 30 minutes de bouchon avant le tunnel vers Sifour et 10 minutes de retenue vers Valgora Université et sinon les petits bouchons habituels ailleurs. Et puis si vous êtes à Aix-en-Provence, quel que soit votre itinéraire, c'est dense en arrivant de Marseille, en arrivant du Val de Durance sur la Nationale 296 et dans les deux sens sur l'autoroute A8 entre Aix-Ouest et Aix-Val-Saint-André. Et par exemple, direction Nice, vous avez à ce niveau quasiment 10 minutes de retenue après l'échangeur numéro 29.
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0: À suivre Francis Cabrel, il est 17h05.
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0: C'est l'événement sport de l'année. Très beau match hier des Mexicains. En tout cas, la Coupe du Monde 2026 a débuté hier. Vous le savez, un mondial XXL organisé pour la première fois sur trois pays en Amérique du Nord. Alors chaque jour sur le 107.7, retrouvez un chiffre marquant de l'édition. Et ce soir, le chiffre est 104. Pour la première fois de l'histoire, Loïc Elsac, 104 matchs seront disputés pendant l'ensemble de la compétition.
4: Oui, jamais une Coupe du Monde n'en avait proposé autant. À titre de comparaison, en 2022 au Qatar, 64 rencontres s'étaient disputées et lors de la première édition, en 1930, en Uruguay, le premier champion du monde de l'histoire avait été désigné au bout de seulement 18 matchs. Cette année, le futur champion du monde devra jouer 8 rencontres pour être sacré contre 7 lors de la précédente édition. Ce calendrier à plus de 100 matchs offre certes plus de spectacles pour les spectateurs, avec lors de la phase de poule jusqu'à 6 matchs disputés chaque jour, mais représente un véritable défi physique pour les joueurs, avec des temps de récupération plus courts et des déplacements parfois très longs. Au final, en 2026, devenir champion du monde de football de la FIFA n'est plus seulement une question de talent, mais également une question de résistance.
0: Merci Loïc, et retrouvez chaque jour un chiffre marquant et bien sûr dès demain, sans oublier les résultats bien sûr dans nos flashs d'actualité. Je vous rappelle, le prochain match c'est ce soir 21h, Canada-Bosnie-Herzégovine.

0: trafic s'intensifie aussi à Aix-en-Provence. Tout au plus 10 minutes pour traverser les plus longues perturbations. À Toulon, jusqu'à 30 minutes de bouchon avant le tunnel. Et le plus long bouchon ne venait pas entre Fréjus et Mandelieu, toujours en direction de l'Italie. Un très, très, très long bouchon de plus d'une heure, 1h15. Donc, c'est vraiment pas le bon moment pour passer par là, surtout si vous êtes en week-end avec les enfants. Ça va être long, il fait chaud en plus. Et puis, le vent est d'actualité toujours. Et puis, un incendie donc a été donc d'actualité. Les pompiers sont toujours sur les lieux pour vérifier. Il y a peut-être une évolution qui va se faire. Notez également que pour le moment, il y a toujours une seule voie pour circuler dans ce secteur. Et ça pourrait évoluer quand même. Je vous tiens au courant tout à l'heure vers 17h15, le temps d'écouter Teddy Swims. Et tenez, on apprend aussi qu'il pourrait y avoir un autre départ de feu dans la région du Muy, entre le Muy et le Luc en Provence, vers le kilomètre 110. Les pompiers ont été prévenus.
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1: En raison d'un incendie dans le massif de l'Estérel et près de l'autoroute, le trafic est complètement paralysé avec toujours une seule voie pour circuler. Ne venez pas, si vous le pouvez, entre Fréjus et Mandelieu, direction Italie. Alors, des bouchons habituels sinon ailleurs, Nice, Toulon et Aix-en-Provence, mais on va commencer par cette information qui dure depuis une bonne partie de l'après-midi. Alors, l'incendie est maîtrisé. Il semblerait qu'il y a un petit peu moins de pompiers sur les lieux, mais pour le moment, toujours une seule voie pour circuler, donc bien après les adrets, au niveau de l'événement, entre donc les Adret et Mandelieu. Alors ça pourrait évoluer dans les prochaines minutes, mais c'est pas encore le cas. Une seule voie pour circuler, ce qui veut dire que le bouchon ne cesse d'augmenter. On est jusqu'à 12 km de bouchon en ce moment, et c'est en queue de bouchon que ça avance le moins bien, entre les queues du bouchon et les adrets, et ensuite vitesse moyenne 5-10 km/h, pas plus. Notez que maintenant la queue du bouchon, c'est dans la montée du Réran, si vous connaissez, donc méfiez-vous d'un coup cela freine. Il y a aussi beaucoup de véhicules qui sont arrêtés, vous le verrez sur la bande d'arrêt d'urgence au niveau de la queue du bouchon, donc là aussi il peut y avoir des piétons. Donc méfiez-vous, et puis ne venez pas si vous le pouvez entre donc Fréjus et Mandelieu. Alors j'ai l'air d'insister, mais c'est vraiment pour vous éviter de vous revenir, de venir vous dans ce bouchon, parce que si vous traversez ce bouchon, vous le verrez, ça va être très long. Notez également qu'en passant par le réseau secondaire, pas sûr que vous gagnez du temps, ça peut être même plus long en passant par les adrets et en passant ensuite par le réseau secondaire avant d'arriver à Mandelieu. Il y a de longs bouchons actuellement. Voilà pour la situation dans l'autre sens, entre Mandelieu et les adrets direction Aix-en-Provence, pas de bouchons. Des bouchons bien avant si vous passez entre Nice-Est et le viaduc de Magnan, jusqu'à 15 minutes de retenue avec différents véhicules en panne tout à l'heure dans ce secteur. Entre Nice, Saint-Isidore et Saint-Laurent-du-Var, ça commence aussi à freiner, et ce dans les deux sens de circulation, mais quelques minutes à peine pour traverser ces difficultés. À Toulon également, le trafic est chargé, surtout dans le sens Marseille-Nice. 30 minutes de bouchons avant le tunnel et 10 minutes de retenue bien après le tunnel vers Valgora Université. Pour aller sur Marseille, ça peut freiner en ce moment à la fin du réseau Vinci Autoroute. Si vous partez vers Marseille, il y a surtout du monde au départ de Marseille sur la 50. Et puis la région d'Aix-en-Provence, quel que soit votre itinéraire, Marseille, Aix-les-Platanes, trafic soutenu en dehors de l'autoroute, et puis sur l'autoroute A8 aussi dans les deux sens, entre Aix-Ouest et Aix-Val-Saint-André, et surtout en direction de Nice, jusqu'à 10 minutes de retenue. Vous savez tout. Les nouveautés cinéma, vous allez pouvoir les entendre, ces nouveautés, tout à l'heure avec notre rendez-vous, c'est à voir. Mais priorité à votre sécurité, là où le trafic est chargé, en plus, encore un accident qui s'est produit en direction de l'Italie. L'accident s'est produit après Saint-Laurent-du-Var, au niveau de l'échangeur 49, une voie en moins. Voilà pourquoi le bouchon a tendance à augmenter en ce moment. À ce niveau, direction Nice. Les détails à suivre. Et voici Willy.

0: de très longs bouchons. Les bouchons habituels ailleurs, un accident à Saint-Laurent-du-Var sur la voie de droite depuis peu et un véhicule en panne depuis peu sur la voie de droite au niveau de la Bédoule, 3 km après l'échangeur 7. C'est à voir votre rendez-vous cinéma Yvan Mouton avec Thierry Chaise du magazine Première pour la sélection de la semaine.
1: Deux films d'action sélectionnés par Thierry cette semaine. On commence par un documentaire. Il est signé Jérémy Régnier. Il se déroule en Arctique et il s'intitule D'un monde à l'autre, Thierry.
2: Ouais, je vois, j'ai été bouleversé par ce documentaire qui naît d'une tragédie. Jérémy Régnier était un ami très proche, même s'il l'exposait pas au grand public, parce que c'est quelqu'un de plutôt taiseux et discret, de Gaspard Ulliel. Et la mort soudaine de Gaspard Ulliel, cet accident de ski, a fait que ça l'a plongé vraiment dans une dépression. Il est parti vivre en Espagne, isolé de sa famille, et un jour, il a vu sur Instagram des vidéos d'un explorateur qui s'appelle Loury Lag. Ils ont commencé à échanger, Jérémy Régnier lui a confié ce qu'il vivait, Loury Lag lui a dit « Écoute, moi, je pense que pour t'en sortir, tu devrais m'accompagner dans une de mes expéditions. Et pourquoi pas venir filmer ? Ça te changerait l'esprit. » C'est le récit de ce documentaire qui est à la fois le récit de ce voyage épique, parce que lui n'est pas préparé à aller dans des conditions inhumaines au sens premier du terme. Et tout ça, avec en voix off, eh bien, des textes qu'il a écrits où il évoque Gaspard Ulliel, son amitié, la difficulté de faire son deuil.
3: Un matin, mon téléphone a sonné. J'ai décroché et le monde s'est écroulé. Tu étais parti, toi, mon meilleur ami.
2: Et ce mélange des gens-là se fait absolument merveilleusement. Ça dure 1h15, il n'y a pas une minute à couper. Moi, j'ai été vraiment très ému, inquiet pour lui. Ce qu'on m'aurait dit, c'est on a retrouvé une vidéo de Jérémy Régnier qui est mort sur place. J'aurais pas été surpris. Non, c'est assez troublant, ce film, mais c'est très beau.
1: De l'action toujours, mais boosté cette fois par les arts martiaux. Votre deuxième choix se porte sur un film asiatique intitulé The Furious.
2: Ah oui, alors l'action tient sur... Allez, je peux le résumer, c'est un ticket de métro, quoi. Il y a un journaliste et puis un homme muet dont la petite fille vient d'être enlevée enquête sur un réseau de trafiquants d'enfants. Ce qui se passe est vraiment ultra spectaculaire parce que si vous aimez les combats, les arts martiaux, toutes les stars du genre se sont donné rendez-vous. Il y a 1h53, on est scotché à son fauteuil. Voilà, on comprend pourquoi ça s'appelle un art martial. et ce film rend hommage aux arts martiaux.
1: Un justicier donc à la recherche de sa fille dans The Furious et l'aventure à moins 50 degrés dans D'un monde à l'autre. Les deux films sont en salle cette semaine, à retrouver également dans le magazine Première et sur première.fr.
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0: Rendez-vous à 17h30 pour le point trafic complet dans quelques minutes. Et ça y est, je confirme que les voies de circulation vont être rendues au trafic, en tout cas en partie, normalement. Et ça y est, l'opération déjà a commencé pour retirer les cônes de chantier, ce qui n'est pas simple. Il y en avait quelques-uns. Et normalement, ensuite, ça devrait libérer le trafic. Mais ne venez pas, si vous le pouvez encore, entre Fréjus et Mandelieu. Direction Italie, très très long bouchon. La suite avec Maëlle.
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1: Début de week-end compliqué sur l'autoroute avec de très très longs bouchons, jusqu'à 1h, 1h30 de bouchons à traverser entre Fréjus et Mandelieu, même si ça devrait aller mieux, mais c'est pas encore le bon moment pour passer par là. Alors, nouvel aperçu de vos conditions de circulation, commençons par vous qui vouliez peut-être utiliser la portion d'autoroute entre l'autoroute, entre la sortie Fréjus, l'échangeur 38 et Mandelieu. Un incendie tout à l'heure s'est déclaré, tout est maîtrisé, ça y est désormais entre les Adrets et Mandelieu. Sachez que pour l'instant, il y a encore un des patrouilleurs Vinci Autoroute sur la voie de droite, bien après les Adrets, mais le dispositif de sécurité a été enlevé en grande partie, et puis normalement, après, vous pouvez circuler sur trois voies. Donc pour l'instant, c'est pas encore le cas vraiment à 100%, mais ça va évoluer. Notez que ça devrait libérer le trafic déjà, puisque vous circulez au moins sur deux voies au niveau du patrouilleur Vinci Autoroute, et ensuite, il y a trois voies normalement pour circuler. Et notez que pour le moment, c'est toujours très long, il y a 12 km de circulation très très compliquée. On va attendre un quart d'heure lors du prochain point trafic complet pour voir comment les choses évoluent. Mais encore à cette heure-ci, plus d'1h15 de bouchons et on verra s'il y a une amélioration. Le fait qu'il y ait des voies en plus, évidemment, ça va jouer, mais pas en queue de bouchons tout de suite. Voilà pour ces éléments. Si vous pouvez encore éviter le secteur entre Fréjus et Mandelieu direction Italie, ce n'est que mieux. Sinon, si vous êtes entre Cannes et Menton, qu'est-ce qu'il faut retenir? Eh bien, en direction d'Aix, bouchon de 15 minutes entre Nice-Est et le viaduc de Magnan. Entre Nice-Saint-Isidore et Saint-Laurent, ça ralentit dans les deux sens. Quelques minutes de retenue, mais vous avez direction Italie, avant d'arriver à Saint-Laurent, un accident sur la voie la plus à droite impliquant deux voitures, et puis ça freine légèrement entre Antibes et Villeneuve-Loubet, surtout direction Italie. Ensuite, alors je ne reparle pas du long bouchon entre Fréjus et Mandelieu direction Italie, pas de bouchon dans l'autre sens, c'est important de le préciser aussi entre Mandelieu et les Adrets, si vous vous posez la question. Je confirme, ça y est, je peux vous l'annoncer, toutes les voies sont praticables maintenant en direction de l'Italie, au niveau de l'événement maintenant fini à 100%. Donc on laisse passer un petit peu de temps et on voit comment ça évolue ce très long bouchon. Donc à Toulon, 30 minutes de retenue avant le tunnel dans le sens Marseille-Nice, sinon les bouchons habituels, et puis sinon les bouchons aussi denses à Aix-en-Provence, que ce soit sur le réseau secondaire, sur la Nationale 296 ou sur l'autoroute A8. Et en direction de Nice-Italie par exemple, après Aix-Ouest, vous avez jusqu'à 30 minutes de bouchons, voire maintenant quand même un petit peu moins.
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0: Belle fin de journée, bon début de week-end, un trafic bien chargé près d'Aix-en-Provence, Toulon et Nice, et surtout très compliqué toujours entre Fréjus et donc Mandelieu, même si entre les Adrets et Mandelieu, l'événement est totalement terminé. Alors en tête de bouchon, ça roule mieux, mais vous n'en voyez pas les effets en queue de bouchon après Fréjus dans la montée du Réran. Il y a toujours des moments où vous êtes vraiment longtemps à l'arrêt, ça n'avance pas du tout, donc il va falloir du temps pour que le trafic se fluidifie. Et le mieux, c'est de ne pas venir encore dans ce secteur, dans la mesure du possible, entre Fréjus donc et Mandelieu, direction Italie. On va laisser passer quelques minutes et on va voir comment les choses évoluent, en particulier dans le massif de l'Estérel. Et pour la musique, on va accueillir les Black Eyed Peas.
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1: Ce n'est pas la bonne heure pour emprunter l'autoroute près des grandes villes, au départ des grandes villes, et ce n'est pas la bonne heure pour utiliser l'autoroute A8 entre Fréjus et Mandelieu, même si l'événement est fini, il n'y a plus d'incendie et tout le monde est reparti. On va commencer ce point trafic avec un nouvel événement qui me parvient. Notez que vous avez au niveau de La Ciotat un véhicule qui est tombé en panne au niveau de la sortie La Ciotat numéro 9 sur l'A50 en direction de Marseille. Alors puisque je suis dans ce secteur, je confirme, sinon pour aller à Marseille en passant par Aubagne, ça va. Pour arriver sur Aix, il y a un petit peu de monde entre Septem et Aix-en-Provence en raison d'un accident d'après la direction des routes méditerranéennes. Alors c'est pas du tout sur l'autoroute, c'est sur la 51. Sur la nationale 296 aussi du monde, mais surtout direction Marseille en arrivant d'Aix-les-Platanes. Et puis 10 minutes de retenue, 5 km de circulation dense entre Aix-Ouest et Aix-Val-Saint-André, surtout en direction de Nice, vous êtes ralenti. Ensuite, pour vous qui passez près de Toulon, les bouchons habituels pour arriver sur Toulon. La plus longue perturbation, c'est 30 minutes de retenue avant le tunnel de Toulon entre Sifour-les-Plages et l'entrée, et puis ensuite 10 minutes de retenue par exemple, autre longue difficulté entre Valgora Université et Solliès direction Nice. Le trafic est quelque peu ralenti également, vous le verrez, entre Puget-sur-Argence et Lemuy. La conséquence peut-être de cet incendie de végétation qui a été donc signalé, et peut-être un dégagement de fumée également dans ce secteur au kilomètre 110 aussi, et au kilomètre donc 118 aussi, ça peut un petit peu freiner. On va voir comment ça évolue. Ensuite, pour vous qui roulez entre Fréjus et Mandelieu, qu'est-ce qu'il faut retenir? Si vous pouvez encore attendre avant d'aller entre Fréjus et Mandelieu, ce n'est que mieux, en direction de l'Italie. Pendant de longues heures, il y a eu une intervention des pompiers en raison d'un incendie qui est totalement maîtrisé. Tout le monde est reparti d'ailleurs. Entre Les Adrets et Mandelieu, toutes les voies sont maintenant circulables. En tête de bouchon, ça roule mieux, mais ce n'est pas du tout le cas si vous êtes entre la montée du Réran et Les Adrets de l'Estérel. Alors progressivement, ça va aller mieux, mais il y a encore des moments où vous attendez très très longtemps. Et c'est encore une circulation bien bien compliquée, à peu près 10 km de trafic, très très dense, secteur à éviter. Dans l'autre sens, entre Mandelieu et Les Adrets, aucun problème particulier. Si vous êtes entre, en ce moment, pourquoi pas, Antibes et Menton, qu'est-ce qu'il faut retenir? Eh bien déjà en direction de l'Italie, ça freine légèrement près de Villeneuve-Loubet-Plage. Ça commence à augmenter le bouchon entre donc Villeneuve-Loubet et Saint-Laurent suite à un accident sur la voie de droite où il y a un dépanneur, où il y a les forces de l'ordre, deux voitures impliquées dans l'accident au niveau de Saint-Laurent. Et puis dans l'autre sens, direction Aix-en-Provence, alors déjà des obstacles après le péage de la Turbie avant d'arriver à Nice-Centre. 15 minutes de retenue ensuite entre Nice-Centre et le viaduc de Magnan. Un trafic qui s'intensifie aussi entre Nice-Centre, Saint-Isidore et Saint-Laurent-du-Var, mais ça se joue à quelques minutes, et pour l'instant ça peut aussi légèrement freiner avant d'arriver à Antibes, et pour l'instant, rien d'autre. Alors vous me direz, c'est déjà beaucoup, et vous avez raison. Tempo 110 à suivre, un carnet de voyage musical, les mélodies en bouteille de Vassilena Serafinova. Ah bah c'est notre invité, vous allez tout savoir après Janet Jackson. D'accord.

0: De bouchons et encore une bonne heure de bouchons à traverser entre Fréjus et Mandelieu, mais les choses vont s'arranger très progressivement. Direction Italie, c'est encore un secteur à éviter si vous le pouvez. Et puis un incendie donc d'actualité entre le Muy et le Luc en Provence. Le patrouilleur Vinci Autoroute est présent et constate donc qu'il peut peut-être y avoir un dégagement de fumée, mais pour l'instant, pas de voie en moins pour circuler. Voici une musicienne qui met à l'honneur l'instrument que vous allez découvrir maintenant sur le 107.7, c'est Tempo 110 avec donc l'invité de Charlotte Latour.
1: 110 secondes pour des mélodies en bouteille. C'est ainsi qu'on peut traduire le titre du nouvel album de Vassilena Serafimova. La percussionniste est née il y a 40 ans en Bulgarie. Installée en France depuis 20 ans, elle fait connaître le marimba dans le monde entier grâce à des collaborations notoires en jazz, électro ou classique. Sur ce nouvel album, elle s'associe au quatuor Ardeo pour réinterpréter des œuvres de Jean Krah, de Debussy, de Satie ou de Vivaldi. Dénominateur commun entre les pièces, le voyage, un voyage dansant dans la chaleur de l'été.
2: Jean Krah, le compositeur, on va dire principal autour de quel on a vraiment construit le programme, était compositeur de début du XXe siècle, très impressionniste. Il avait une musique qui était très poétique, mais en même temps rythmée, qui pouvait parfois nous faire penser à Debussy. Et comme il est marin, officier de marine, on avait tout de suite l'image du bateau, de l'eau, ses voyages, où il a pu aller, qu'est-ce qu'il a pu entendre. Il paraît qu'il adorait le balafon, qu'il a entendu quand il allait jusqu'à les rives africaines. Peut-être qu'il a été influencé par la musique des balafons, donc avec le marimba qui est le grand frère du balafon. C'était assez évident en fait de faire ce choix-là. Et les voyages, est-ce qu'ils nous ont amenés jusqu'à l'Amérique? Mais en tous les cas, le voyage du marimba lui-même, oui, et le balafon, oui. Avec l'esclavage, on a transporté le balafon de l'autre côté de l'océan. Et de là est venue l'idée de Gershwin.
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0: Bonsoir à vous, bienvenue. Trafic encore dense entre Fréjus et plutôt maintenant les Adrets. Et beaucoup moins long que tout à l'heure. Il y a au moins 30 minutes pour traverser cette difficulté. Alors que tout à l'heure, c'était jusqu'à 1h30. Donc les choses s'arrangent évidemment, mais progressivement. Et surtout qu'il n'y ait pas d'autres accidents, parce que sinon, ça va compliquer encore plus les choses à nouveau. On va reparler de tous les bouchons. Donc maintenant, pour l'instant, les plus longs bouchons, c'est 30 minutes pour les traverser. Bonsoir. Dans 2 minutes, le point trafic. 18h, les news.
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2: Bonsoir à tous, un week-end sous grande vigilance, des températures estivales et un risque de baïne très élevé sur le littoral atlantique. Ces forts courants marins qui ont déjà fait plusieurs victimes ces dernières semaines. Le risque sera maximal demain et dimanche dans le sud-ouest notamment. Gare aussi aux feux de forêt. 4 départements sont d'ailleurs en vigilance orange aujourd'hui. Les Pyrénées-Orientales, les Bouches-du-Rhône, le Var et l'Aude. Alerte qui sera maintenue d'ailleurs demain dans ce dernier. Au procès en appel de l'ancien maire de Saint-Étienne, c'est l'affaire du chantage à la sextape. 5 ans de prison, dont 4 en ferme, ont été requis cet après-midi à l'encontre de Gaël Perdriau, l'ancien maire accusé dans ce dossier. Il avait été condamné à 4 en ferme en première instance et a déjà passé 2 mois derrière les barreaux. Une rencontre entre Emmanuel Macron et Giorgia Meloni, ce sera le premier sommet bilatéral entre la France et l'Italie depuis l'arrivée au pouvoir de la première ministre italienne il y a près de 4 ans. Emmanuel Macron la recevra le jeudi 25 juin prochain à Antibes, annonce l'Élysée cet après-midi. Un sommet pour permettre d'approfondir la coopération dans plusieurs secteurs comme la défense, le spatial ou encore l'énergie, précise le palais présidentiel. En sport, changement de maillot jaune sur le tour d'Auvergne-Rhône-Alpes. L'Australien Luke Tuckwell s'est emparé de la tunique de leader au terme de la 6e étape remportée par son coéquipier chez Red Bull, le Belge Maxime Van Gils, tandis que le Français Paul Sexas a fait fort impression. Il intègre le top 10 du général avant 2 nouvelles étapes de montagne pour finir demain et après-demain. Le football également.
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2: Deuxième journée de la Coupe du Monde de foot et après le Mexique hier, les 2 autres pays organisateurs entrent en lice aujourd'hui. Le Canada à 21h qui sera opposé à la Bosnie-Herzégovine, puis les États-Unis cette nuit face au Paraguay à 3h du matin. Il est 18h02, c'est la fin de ces infos. Dans un instant, c'est le trafic après la météo.
0: Oui, comme vous l'avez dit lors des infos, je vous rappelle dans la région que les Bouches-du-Rhône et le Var sont en vigilance orange pour un risque élevé de départ de feu. Il y en a eu un de feu tout à l'heure dans le massif de l'Estérel, tout est fini. Mais vigilance et ne jetez pas vos mégots de cigarettes par la fenêtre de votre véhicule. Demain en France, donc retour du soleil, de la chaleur sur une bonne partie du pays. Pour demain dans la région également, soleil à volonté. Entre 27 et 32 degrés en bord de mer entre Marseille et Menton, un avant-goût d'été. Et l'été se rapproche aussi à grands pas. 34 dans l'intérieur des terres et entre 27 et 28 degrés en montagne, avec aussi parfois un petit peu de vent. En Provence, dimanche, soleil souvent généreux.
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0: Trafic encore soutenu, les plus longs bouchons désormais, c'est 30 bonnes minutes pour les traverser. On commence par un nouvel événement, c'est un véhicule qui est tombé en panne, 7 km après l'échangeur 39, les Adrets, sur l'autoroute A8 direction Italie, et il semblerait que ce soit déjà fini, donc oubliez ce que je viens de vous annoncer. Néanmoins, dans l'autre sens, direction Aix-en-Provence, un véhicule en panne, sur la voie de droite, 4 km après Mandelieu et avant les Adrets. La situation a été très compliquée tout à l'heure entre Fréjus et Mandelieu. Ça l'est moins depuis que vous avez donc une fin d'événement, hein. Tout à l'heure, le feu est maîtrisé, l'incendie dont je vous parlais. Donc, le trafic le plus chargé actuellement, c'est entre donc la montée du Réran, après donc bien après Fréjus et avant les Adrets. C'est là où il y a le plus d'attentes, 30 minutes de bouchon. On vient d'apprendre, en fait, c'est pas du tout un véhicule en panne, c'est un accident qui serait d'actualité entre les Adrets et Mandelieu, 7 km après donc les Adrets. Donc, pas sûr que le trafic soit à nouveau dense dans ce secteur. En tout cas, ça crée déjà une retenue. On reparle tout cela très vite. Concernant vous qui êtes entre Cannes et Menton, à Cannes, la sortie 42 est difficile. Entre Antibes et Nice-Est, en direction d'Aix-en-Provence, 15 minutes de retenue entre Nice-Est et le viaduc de Magnan. Dans les deux sens du monde, entre Nice Aéroport et Cagnes-sur-Mer, et 15 minutes de retenue direction Italie dès Cagnes-sur-Mer, puisqu'il y a un accident impliquant 2 voitures sur la voie de droite et un dépannage est d'actualité, puis ça peut un petit peu freiner, entre le péage d'Antibes et Villeneuve-Loubet, et ce dans les deux sens. On va aussi partir ensemble à Toulon. Alors Toulon, Le trafic est chargé depuis tout à l'heure et vous avez au moins 30 minutes de bouchon entre donc Sifour et le tunnel. Et un peu plus loin, vous avez 10 minutes de retenue entre Valgora Université et Solliès. Et sinon, les petits bouchons habituels pour arriver sur Toulon. Et puis, le trafic est chargé en arrivant sur Aix, quel que soit votre itinéraire, Aix-en-Provence, que ce soit de Marseille, de Gap également, du monde dans la, sur la Nationale 296. Et surtout, vous avez jusqu'à 4 km de circulation en accordéon si vous êtes entre Aix-Ouest et Aix-Val-Saint-André. Alors, à Aix, c'est chargé, mais il faut savoir qu'on a connu aussi plus compliqué sur Aix-en-Provence. Voilà pour l'essentiel actuellement.
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0: Bonsoir, bienvenue. Le trafic retrouvé de sa fluidité petit à petit. Alors c'était de plus en plus le cas, sauf qu'un accident s'est produit là où tout à l'heure il y avait l'incendie. Donc pas sûr que le trafic ne remonte pas en difficulté. Le trafic va être encore dense a priori et c'est déjà fortement ralenti d'un coup. Après les adrets donc d'accident au kilomètre 151 entre les adrets Mandelieu et une voiture accidentée, voire même deux, et deux voies pour circuler et à nouveau un trafic soutenu donc à l'approche de cet accident direction Italie. Et tous les secours ont été prévenus. Notez que sinon les plus longues perturbations pour l'instant se traversent en 15-20 minutes. On ira aussi sur les hauteurs de Nice, on ira aussi près de Saint-Laurent où il y a un autre accident, on ira près de Toulon, on ira près d'Aix-en-Provence. C'est pas du tout le bon moment pour prendre la route puisque le trafic est très très chargé à cette heure-ci.
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1: Entre 15 et 30 minutes pour traverser les plus longs bouchons actuellement, là où c'est le plus chargé. Et il y a encore du monde entre Fréjus et Mandelieu, mais rien à voir avec tout à l'heure, et plus pour les mêmes raisons. Il est 18h16, on va justement commencer par vous qui roulez entre Fréjus et Mandelieu. C'est peut-être repris la route quand je vous ai dit que le trafic reprenait tout à l'heure et que l'incendie était fini. Sauf que maintenant, depuis quelques minutes, il y a un accident d'actualité entre les Adrets et Mandelieu, direction Italie, sur la voie de droite, avec deux véhicules arrêtés, dont un très endommagé. Les pompiers ont été prévenus, les secours ne vont plus tarder, il y a deux voies pour circuler, mais la queue du bouchon désormais, c'est juste après les Adrets en direction de l'Italie. On a déjà 5 km de circulation en accordéon et normalement 15 minutes pour traverser cette difficulté. Si vous êtes dans ce secteur de Mandelieu, dans l'autre sens, il n'y a pas de long bouchon entre Mandelieu et les Adrets, mais une voiture en panne, pas loin de la voie de droite. Ça peut également freiner en ce moment si vous êtes vers Cannes-la-Bocca, peut-être l'effet de tout à l'heure avec un flux de véhicules important tout à l'heure entre Fréjus et Mandelieu. Ça freine également au niveau de Cannes, la sortie 42. Et puis, qu'en est-il de vous qui êtes entre Antibes et Menton? Eh bien, pour le moment, direction Italie, ça freine après le péage d'Antibes jusqu'à Villeneuve-Loubet-Plage. Quelques minutes de retenue. Ensuite, 15 minutes de retenue entre Villeneuve-Loubet et Saint-Laurent-du-Var. La conséquence d'un accident. Au niveau de l'accident, la voie de droite est neutralisée, mais pas pour longtemps, puisque les deux voitures ont été retirées des voies de circulation. Et puis, sinon, en direction de l'Italie, pour l'instant, ça se passe bien. Ensuite, après, jusqu'à Vintimille. Pour vous qui roulez en direction d'Aix-en-Provence, 15 minutes de retenue entre Nice-Est et le viaduc de Magnan. Un trafic aussi ralenti après le péage de Nice-Saint-Isidore jusqu'aux portes de Saint-Laurent-du-Var. Et puis ensuite, progressivement, ça roule mieux. Je vous ai quasiment tout dit pour les Alpes-Maritimes. Pour le département du Var, je vais rajouter aussi que vous avez toujours des bouchons sur Toulon. Alors, les bouchons habituels, mais les bouchons les plus longs, eh bien, au nombre de deux. Et surtout dans le sens Marseille-Nice, 25 minutes de retenue avant le tunnel de Toulon et 10 minutes de retenue avant d'arriver vers Valgora Université, et plutôt de Valgora Université jusqu'à Solliès. Le trafic dense s'étire. Et puis si vous êtes à Aix-en-Provence, alors le trafic était dense tout à l'heure, c'est toujours ralenti, mais c'est moins compliqué que tout à l'heure. Quel que soit votre itinéraire en voie approchant d'Aix-en-Provence, vous aurez des bouchons. Et pour l'autoroute A8, eh bien ça peut ralentir, surtout entre Aix-Ouest et Aix-Val-Saint-André, direction Nice-Toulon. Voilà pour les éléments les plus gênants. Le vent aussi vous souffle de ralentir, et je vous souhaite un excellent début de week-end, même s'il y a du monde là où vous êtes. Ne ratez pas ce week-end sur autoroute une exposition immersive avec Var Matin. Sinon, ressourcez-vous au cœur de la nature avec une balade comptée. En plus, il va faire beau. Et puis, assisterons. Une fête sportive pour les enfants se prépare. Trois idées de sortie pour voyager dans le temps. Restez avec nous, on va s'évader, on va faire le plein d'énergie. Pour le moment, c'est Léonie, Tips et Léa Passy. Et toi, et toi, et toi, et toi, et toi, et toi.

0: Trafic encore dense, mais rien à voir avec tout à l'heure, en tout cas, entre Fréjus et donc Mandelieu. Mais toujours 15 bonnes minutes de retenue suite à un accident désormais. C'est une nouvelle information entre Les Adrets et Mandelieu. Sur la voie de droite, l'accident s'est produit. Les secours ont été prévenus et peut-être arrivent au moment où je vous parle, en tout cas. Ça crée à nouveau un bouchon. On va reparler de tous les bouchons de toute façon, près de Saint-Laurent-du-Var, sur les hauteurs de Nice, à Toulon également, et près d'Aix-en-Provence. Et puis, c'est le week-end. Ça y est, une balade de comté pour rêver au cœur de la nature. Pourquoi pas une grande fête aussi de l'athlétisme pour les enfants. Et commençons par l'autoroute qui se transforme en galerie à ciel ouvert. Faire une pause et voyager dans le temps. Avec Vinci Autoroute et Varmatin, plusieurs aires accueillent en ce moment une exposition immersive pour raconter 80 ans d'actualité varoise au plus près des habitants. Guilhem Ricavi, directeur éditorial de Varmatin.
1: Alors effectivement, l'année 2026 est une année un peu particulière pour Varmatin parce que le journal fête ses 80 ans.
0: L'année 2026 est une année un peu particulière pour Varmatin
1: parce que le journal fête ses 80 ans. Le journal

0: une qui ont marqué l'histoire du journal avec des faits locaux. Je repense par exemple à la une du lendemain du drame du barrage de Malpassé qui s'était effondré, puis d'autres faits d'actualité qui ont marqué les générations et les époques. Le premier pas sur la Lune aussi avait fait l'objet d'une une particulière. Plus récemment, le décès de Brigitte Bardot. Et donc, à travers 80 ans de une, eh bien, on retrace l'histoire du journal, mais également l'histoire des Varois.
1: Et rendez-vous sur les aires de la Garde à 57, de l'Estérel, de Canavère et de Vide-Auban-Sud sur l'autoroute A8. Sinon, ce samedi à Château-Arnoux-Saint-Auban, partez pour une balade comptée avec Anne-Claire, 2 à 3 km entre nature, imagination et décision pour les enfants et sur inscription. Enfin, assisteront place à la fête de l'athlétisme pour les 6-11 ans, courses, sauts et jeux dans la bonne humeur. De belles idées pour profiter du plein air.
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1: 20 bonnes minutes pour traverser les plus longs bouchons actuellement, entre 20 et 30 minutes, ça peut être 30 pour la région de Toulon. On va commencer par vous qui passez peut-être près d'Aix-en-Provence pour arriver vers les côtes méditerranéennes pour le week-end ou pour quitter les côtes méditerranéennes. Eh bien, en direction de Lyon, ça peut légèrement freiner, bien après Fuveau, vers Aix-Val-Saint-André, surtout sur la droite pour aller vers Gap. D'ailleurs, si vous arrivez de Gap, ça peut aussi un petit peu freiner encore sur la Nationale 296, direction Marseille. Et si vous arrivez donc dans la région pour aller vers les côtes méditerranéennes, direction Nice-Toulon. Il y a 3 km de retenue après Aix-Ouest, l'échangeur 29, et c'est beaucoup moins long que tout à l'heure. Pour Toulon, qu'en est-il? Eh bien, pour Toulon, le trafic reste dense. 20-30 minutes de bouchon avant le tunnel de Toulon, avec toujours la régulation du trafic au niveau de l'entrée du tunnel pour éviter donc qu'il y ait un bouchon dans le tunnel en lui-même. Donc, vous patientez avant le tunnel, mais aussi après. Ça peut encore un petit peu ralentir, mais c'est moins long que tout à l'heure vers Valgora Université. Ensuite, pour vous, le trafic peut être encore ralenti dans la traversée du massif de l'Estérel. Alors c'est beaucoup beaucoup moins long que tout à l'heure, mais on retrouvait un trafic fluide, mais lorsque le trafic a été fluide, d'un coup il y a eu un accident. Donc à nouveau, le bouchon augmente, 20 minutes de retenue, à savoir au moins 5 à 6 km de circulation bien compliquée. La queue du bouchon maintenant c'est un petit peu avant les Adrets et vous allez rouler au pas jusqu'au niveau d'un accident impliquant deux véhicules où les secours arrivent, en tout cas les forces de l'ordre, un dépanneur peut-être déjà présent, mais les pompiers vont peut-être être appelés et le patrouilleur Vinci Autoroute guide votre passage. Il faut vous décaler sur les deux voies les plus à gauche au kilomètre 151 avant d'arriver à Mandelieu. Alors j'en ai pas fini puisqu'il y a d'autres bouchons. Petite difficulté vers Nice, effectivement, et vers Cannes et vers Antibes. Alors, dans l'ordre, d'abord à Cannes. Au niveau de la Boca, ça peut un petit peu freiner. Au niveau de Mougins, Cannes-Centre. Dans les deux sens aussi, entre donc le péage d'Antibes et Villeneuve-Loubet-Plage. Et puis, si vous êtes en direction de l'Italie, il faut aussi rajouter 7 km de trafic soutenu, 15 minutes pour traverser la difficulté jusqu'à Saint-Laurent, puisque jusqu'à présent, il y avait un accident qui n'est plus d'actualité. Direction Aix-en-Provence, notez que après Nice-Est, vous avez 10 minutes de retenue et entre le péage de Nice-Saint-Denis Isidore et Saint-Laurent-du-Var, ça peut aussi encore un petit peu freiner. Voilà globalement ce qu'il fallait vous rappeler pour votre sécurité.
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1: Ce week-end, on vous propose de naviguer entre expositions, festivals de cinéma. On va vous emmener à la Fondation Carmignac et écrin enchanteur sur l'île de Porquerolles. Et puis il y aura aussi des idées de sortie à La Ciotat, par exemple. Bref, restez là. Ce sera après Urban

0: Début de week-end compliqué sur la route avec maintenant alors beaucoup moins de bouchons longs à traverser, mais quand même 15-20 minutes pour traverser les principales difficultés. Alors c'est vrai qu'à Toulon il y a encore un petit peu de monde, Aix-en-Provence ça va un petit peu mieux, entre Fréjus et Mandelieu il faut retenir que maintenant dès que vous arrivez au niveau des Adrets, à nouveau au moins 20 minutes de retenue, une circulation dense sur 7 km jusqu'au niveau d'un accident qui s'est produit sur la voie de droite, deux voies pour avancer donc ça suffit pour que le trafic soit à nouveau dense. Et puis entre Antibes et Nice-Est, il y a dans les deux sens parfois des difficultés et ça peut remonter aussi jusqu'à 10 minutes de retenue. Mais si vous traversez plusieurs difficultés, il va falloir donc additionner toutes ces difficultés et ça peut monter parfois jusqu'à 20 minutes de bouchon entre Nice-Est et Antibes, par exemple, direction Italie et direction Aix. Pour quelques idées de sortie supplémentaires, place à la deuxième partie de votre agenda. Aurélie Mignonne, on prend le large pour une expérience artistique au départ de hier dans le Var.
1: Direction la Fondation Carmignac à Porquerolles pour une exposition colorée qui nous replonge dans les années 60-70. Une ode à la liberté, à la vie. Une exposition solaire et sensuelle, parfaite pour cet été. Et pour en parler, Charles Carmignac est le directeur de la Fondation.
2: Mon père, le collectionneur, a vécu cette époque-là à New York. Il a été marqué par cette énergie-là. Il a fréquenté des membres de la Factory à New York avec Warhol, Basquiat a fait son portrait. C'est un fan absolu de Roy Lichtenstein. Il y en a beaucoup dans la collection et on en retrouvera beaucoup dans l'exposition qui sont très surprenants, très rares. Il y a des paysages vraiment de nature très cosmique, ce qui est surprenant pour le pop art. Il y a des couchers de soleil de Warhol, il y a des paysages de mer de Lichtenstein qui sont d'une beauté à couper le souffle. La ville de Porquerolles, c'est une caisse de résonance qui est sublime, on peut pas rêver mieux pour les œuvres d'art. C'est une forêt en pleine mer, on y accède par un petit bateau en un quart d'heure depuis la ville de hier. On vous accueille avec une petite boisson, c'est 50 personnes par demi-heure, donc on n'est jamais dérangé par trop de monde. Et on est pieds nus, comme chez quelqu'un en fait. On n'est pas dans un grand musée, mais on est accueilli chez un collectionneur, donc c'est un rapport qui est assez direct. Et spontané à l'art.
1: Si Pop and Sun, c'est à la Fondation Carmignac à voir jusqu'au 1er novembre. Pour rejoindre hier, vous empruntez la 570 jusqu'au bout. Un parcours d'art contemporain à découvrir jusqu'au 21 juin près de Nice. C'est la nouvelle édition du Festival du Peu au cœur du village du Broc. Le thème, répétition générale pour démocratiser l'art contemporain à travers des expos jusque dans les rues. Parmi les artistes niçois cette année, Mona Barbali et ses chœurs, Philippe Bresson qui tord l'indéformable ou encore l'un des artistes les plus prolifique de l'école de Nice, Jean Masse. Et enfin, rendez-vous dans le plus vieux cinéma du monde, l'Eden Théâtre de La Ciotat pour la 43e édition du Festival du Premier Film. C'est du 10 au 14 juin. 11 longs métrages et 9 courts seront projetés en présence des équipes du film. Événement emblématique qui, chaque année, depuis plus de 40 ans, révèle les talents du 7e art. Bonne sortie.
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Priorité à votre sécurité, un accident d'actualité. Les pompiers sont déjà présents. C'est sur la voie de droite après Aix-Pont de l'Arc, direction Lyon. Avant la bifurcation, à 8 à 51. Méfiez-vous.

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1: Plein de bouchons aux quatre coins de la région et les plus longues perturbations, une vingtaine de minutes pour traverser les plus longs bouchons actuellement, mais du monde sur la route à cette heure-ci. On va commencer d'abord par vous qui êtes entre Antibes et Nice-Est. Qu'est-ce qu'il faut retenir dans les deux sens? Trafic chargé, alors direction Italie, c'est juste après la gare de péage que d'un coup cela freine et vous allez rouler au pas jusqu'à Villeneuve-Loubet-Plage. Et ensuite, ça roulera mieux, mais pas longtemps, puisque ensuite c'est un trafic dense sur 7 km jusqu'à Saint-Laurent-du-Var, mais c'est moins long pour traverser cette difficulté. Ensuite, en direction l'Italie, rien d'autre. Direction Aix, 10 minutes de retenue entre Nice-Est et le viaduc de Magnan et ça freine avant d'arriver à Nice Aéroport. Quelques minutes de retenue jusqu'à Saint-Laurent-du-Var et puis ça peut aussi freiner sur 4 km entre Villeneuve-Loubet et Antibes. Ensuite, trafic encore très dense entre les Adrets et donc un accident avant Mandelieu. Il faut savoir que vous avez 20 minutes de retenue, 6-7 km de circulation compliquée, vitesse moyenne parfois faible et vous arriverez au niveau d'un accident. Au niveau de l'accident, c'est deux voitures impliquées et deux voies pour avancer, les deux voies les plus à gauche. Et progressivement, il y a de plus en plus de personnes, peut-être déjà des dépanneuses sur les lieux, et aussi peut-être les pompiers qui vont intervenir ou qui sont aussi peut-être déjà arrivés. Bon, en tout cas, rien d'autre sinon entre Fréjus et Mandelieu. Pour vous qui êtes à Toulon, alors à Toulon, le trafic est toujours chargé, mais surtout sur l'ouest de Toulon, sur la 50 entre Sifour et le tunnel, direction Nice-Saint-Tropez. Et puis depuis peu, alors ça roulait de mieux en mieux à Aix-en-Provence. C'est vrai que le trafic est un petit peu plus fluide maintenant, sauf que un accident s'est produit il y a à peine quelques instants, un accident impliquant plusieurs véhicules. Les pompiers sont arrivés sur les lieux, vous le verrez également, et les véhicules peuvent empiéter au niveau de la voie la plus à droite pour aller vers Gap, donc avant la bifurcation A8 A51, pour ne pas perdre de temps, pensez à bien serrer sur la gauche pour vous qui roulez en direction donc de Lyon-Barcelone pour passer plus vite. Les bouchons, voilà pour les événements les plus gênants à cette heure-ci.

Priorité à votre sécurité près de Pertuis sur l'autoroute A51 direction Marseille, pas loin du péage de Mérargues. Juste après le péage, une voiture est tombée en panne, méfiez-vous. Aix-en-Provence, trafic est quelque peu ralenti à nouveau direction Lyon en raison d'un accident avant la bifurcation A8 A51 sur la voie de droite. Un petit peu de monde encore à Toulon, surtout entre Les Adrets et Mandelieu suite à un accident direction Italie. Il y a à nouveau 20 minutes de bouchon à traverser et puis un trafic qui peut être soutenu encore entre Cannes et Nice-Est dans les deux sens. On va reparler de tout cela tout à l'heure. Voici Ultra Naté et Rihanna. Et on se rapproche de 19h déjà. Des infos, de la météo et on prendra des nouvelles de la Coupe du Monde de foot.

Priorité à votre sécurité, un véhicule en panne sur la voie de gauche dans le tunnel de Toulon. 3 km après être entré dans le tunnel. Donc à nouveau, il va y avoir une seule voie pour circuler dans les toutes prochaines minutes.

0: bouchons encore du monde souvent et jusqu'à 15-20 minutes pour traverser les principales difficultés. Et dans le tunnel de Toulon, il y a un véhicule en panne sur la voie de gauche. Donc là aussi, les bouchons risquent à nouveau d'augmenter. On va en reparler tout à l'heure. Bonsoir, vous écoutez Radio Vinci Autoroute, bon week-end, 19h, les infos.
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2: Bonsoir à tous. Plusieurs centaines de personnes pour un dernier hommage à Liana. Les obsèques de la fillette se sont déroulées cet après-midi à Florence dans le Gers. Un lâcher de colombes et de nombreuses prises de parole avant une inhumation dans l'intimité familiale. L'affaire du chantage à la sextape à la mairie de Saint-Étienne. Les réquisitions cet après-midi au procès en appel de l'ancien maire. 5 ans de prison dont 3 ans ferme ont été requis à l'encontre de Gaël Perdriot. L'ancien élu avait été condamné à 4 ans ferme en première instance et a déjà passé 2 mois derrière les barreaux. Dans la Drôme, le parquet de Valence réclame cet après-midi le renvoi devant une cour d'assises de 11 des 14 suspects dans la mort de Thomas Perrotto, cet amateur de rugby décédé lors d'une fête de village à Crépol dans un affrontement entre groupes de jeunes. Le parquet demande un procès pour meurtre, notamment pour 11 des mises en examen dans ce dossier. Les températures remontent, une nouvelle vague de chaleur devrait toucher la France ces prochains jours et le risque de feux de forêt est déjà très élevé. 4 départements toujours en vigilance orange en ce moment, les Pyrénées-Orientales, les Bouches-du-Rhône, le Var et l'Aude, où l'alerte d'ailleurs sera maintenue demain. Et puis grande vigilance requise également ce week-end sur le littoral aquitain avec un risque maximal de baïnes, ces forts courants marins qui ont déjà fait plusieurs victimes ces dernières semaines dans le sud-ouest. Les sports et le football.
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2: La Coupe du Monde, le Canada, les États-Unis débutent leur compétition aujourd'hui. 2 pays organisateurs qui auront le droit à leur cérémonie d'ouverture. D'abord à Toronto, avant le coup d'envoi de Canada-Bosnie à 21h. Puis à Los Angeles, cette nuit avant États-Unis. Paraguay, dont le coup d'envoi est prévu à 3h du matin, heure française. 19h02, merci de votre attention. Dans un instant, le retour du trafic, ce sera juste après la météo.
0: Vigilance donc météo orange pour risque de départ de feu, donc important pour le Var, pour les Bouches-du-Rhône, pour aujourd'hui en tout cas, d'autres départements aussi sur le pourtour méditerranéen, donc il y a eu des départs de feu aujourd'hui dans le massif de l'Estérel, donc s'il vous plaît ne jetez pas vos mégots de cigarettes par la fenêtre de votre véhicule et au passage, la chaleur va s'intensifier, donc le risque sera encore plus élevé ces prochains jours. Mais avant, commençons par demain, dans la région soleil à volonté, soleil dans toute la France d'ailleurs et sur une bonne partie du pays, les températures vont grimper, le mercure indiquera entre 27 et 32 en bord de mer entre Marseille et Menton, 34 dans l'intérieur des terres, entre 27 et 28 si vous êtes en haute montagne, avec parfois aussi encore du vent. En Provence, dimanche, soleil souvent généreux.
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0: Alors encore beaucoup de bouchons entre Fréjus et donc Nice dans les deux sens. Si vous cumulez toutes les difficultés, ça peut être long. Et puis encore du monde à Toulon et à Aix-en-Provence. Alors regardons comment ça roule entre Fréjus et Nice et d'abord en direction de l'Italie. Alors si vous êtes au niveau des Adrets, 20 à 30 minutes de bouchons à traverser, ça peut aller jusqu'à 30 minutes. Au niveau d'un accident, vous circulez sur 2 voies uniquement et il y a peut-être déjà une opération de dépannage. Ça ne devrait plus durer très longtemps, mais ça suffit pour que le trafic soit... en tout cas très compliqué, mais moins compliqué que tout à l'heure lorsqu'il y a eu un incendie dans ce même secteur. Et aucun rapport avec l'accident dont je viens de vous parler. Ensuite, plus loin, ça peut un petit peu freiner à Canaboca, à Mougins-Cannes-Centre, et puis entre le péage d'Antibes et Villeneuve-Loubet, puis entre Cannes-sur-Mer et Saint-Laurent-du-Var, et entre Antibes donc et Nice-Ouest, jusqu'à 10 minutes de retenue. Dans l'autre sens, direction Aix-en-Provence, encore du monde, mais les temps de traverser des bouchons diminuent. 5 minutes même pas pour traverser le bouchon entre Nice-Est et Viaduc de Magnan. Quelques minutes de retenu entre Nice Aéroport et donc Saint-Laurent-du-Var. Et puis un trafic soutenu sur 8 km entre Cannes-sur-Mer et Antibes, mais qui se traverse quand même assez rapidement. On fait maintenant un grand pas, non pas pour aller à Aubagne, tout va bien à Aubagne, mais pour aller à Aix-en-Provence. Trafic encore ralenti dans les deux sens, mais surtout maintenant en direction de Lyon. 3 km de trafic dense. Et méfiez-vous, c'est dû à un accident au niveau de la voie de droite avant la bifurcation à 8 à 51. Un accident où les pompiers sont présent, mais peut-être reparti, et c'est même confirmé. Le dépanneur est maintenant aussi sur les lieux, les forces de l'ordre aussi, pour constater les faits. Donc une fois en moins, ça suffit à nouveau pour que le trafic soit dense à Aix-en-Provence. Voilà globalement ce qu'il fallait vous rappeler pour votre sécurité. Bon voyage, bon week-end.
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Soir, encore de nombreux ralentissements entre Antibes et Nice-Est. C'est vrai qu'il y a toujours 15 minutes de retenue entre les Adrets et Mandelieu, mais l'accident se termine a priori avant Mandelieu. On apprend pour Mandelieu-Est, au niveau de Cannes-la-Bocca, une voiture accidentée a priori pour vous qui roulez sur l'autoroute A8 direction Aix-Marseille. Tous les secours ont été prévenus. On parlera aussi tout à l'heure d'un véhicule en panne dans le tunnel de Toulon et avant le tunnel, à nouveau trafic chargé. Et puis un autre accident aussi près d'Aix-en-Provence qui retient un peu le trafic. On va reparler de tout cela, promis, dans quelques minutes après ce classique de Sting.

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1: Encore beaucoup de monde, encore beaucoup d'accidents, dont encore un nouveau près de Toulon. Mais évidemment, si vous prenez la route maintenant, vous serez amené à traverser des bouchons. Nouveau point de trafic complet détaillé. On commence par un nouvel événement à Toulon. Au niveau de la Valette Centre, un accident s'est produit. Nouvelle information, pas loin des voies de circulation, 3 km après la Valette, sur la 57 en direction de Toulon. Donc ne vous laissez pas surprendre. Puisqu'on est à Toulon, alors ça risque de ralentir suite à l'accident, mais dans l'autre sens, surtout cela freine. 20 minutes de retenue, un bouchon qui part à la hausse à nouveau, et puisqu'il y a un véhicule en panne dans le tunnel de Toulon sur la voie de gauche, donc une seule voie pour circuler, voilà pourquoi le bouchon augmente dans ce secteur. De Toulon, nous passons aussi par Aix-en-Provence, où un autre accident est d'actualité, où il y a toujours sur les lieux donc les forces de l'ordre. Un dépannage a pu commencer, la voie de droite n'est pas utilisable, juste avant le nœud A8 à 51, donc après Aix-Val-Saint-André, d'un coup cela freine sur à peu près 2-3 km. Pensez à bien serrer sur la gauche pour éviter d'attendre inutilement, si vous allez en direction de Lyon-Barcelone. Dans le Val-de-Durance, tout va pour le mieux entre Aix et la Saulce. Et donc, un trafic soutenu entre les Adrets et Nice. Alors, depuis cet après-midi, il y a eu différents événements dans le massif de l'Estérel. Il y a eu quelques accidents. Il y en avait un qui venait de se terminer. Et en voilà un autre d'actualité. Un accident, donc, si vous êtes quasiment au niveau des Adrets, dans le virage, juste après l'échangeur, donc, les Adrets. Donc, évidemment, à l'arrière, un bouchon qui risque d'augmenter. Et c'est déjà un trafic chargé dès les Adrets, alors que après l'accident, ça roule de mieux en mieux, puisque l'accident l'autre s'était produit aux portes de Mandelieu. Tous les secours ont été prévenus pour ce nouvel accident, et ça passe donc juste hein, sur la voie de droite. Méfiez-vous et laissez-vous passer les uns les autres. Une fois passé donc ce bouchon, ce nouvel accident, sachez qu'il y a un autre accident dans la sortie Mandelieu-Est sur l'autoroute A8, mais direction Aix-Marseille. Et puis entre Antibes et Nice-Est, qu'en est-il du trafic? Eh bien entre Antibes et Villeneuve-Loubet, circulation dense dans les deux sens, mais ça se joue à quelques minutes. Entre Cannes-sur-Mer et Nice Aéroport également, dans les deux sens, vous êtes quelque peu ralenti. Et sur les hauteurs de Nice, ça peut un petit peu freiner, surtout direction Aix après Nice Nord, mais de moins en moins d'attente à ce niveau. Bienvenue sur la route du week-end. À suivre, idée de sortie en famille. On ira à Canet en Roussillon, Oniria, au fil de l'eau et des écosystèmes. Je vous en dis pas plus, vous allez tout découvrir après Selena Gomez sur la route du week-end.

0: Bonsoir à vous, à 19h30, nouveau point trafic complet. On vous rappellera quelques accidents. Il y en a un près d'Aix-en-Provence, un près de Toulon. Vous avez aussi un accident, nouvel accident, pas loin des Adrets. Alors les forces de l'ordre arrivent, les pompiers peut-être aussi. C'est difficile d'avancer pour l'instant, puisque les véhicules accidentés, il y en a un sur la voie de gauche, un autre sur la voie du milieu. Vous êtes nombreux encore à passer sur la voie de gauche, mais méfiez-vous. Tout à l'heure, il y aura évidemment le patrouilleur Vinci Autoroute qui va réguler tout ça et qui va donc mettre en place un dispositif de sécurité. Et ça freine, il y a déjà 10 minutes de retenue. Donc, en arrivant au niveau des Adrets, restez bien avec nous. On parlera aussi de la région entre Cannes et Nice, où ça peut aussi encore un peu freiner. Il est sorti en famille, comme promis, direction Cannes en Roussillon, près de Perpignan. Mathilde Ferrière nous attend pour un lieu dédié à la découverte et à l'évasion.
1: Je me trouve aujourd'hui à Cannes en Roussillon, à l'entrée d'Oniria, un aquarium qui se découvre comme un voyage de bassin en bassin. Je viens de rejoindre Jessica Cobos, directrice commerciale et marketing d'Oniria, qui va faire la visite avec moi. Une visite, croyez-moi, pas comme les autres.
2: C'est un voyage immersif au cœur du monde de l'eau, où on va suivre justement l'histoire d'une petite goutte d'eau qui part du sommet du mont Canigou, qui descend les rivières locales et qui va se jeter dans la mer Méditerranée, à Canet-en-Roussillon, et va partir faire un tour du monde avant de revenir sur le port de Canet.
1: À peine arrivés, nous pouvons apercevoir de nombreux petits poissons, plus jolis les uns que les autres en fonction de leur origine, méditerranéenne, tropicale aussi. D'ailleurs, sous les tropiques, nous arrivons dans l'un des espaces préférés des petits et des grands également.
2: Ici, vous avez 10 requins de 3 espèces différentes. On va pouvoir observer les plus imposants qui sont des requins taureaux.
3: La salle des requins est impressionnante.
4: Moi, je trouve que j'ai un peu peur parce que à la fois ils sont flippants et à la fois des fois ils sont mignons. Quand je vois des requins comme ça, je préfère pas casser la vitre.
2: On va pouvoir voir des requins gris là, juste sur votre gauche, et on a aussi un requin pointe noire très facile à observer. Regardez, il vient nous voir. Vous voyez le haut de son aileron avec le petit
5: tout à fait
2: pointe noire.
5: Oui, je le vois. C'est agréable, même si oui, ça fait un peu peur de les voir de si près.
6: Et là, j'avoue que c'est exceptionnel de voir des requins à cette distance-là.
1: Nous voilà maintenant en Amazonie, dans une serre tropicale, à côté d'une très grande cascade, comme vous allez l'entendre.
2: Sébastien est un de nos soigneurs animaliers. Il va accéder là au bassin des iguanes et des tortues.
1: Alors, on a quoi là au repas, au menu du jour?
7: Alors, pour les iguanes, il y a des végétaux, donc différents types de salades. Ils sont très sympas. Le mâle est un petit peu plus belliqueux. Il faut faire attention quand même quand on rentre dedans. Il peut être un peu territorial, mais en général, ça se passe très bien.
1: Comptez une bonne partie de la journée pour découvrir les 600 espèces différentes réparties sur 4.
7: Il peut être un peu territorial, mais en général, ça se passe très bien.
1: Comptez une bonne partie de la journée pour découvrir les 600 espèces différentes réparties sur 83 bassins.

0: voilà pourquoi le trafic est si dense. Et d'ailleurs, vous avez des véhicules très endommagés et les pompiers sont là pour prendre en charge les blessés. Mais il y a au moins 40 minutes maintenant de bouchons. Le bouchon a vite augmenté entre donc le nœud A57 A570 et Toulon direction Marseille. On laisse passer quelques minutes et on voit comment les choses évoluent.
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1: Les bouchons augmentent à nouveau et augmentent surtout dans la région de Toulon, jusqu'à 45 minutes de bouchons à traverser. C'est pas le bon moment pour passer près de Toulon. Alors on commence par ce qui vous gêne le plus, comme à chaque fois, si vous vous rapprochez de Toulon par l'A57, après les Fourches, après la Farlède, ou en arrivant d'hier, en direction de Marseille donc. 45 minutes de bouchons, 5 km de circulation complexe pour arriver jusqu'au niveau d'un accident où il y a une seule voie pour avancer, aux portes de Toulon, bien après la vallée de Centre. Quand vous allez arriver donc vers Toulon Centre, une seule voie, les pompiers sont présents et deux véhicules très endommagés. Méfiez-vous dans ce secteur.

0: Sinon, si vous êtes à Toulon, il y a aussi dans l'autre sens 20 minutes de retenue après Sifour-les-Plages en raison d'un véhicule en panne et un dépannage en cours dans le tunnel de Toulon et ce, sur la voie la plus à gauche. Alors si Toulon, c'est un secteur du coup à nouveau à éviter. Pour Aix-en-Provence, pour l'instant, ça roule de mieux en mieux, même si un accident reste d'actualité, mais le dépannage a bien évolué, c'est quasiment d'ailleurs terminé. Il va falloir un petit peu de temps pour que le patrouilleur Vinci Autoroute ensuite retire les cônes de chantier sur la voie de droite et ça y est, le dépanneur repart, donc c'est quasiment fini. Après Aix-Ouest, ça va rouler de mieux en mieux, plutôt après Aix-Val-Saint-André, direction Lyon-Barcelone. On va passer à Venelle et encore un accident, un nombre important, trop important d'accidents depuis tout à l'heure. On va maintenant partir donc au nord d'Aix. Vous avez un accident qui s'est produit au niveau de la sortie Venelle sur l'A51 direction Aix-Marseille au niveau de l'échangeur numéro 13. Parmi les nouvelles informations sur l'autoroute A8 direction Italie, j'ai un obstacle sur les voies et c'est 15 km pour vous, 15 km après le Canet des Morts avant d'arriver au niveau du Muy-Saint-Tropez. Un accident depuis peu aussi dans le massif de l'Estérel. Les pompiers sont arrivés, il n'y a qu'une seule voie pour avancer, la voie la plus à droite. Si vous êtes dans ce secteur, même si pour l'instant certains encore passent par la voie la plus à gauche, méfiez-vous, c'est très dangereux, il est préférable de passer par la droite. En tout cas, bientôt tout sera fait pour guider votre passage, mais vous avez 10 minutes de retenue à ce niveau et puis ensuite ça roulera mieux. En parlant d'accident, il y en a un autre et un dépannage a commencé au niveau d'un accident impliquant une voiture au niveau de Mandelieu-Est, la sortie numéro 41 en arrivant de Nice. Et puis entre Antibes et Nice, comment ça évolue? Alors le trafic quand même est un petit peu moins compliqué que tout à l'heure, mais ça peut encore un peu freiner entre Antibes et Villeneuve-Loubet-Plage dans les deux sens, entre Nice Aéroport et Saint-Laurent-du-Var aussi dans les deux sens, et c'est très léger maintenant après Nice Nord en direction de Marseille. Voilà pour l'essentiel.
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0: Restez bien avec nous, les histoires des concerts les plus emblématiques. Avant 20h, on plongera dans un univers que vous adorez sûrement, les Cranberries à l'époque. Mais avant, on s'intéresse au trafic avec encore beaucoup, beaucoup de choses à vous dire. Trafic qui peut être encore très soutenu pour ce début de week-end. En particulier, donc, dans le massif de l'Estérel, avec donc un accident au niveau duquel c'est un petit peu compliqué pour circuler. Il y en a qui circulent sur la voie de gauche, sur la voie de droite. Ça fait une sorte de chicane, méfiez-vous. Et les pompiers sont en intervention. Un bouchon qui risque à nouveau d'augmenter à ce niveau. Et puis le trafic le plus compliqué à cette heure-ci, c'est un bouchon qui a vite augmenté, 50 minutes de bouchon en raison d'un accident en direction donc de Toulon-Marseille, tout au bout de la 57, avant d'arriver à Toulon-Centre. Et au niveau de l'accident, il n'y a qu'une seule voie pour avancer et ça risque de durer puisqu'a priori, c'est un accident important où les pompiers sont mobilisés. On laisse passer quelques minutes, le point trafic complet à 19h45. Et puis j'apprends maintenant qu'un poids lourd est tombé en panne sur l'autoroute A8 direction Italie, après le Canet des Morts et avant le Muy Saint-Tropez sur la voie de droite, peut-être dans une zone de chantier. À tout à l'heure.
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0: Priorité à votre sécurité, un deux roues en panne, pas loin de l'accident de tout à l'heure, mais aucun rapport. Mais au niveau du nœud A8 à 51, en arrivant de Nice-Toulon, et le patrouilleur Vinci Autoroute met en place un dispositif de sécurité. Ça vous gêne surtout si vous restez sur la droite pour aller vers Gap.

priorité à votre sécurité, un nouvel accident à Toulon sur la voie de droite avant d'entrer dans le tunnel de Toulon en direction donc de Nice-Saint-Tropez. Et on va reparler de tout cela puisqu'il y a un autre accident à Toulon qui retient aussi fortement le trafic.

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1: Mon Dieu, que ça a été compliqué aujourd'hui pour cette fin de journée et pour ce début du week-end. Et encore à cette heure-ci, vous pouvez traverser de longs bouchons et surtout dans la région de Toulon. Et c'est un secteur à éviter. Alors on va commencer comme à chaque fois par ce qui vous gêne le plus. Pour Toulon, quasiment 50 minutes de bouchons à traverser une fois que vous aurez passé les fourches en direction de Toulon-Marseille. La conséquence d'un accident au niveau de l'accident, une seule voie pour circuler juste avant Toulon-Centre. Les pompiers sont toujours en action et il y a deux véhicules très endommagés dans ce secteur. Si vous êtes dans l'autre sens, en arrivant donc de Marseille, trafic soutenu vers Château-Vallon, 15 minutes de retenue, mais ça risque d'augmenter à nouveau puisque il y a maintenant un nouvel accident au niveau de l'entrée du tunnel de Toulon sur la voie de droite, alors que le véhicule qui était en panne dans le tunnel sur la voie de gauche a été dépanné, mais bon, avec l'accident, ça ne va pas faciliter l'écoulement du trafic. Donc Toulon est à éviter. Aix-en-Provence, il y a un petit peu moins d'attente, d'ailleurs l'accident est fini, mais vous avez au niveau de la bifurcation à 8 à 51 un deux roues en panne et ça vous gêne surtout pour vous qui partez vers Gap. Et en parlant d'accident, il y en a encore un au niveau de Venel, au niveau de la sortie Venel, une voiture accidentée qui pourrait vous gêner sur la 51 direction Aix-Marseille, sinon en Provence pour l'instant rien d'autre à mentionner. On va s'intéresser maintenant à vous qui passez entre Fréjus et Mont-de-Lieu. Alors depuis cet après-midi, il y a eu beaucoup d'événements, il y a eu beaucoup de bouchons. Là pour l'instant, le bouchon à traverser, c'est avant donc les Adrets, il y a 10 minutes de retenue. Notez qu'au niveau de l'accident, parce que ce bouchon est dû à un nouvel accident depuis peu. Maintenant, il y a une seule voie pour avancer. Les pompiers ont mis en place un dispositif de sécurité. Du coup, vous circulez uniquement sur la voie la plus à droite. Et le temps que les pompiers interviennent, ça peut prendre encore du temps et le bouchon risque d'augmenter. Un autre accident dans la sortie Mont-de-Lieu-Est. Si vous roulez sur l'autoroute A8 direction Marseille, mais ça y est, le véhicule a été dépanné il y a à peine quelques secondes, donc le trafic va pouvoir reprendre s'il y avait de la gêne. Notez aussi que sinon, le trafic peut être encore dense, c'est vrai, sur la Côte d'Azur, mais bien sûr, on parle plutôt d'un trafic soutenu, mais il y a de moins en moins de bouchons. Ça peut encore un peu freiner entre Antibes et Cagnes-sur-Mer, dans les deux sens. Sinon, c'est tout. Bienvenue sur la route du week-end, la suite avec Absolument Live, les histoires des concerts les plus emblématiques. On va se replonger effectivement lors d'un concert magnifique avec les Cranberries. On va se retrouver en 1994, mais pour le moment, Dire Straits.

0: Bonsoir à vous, juste avant Absolument Live et le prochain point trafic après les infos de 20h, je voulais juste vous dire qu'il y a encore parfois des accidents, il y a encore parfois des bouchons. 10 minutes de retenue dans le massif de l'Estérel vers les Adrets en raison d'un accident au niveau duquel vous circulez uniquement sur la voie du milieu. Notez qu'en arrivant de Marseille à Toulon, l'accident se finit au niveau de l'entrée du tunnel. Cependant, c'est pas du tout le cas dans l'autre sens. En arrivant de Nice-Saint-Tropez, 45 minutes de bouchons en ce moment suite à un accident au niveau duquel vous circulez sur une seule voie. Alors les pompiers sont peut-être partis et le dépannage va pouvoir commencer. Donc c'est peut-être bon signe, on va voir comment ça évolue tout à l'heure. Vous restez bien avec nous. Pour l'instant donc, Absolument Live.
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0: Avec Marie Codemo qui nous fait revivre un moment unique.
2: Ce sont quatre Irlandais qui débarquent en septembre 94 avec un véritable hymne contre la violence pour toute une génération, Zombie. Le groupe The Cranberries devient alors un phénomène, donne des concerts partout dans le monde et participe le 14 février 1995 à un enregistrement Unplugged pour la chaîne de télé MTV. Tout se passe à la Brooklyn Academy of Music à New York. Assis sur des sièges hauts, les Cranberries, accompagnés d'un quatuor à cordes, enchaînent 9 titres pour ce concert acoustique devant très peu de spectateurs. La chanteuse Dolores O'Riordan est morte à Londres en janvier 2018. Depuis, les trois autres membres du groupe lui rendent régulièrement hommage, comme avec la sortie en novembre 2025 de cet album Unplugged pour les 30 ans de l'enregistrement. Ce soir-là, ils jouent notamment trois inédits disponibles quelques mois plus tard sur leur troisième album. Et dans le titre que je vous propose d'écouter, il est question de liberté et de choix. Voici The Cranberries, Free to Decide, dans Absolument Live.

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0: Commencer le plus long bouchon, c'est pour Toulon, jusqu'à 45 minutes encore de bouchon en direction donc de Marseille, et puis encore un bouchon aussi près des Adrets. En tout cas, un autre copilote vous en parlera dans quelques instants. Bonne soirée, vous écoutez Radio Vinci Autoroute, il est 20h, à tout de suite Hervé Améry.
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2: Bonsoir à tous, un week-end sous grande vigilance des températures estivales et un risque de baïnes très élevé sur le littoral atlantique. Les baïnes, ce sont ces forts courants marins qui ont déjà fait plusieurs victimes ces dernières semaines en Gironde notamment. Risque maximal demain et dimanche dans le sud-ouest. Gare aussi aux feux de forêt, 4 départements sont en vigilance orange en ce moment. Les Pyrénées-Orientales, les Bouches-du-Rhône, le Var et l'Aude où l'alerte sera maintenue demain samedi. Dans le Gers, plusieurs centaines de personnes cet après-midi pour un dernier hommage à Liana. Les obsèques de la fillette se sont déroulées à Fleurance, un lâcher de colombe et de nombreuses prises de parole avant une inhumation dans l'intimité familiale. Au procès en appel de l'ancien maire de Saint-Étienne, c'est l'affaire du chantage à la sextape. 5 ans de prison, dont 4 en ferme, ont été requis cet après-midi à l'encontre de Gaël Perdriau, l'ancien maire accusé dans ce dossier. Il avait été condamné à 4 en ferme en première instance et a déjà passé 2 mois derrière les barreaux. Une rencontre entre Emmanuel Macron et Giorgia Meloni, ce sera le premier sommet bilatéral entre la France et l'Italie depuis l'arrivée au pouvoir de la première ministre italienne il y a près de 4 ans. Le chef de l'État la recevra le jeudi 25 juin prochain à Antibes, c'est ce qu'annonçait tout à l'heure l'Élysée, un sommet pour approfondir la coopération franco-italienne dans plusieurs secteurs comme la défense ou l'énergie, précise le palais présidentiel. On passe au sport et au football.
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2: Deuxième journée de la Coupe du Monde de foot après le Mexique hier. Les deux autres pays organisateurs entrent en lice ce soir. D'abord le Canada dans une heure qui sera opposé à la Bosnie-Herzégovine. Le match se joue à Toronto. Puis dans le courant de la nuit, les États-Unis contre le Paraguay. C'est à Los Angeles. Coup d'envoi 3h du matin, heure française. Pour l'heure, il est 20h02. Fin de ce flash. Dans un instant, le trafic après la météo.
4: Merci Thibaut Dinouel de la rédaction du 107.7 à la météo de demain samedi. Nous serons le 13 juin. Via les conditions anticycloniques s'installeront sur le pays. Le soleil dominera largement. Seuls quelques cumulus bourgeonneront sur les Alpes et les Pyrénées. Le Mistral, quant à lui, soufflera à 40-60 km/h dans son domaine. Côté thermomètre, les températures minimales seront comprises entre 11 et 15 degrés en général, jusqu'à 20 sur l'arc méditerranéen. Les maximales, elles, atteindront 28 à 30 degrés sur la partie méridionale, localement 33-35 degrés en Occitanie comme en Provence. Et puis le pourtour méditerranéen est déjà sous surveillance en ce qui concerne le risque d'incendie qui sera à nouveau élevé de couleur orange donc demain samedi pour le département de l'Aude, et le risque sera modéré de couleur jaune pour 9 autres départements, surtout le pourtour et pas que, même dans la vallée du Rhône puisqu'il s'agit des Pyrénées-Orientales, de l'Hérault, du Gard, des Bouches-du-Rhône, du Vaucluse, de l'Ardèche, la Drôme, le Var et les Alpes-Maritimes. Alors n'oubliez pas qu'un seul mégot jeté par la fenêtre d'un véhicule peut déclencher un incendie et ravager des hectares en quelques minutes. Ne jetez jamais vos mégots dans la nature.
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4: Avec pour l'heure encore des accidents en cours, des accidents qui parfois génèrent des difficultés. Alors c'est le cas du côté de Castelnaudary. Si vous êtes engagé sur l'A61 en direction de la Méditerranée, il y a un bouchon qui s'étend sur un peu moins de 5 km, mais comptez tout de même une bonne demi-heure pour le traverser à l'heure actuelle. Bouchon que vous allez rencontrer donc 3 km après Castelnaudary, la sortie 21, et l'accident lui s'est produit un peu plus loin, 7 km après. Cela impacte la voie de gauche, donc vous ne circulez sur place que sur la voie la plus à droite. C'est un accident qui a impliqué plusieurs voitures sur ce périmètre. Il en reste encore à prendre en charge ou à évacuer. Il y a également des difficultés du côté de Toulon dans le Var, dans les deux sens de circulation. Si vous circulez tout d'abord dans le sens Marseille-Verrières ou Nice, il y a un ralentissement lorsque vous passez l'échangeur Château-Vallon, donc c'est en train de s'améliorer, mais encore encore un peu moins de 3 km de difficulté sur ce secteur. Et bouchon dans l'autre sens, c'est dû à un accident toujours d'actualité. Si vous traversez la Valette du Var en direction donc de Marseille, 3 km après la sortie 3, la voie de droite a été neutralisée. Il y a également de la gêne sur la voie du milieu. Donc soyez vigilants pour l'instant, toujours à l'arrière, un peu moins de 5 km de bouchon. Mais comptez là une bonne quarantaine de minutes pour traverser la difficulté. Et dans les difficultés, la consigne bien sûr, c'est de rester maître de ses nerfs, de ne pas s'énerver, ça ne sert à rien. Au contraire, respectez-vous les uns les autres pour faciliter les choses et utiliser, abuser du clignotant. Clignotant qui n'octroie aucune priorité, mais qui sert aux autres, et bien savoir l'intention que vous avez. C'est le meilleur élément de communication entre automobilistes. Il faut le mettre un petit peu en amont, 5-10 secondes avant, pour expliquer aux gens qui vous entourent la manœuvre que vous voulez engager, mais il faut encore de votre part vérifier dans vos rétroviseurs que vous puissiez justement manœuvrer. Alors je vous le disais, il y a encore de nombreux accidents. C'est le cas par exemple si vous circulez du côté de Loriol dans la vallée du Rhône, 11 km après la sortie 16 en direction de Lyon, deux voitures accidentées arrêtées sur bande d'arrêt d'urgence. Les forces de l'ordre sont également présentes sur les lieux. Du côté de l'A8 également, pas mal d'événements. Alors si vous circulez en direction de Lyon, nous sommes à Aix-en-Provence, 2 km après la sortie 30B, il y a une moto en panne, la voie de droite a été neutralisée en attendant l'intervention d'un dépanneur. Et puis, sur la Côte d'Azur, si vous circulez en direction de Nice, 1 km après la sortie 39, les Andrées de l'Estérel, il y a toujours un accident qui a conduit à la neutralisation des deux voies de gauche. Sur place, vous ne circulez que sur la voie la plus à droite. Deux voitures, les dépanneurs, les pompiers, patrouilleurs sont présents sur les lieux. Et je vais terminer du côté de Menton avec un semi-remorque en panne. Il est arrêté sur voie de droite car il n'y a pas de bande d'arrêt d'urgence. C'est 2 km après Menton, la sortie 59, si vous circulez en direction de Vintimille-Gênes, et le dépanneur est présent sur les lieux. La toute dernière information, c'est du côté de Montpellier, si vous circulez sur l'A9 en direction de Nîmes, d'Orange, Lyon, 1 km après le secteur de Baillargues. C'est là où s'opère la jonction des autoroutes A9 et A709. Eh bien, il y a toujours un accident d'actualité, donc soyez vigilants sur ce secteur. La moto qui reste à dépanner se trouve sur bande d'arrêt d'urgence. En revanche, le poids lourd, lui, a pu reprendre la route. Le patrouilleur est également présent sur les lieux. Dernière information, parce qu'elle me parvient, c'est une alerte concernant un ou des animaux errants, peut-être des chevreuils, du côté de Saint-Étienne. Si vous circulez sur l'A72, vigilance entre Feur, la sortie numéro 8, et justement la bifurcation jonction avec l'A89. Donc vigilance sur ce secteur, un patrouilleur part à la recherche de cette information.
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0: Iggy Pop pour vous accueillir sur le 107.7. Bien le bonsoir, heureux de vous retrouver. Hervé Améry aux commandes pour assurer le relais. On est ensemble toute la soirée, bien sûr, avec nos rendez-vous fixes environ tous les quarts d'heure. Et si un nouvel événement devait intervenir entre temps, je vous retrouverai immédiatement de manière localisée. Pour l'instant, il y a encore quelques difficultés. Ça commence un petit peu à rentrer dans l'ordre, donc pas d'imprudence. On reparle de l'infotrafic d'ici un peu plus de 5 minutes.
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1: 20h17 et j'ai envie de vous dire que les choses s'arrangent, mais pas d'imprudence parce qu'il y a encore quelques difficultés du côté de Castelnaudary. Si vous circulez sur l'A61 en direction de la Méditerranée, sachez que l'accident est terminé. À l'arrière, donc, le bouchon va progressivement passer en un ralentissement. Donc, vous allez retrouver un petit peu de vitesse sur ce secteur. Pour l'instant, il y a toujours un peu plus de 4 km de circulation, donc, chargé sur ce secteur. Je ne vous donne plus de temps de parcours parce que ça va rapidement se modifier. Mais encore une fois, pas d'imprudence. Vous reprenez une bonne allure, pas d'imprudence, donc, sur ce secteur. Mais la bonne nouvelle, c'est que devant, donc, l'accident est totalement terminé. Voilà pour cette information. Là où ça s'arrange également, c'est du côté de Toulon. Si vous circulez dans le sens Marseille vers Nice, déjà, le trafic est redevenu normal. Plus de difficultés sur ce secteur par moment, là aussi. Une autoroute bien fréquentée, mais plus de difficultés. Et dans l'autre sens, il y a toujours cet accident. En tout cas, pour l'instant, la voie de droite reste neutralisée. Dans la traversée de la Valette du Var, vous circulez donc en direction de Marseille, 3 km après la sortie numéro 3. Voie de droite encore neutralisée, mais en principe, elle ne devrait plus le rester bien longtemps, puisque les deux voitures impliquées dans l'accident ont été évacuées par le dépanneur. Donc, à l'arrière également, ça va commencer à se fluidifier. Donc, pas d'imprudence, encore une fois, du côté de Toulon. Si vous circulez à l'heure actuelle sur l'A8, vous circulez en direction de Nice, 2 km après le Canet des Morts, là où s'opère la possible bifurcation de l'A8 avec l'A57. Il y a un poids lourd en panne qui a nécessité la neutralisation de la voie de droite. Donc, vigilance sur ce secteur. Vous vous décalez sur les voies les plus à gauche. On progresse toujours en direction de l'Italie pour vous rappeler qu'il y a un accident qui impacte les deux voies de gauche. Elles sont neutralisées. Il y a deux voitures accidentées sur ce périmètre. Vous ne circulez que sur la voie la plus à droite et pour l'instant, ça se passe bien. Donc, pas d'imprudence sur le secteur. Notez que tous les secours sont présents sur les lieux. Les dépanneurs, les pompiers, patrouilleurs. Donc, vigilance sur ce secteur. Et un peu plus loin du côté de Menton, mais là, on approche quasiment de la frontière franco-italienne. Il y a un semi-remorque en panne qui a conduit à la neutralisation de la voie de droite. C'est 2 km après Menton, la sortie 59 en direction de Vintimille-Gênes et le dépanneur est également présent sur les lieux. Si vous circulez du côté de Montpellier, visiblement, l'accident est en passe d'être terminé. Alors, c'est un accident qui impacte la bande d'arrêt d'urgence, mais vigilance tout de même. Le dépanneur est encore sur les lieux. C'est sur la 9 en direction de Nîmes d'Orange Lyon, 1 km après Bayargues, là où s'opère la jonction des autoroutes A9 et A709. Et je vous disais donc ça se passe sur la bande d'arrêt d'urgence. Si vous circulez à l'heure actuelle du côté de l'Oriol dans la vallée du Rhône, il y a également une voiture qui reste à prendre en charge. La deuxième voiture, elle, a été évacuée. Les forces de l'ordre sont toujours présentes sur les lieux. C'est sur la 7, donc en direction de Lyon, 11 km après l'Oriol, la sortie 16, et la voiture accidentée se trouve, elle, sur la bande d'arrêt d'urgence. Avant de complètement en terminer, petit détour également du côté d'Aix-en-Provence, où ça ne devrait plus durer bien longtemps, mais il y a une moto en panne sur l'A8 en direction de Lyon, 2 km après la sortie 30B, voie de droite neutralisée. Le dépanneur est arrivé sur les lieux pour prendre en charge donc le véhicule. Et pour l'instant, vous savez tout. Le prochain point de trafic, eh bien, ce sera aux environs de 20h30. Si entre-temps un nouvel événement devait me parvenir, dans ce cas-là, je vous retrouverai immédiatement, mais de manière localisée.

Louisa Jetlag sur le 107.7. Bonne soirée, bon voyage avec nous à l'heure actuelle. Le trafic est rétabli sur tous les axes autoroutiers du quart sud-est du pays. On reparle de vos conditions de circulation dans le détail d'ici moins de 5 minutes.

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1: Avec à l'heure actuelle un trafic qui s'est rétabli sur tous les axes autoroutiers du quart sud-est du pays. Plus de difficultés de circulation, mais encore des événements en cours. Et par exemple, un nouvel événement survenu du côté de Nice. Si vous circulez sur l'A8 dans le Var, tout d'abord en direction de Nice, je rappelle qu'il y a un poids lourd en panne qui a nécessité la neutralisation de la voie de droite. C'est sur le secteur du Canet des Morts, donc 2 km environ après la possible bifurcation A8 à 57. Le dépanneur est également présent sur les lieux. Il faut vous décaler sur les deux voies les plus à gauche. Toujours d'actualité, mais ça ne devrait plus durer bien longtemps. L'accident après Fréjus, 1 km exactement après les Adrets, la sortie 39. Pour l'instant, cela impacte toujours les deux voies de gauche. Les voitures accidentées en tout cas ont été évacuées. Il reste encore les pompiers et le patrouilleur présent sur les lieux, donc vigilance sur le secteur. Ça ne devrait plus durer bien longtemps, mais pour l'instant vous vous décalez sur la voie de droite. Alors du côté de Nice, donc toujours dans le même sens, mais maintenant c'est en direction de Menton-Vintimille. Un accident donc qui est désormais confirmé. Si vous circulez sur ce secteur, c'est un accident qui déjà impacte l'accès à l'autoroute A8 en direction donc de l'Italie, puisque l'entrée 51 Nice aéroport est pour l'instant impossible sur ce secteur. Et l'accident donc s'est produit dans cette zone. Pour l'instant donc la zone n'est pas encore sécurisée. Un patrouilleur se rend sur les lieux. Et puis du côté de Menton, c'est un dépannage, celui d'un semi-remorque qui a conduit à la neutralisation de la voie de droite. C'est 2 km après Menton, la sortie 59. Soyez vigilants donc en abordant ce secteur. Je vous emmène à présent du côté de Remoulins sur la 9. Donc vous circulez en direction de Barcelone. Il y a un dépannage également qui concerne un semi-remorque. Dépannage qui a conduit à la neutralisation de la voie de droite. Sur place, il y a encore deux voies supplémentaires pour le dépasser sur la gauche. Dépannage parce que le dépannage panneur est également présent sur les lieux. C'est environ 14 km après Remoulins, la sortie 23, donc au moment d'arriver sur l'Est Nîmois. Voilà, vous savez tout pour l'instant, rien d'autre à ajouter. Si peut-être quelques événements qui viennent de me parvenir, si vous circulez sur l'A7 en direction de Lyon, il y a une voiture en panne dans la sortie 12 Chana, soyez vigilants. Donc peut-être de la gêne à cette occasion, ça n'est pas précisé, en tout cas un patrouilleur va se rendre sur les lieux.
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1: Allez, nous parlerons d'un roman très singulier dans quelques minutes, dans Marque-Page, un conte sur la place des femmes. Il s'intitule « Le présage des oiseaux » et se déroule dans un royaume imaginaire. Son autrice, Myriam Chirous, viendra nous le présenter. On va la retrouver en effet d'ici moins de 5 minutes.

0: chance si vous vous trouvez du côté de Nice, parce qu'à l'heure actuelle, la circulation est quasiment à l'arrêt en raison d'un accident. Si vous circulez sur l'A8 en direction de Menton-Vintimille, accident survenu 2 km après Nice Aéroport, l'échangeur 51. Et pour l'instant, donc, circulation compliquée à l'arrêt sur ce secteur. Patience, le patrouilleur est déjà présent sur l'A8. On attend l'arrivée de secours. Allez, comme promis, il est l'heure de marque-page. Nous recevons donc une autrice à l'imagination débordante et elle répond maintenant à Francine Thomas.
1: Bonjour Myriam Chirous.
2: Bonjour.
1: Au début du présage des oiseaux, page 26, la narratrice Eliria, qui est une reine, déclare « La paix n'est pas seulement le vœu de mes 15 ans, mais aussi la raison de chaque geste de ma vie ». Qu'est-ce que ça veut dire ? Qui est Eliria ?
2: Eliria, c'est une femme en fait qui s'est très tôt vouée à une cause. La cause de la paix, parce qu'elle vivait dans un royaume, alors ça se passe dans un monde imaginaire, dans un royaume qui était constamment attaqué, donc elle s'est engagée très tôt à défendre la paix. Et elle y est arrivée. Et au début du livre, tout est remis en question.
1: Oui, et dans ce livre, vous nous baladez entre plusieurs époques, vous nous racontez la façon dont la paix a pu être scellée à un moment donné, et puis ce qui va permettre petit à petit de comprendre pourquoi ça déraille, et vous inventez totalement un monde à part entière. Vous avez une imagination débridée, Myriam Chirous.
2: Oui, je crois que l'imagination est souvent au pouvoir chez moi, et dans ce livre-là, je me suis permis d'inventer complètement le monde dans lequel l'histoire se passe. Parce qu'au début, j'avais en tête une histoire, et j'ai essayé de voir si elle pouvait coller à une période de notre histoire, au Moyen-Âge par exemple, mais je me suis très vite aperçue que ça allait être très compliqué, alors j'ai inventé ce qui allait autour.
1: Alors au centre du livre, il y a la place des femmes, celle qu'on leur accorde, celle qu'elles prennent, le crédit qu'on veut bien leur donner. Qu'est-ce que vous vouliez raconter en débutant ce conte ?
2: Je voulais raconter l'histoire d'une femme qui, à un moment de sa vie, alors qu'elle croit avoir tout réussi, voit tout s'effondrer. Et comment elle va reprendre les rênes de sa vie et peut-être aller même au-delà de ce qu'elle avait réussi et atteindre sa véritable souveraineté.
1: Le présage des oiseaux, c'est surtout une incroyable histoire d'amour, mais qui se révèle seulement au tout dernier moment du livre. Vous avez planqué, si je peux dire, votre histoire d'amour. Pourquoi ce choix ?
2: J'ai planqué cette histoire d'amour parce qu'en fait, l'histoire m'est venue comme ça. Au tout début, j'ai vu cette femme dans sa tour, dans ce moment de grande alerte, parce que la guerre est redéclarée au bout de 18 ans de paix. Et je sentais qu'elle nous cachait quelque chose. Et à partir de là, j'ai eu envie d'amener le lecteur à vivre un vrai retournement de situation. C'est-à-dire, lorsque vous entrez dans le livre au chapitre 1, vous allez vous faire une certaine idée des choses et de ce qui se passe. Et lorsque vous en ressortez au dernier chapitre, vous aurez compris que ce que vous avez eu sous les yeux depuis le début n'était pas ce que vous croyez.
1: Myriam Chirous, vous signez Le Présage des Oiseaux, édition Le Soir Venu. C'est un conte sur la place des femmes, une histoire d'amour qui ne dit pas son nom et sans doute le roman le plus singulier que vous pourrez lire en ce moment. Merci beaucoup.
2: Merci.
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0: Et j'ai un rappel, si vous circulez du côté de Nice sur l'A8 en direction de l'Italie, il y a un accident en cours, accident survenu 2 km après la sortie 51, mais pour l'instant, la circulation est à l'arrêt. Alors je le rappelle, sur ce secteur, vous êtes, enfin, lorsqu'il y a un accident, pas forcément sur ce secteur uniquement, mais lorsqu'il y a un accident, vous restez sous le commandement des forces de l'ordre et des pompiers, peut-être déjà présents sur les lieux. On reparle de l'infotrafic d'ici quelques minutes.
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1: 20h46, direction Nice à l'heure actuelle. La circulation interrompue par les pompiers. Il y a un accident impliquant deux motos en est à l'origine. C'est pour vous qui circulez, si je puis dire, sur l'A8 en direction de Menton-Vintimille. L'accident, lui, s'est produit 2 km après Nice aéroport. Donc, si vous n'avez pas dépassé cette sortie, vous pouvez donc sortir à Nice aéroport la sortie numéro 51 parce qu'à l'arrière de l'accident. Donc, la circulation est totalement figée. Et en la matière, bien sûr, seuls les pompiers ou les forces de l'ordre ont ce pouvoir d'interrompre la circulation. Et là, vous l'avez bien compris, deux motos accidentées. Il s'agit de porter assistance, bien sûr, à ces deux motards. Donc, si vous êtes à l'arrêt, eh bien, maintenant, il faut patienter sur ce secteur. Pas d'autre alternative le temps que la situation évolue. Mais ça a été une journée bien compliquée avec une succession d'accidents sur le quart sud-est du pays, l'extrême quart sud-est du pays surtout. La preuve pour l'instant, donc en dehors de cette situation, si vous circulez du côté des Adrets, un peu à Péfréjus sur l'A8 en direction de Nice, alors les voitures accidentées ont été évacuées, les pompiers sont toujours présents sur les lieux et il reste à débaliser les deux voies de gauche, donc vigilance là aussi sur ce secteur. Et puis beaucoup plus en amont, c'est le dépannage d'un poids lourd qui a nécessité la neutralisation de la voie de droite, donc toujours sur l'A8 en direction de Nice, c'est sur le secteur du Canet des Morts, donc 2 km environ après la bifurcation possible A8 à 57. Il vous reste les deux voies les plus à gauche pour dépasser donc ce dépannage en toute sécurité. Et puis, au-delà donc de l'accident par lequel j'ai commencé du côté de Nice aéroport, toujours en direction de l'Italie, de Vintimille-Gênes, il y a le dépannage d'un semi-remorque également après Menton, 2 km après la sortie 59, qui a conduit à la neutralisation de la voie de droite. Et sur ce secteur, vous ne circulez que sur la voie la plus à gauche. Il y a également, si vous circulez du côté de Nîmes, mais le point de repère est antérieur sur la 9 en direction de Barcelone, 14 km après Remoulin à la sortie 23, le dépannage d'un semi-remorque, là aussi cela a conduit à la neutralisation de la voie de droite. En revanche, sur ce périmètre, il vous reste les deux voies de gauche pour le dépasser en toute sécurité. Retour également sur des obstacles lors du côté de la Côte d'Azur. Pour l'instant, toujours à l'état de signalement, il y aurait une ou des pièces de véhicule du côté de Villeneuve-Loubet si vous circulez sur la 8 direction à Nice-Italie, 1 km après la sortie 47. Vigilance, un patrouilleur se rend sur les lieux. Puis signaler également, mais cette fois-ci du côté d'Orange dans la vallée du Rhône, sur l'A7 en direction de Lyon, 6 km après la sortie numéro 20, il y aurait une bande de roulement, ou pour le moins des morceaux de pneus poids lourds, toujours bon à éviter, je le précise. C'est pour l'instant signalé sans plus d'éléments. Un patrouilleur se rend sur les lieux et pour l'instant, vous savez tout. Bonne soirée, bon voyage avec nous sur le 107.7. Prochain point complet en ce qui concerne vos conditions de circulation, eh bien ce sera après les infos.

Le bruit de l'autre, c'était le titre King Kong à l'instant sur le 107.7. Je rappelle la situation du côté de Nice. Circulation interrompue en raison d'un accident impliquant deux motos. Si vous êtes engagé sur l'A8 en direction de l'Italie, n'hésitez pas. Vous pouvez sortir avant d'être à l'arrêt à Nice Aéroport. C'est la sortie 51, 2 km après. Donc, circulation totalement interrompue. Les pompiers, les patrouilleurs présents sur les lieux, notamment Inmi, Geoffroy et les pompiers donc qui... Pour l'instant, porte les premiers soins à ces deux motards. Donc, pour l'instant, il faut patienter, pas d'autre alternative. Donc, sur ce secteur, l'infotrafic qui revient, bien sûr, après les infos de 21h. À cette occasion, nous accueillerons Clément Finot de la rédaction du 107.7.

0: Samy, les Boniems sur le 107.7. Bonne soirée, broyage avec nous. Il est 21h.
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2: Bonsoir à tous. Après la reprise des frappes l'espace de 24 heures, un accord entre les États-Unis et l'Iran n'a jamais été aussi proche et il faut non pas se baser sur les propos américains qui changent du jour au lendemain, mais les propos de l'Iran. La diplomatie iranienne confirme être dans les dernières étapes de finalisation du texte de protocole d'accord. La paix n'a jamais été aussi proche qu'aujourd'hui. Renchérit même le premier ministre pakistanais, qui donc accueille cette terre neutre dans laquelle se déroulent les négociations. Mais Donald Trump, lui, en tout cas pour l'instant, se montre bien moins optimiste. Une fois le processus relancé grâce à la levée du veto hongrois, l'Union européenne a annoncé qu'elle reprendrait formellement lundi les négociations avec l'Ukraine en vue de son adhésion. Une étape majeure selon le président du Conseil de l'UE, Antonio Costa. Après une rencontre en marge du G7 à Évian, Emmanuel Macron et le Premier ministre canadien Mark Carney ont martelé leur volonté d'accélérer le rapprochement entre l'Europe et le Canada face au retour des rapports de force. Une allusion à peine camouflée aux propos et aux actions turbulentes générées par Donald Trump. Retour en France avec les obsèques de la jeune Liana. Plusieurs centaines de personnes se sont rassemblées à Florence dans le Gers pour un dernier hommage à la jeune fille, avec un lâcher de colombes et de nombreuses prises de parole avant l'inhumation dans l'intimité familiale. La maîtresse de cérémonie a mis en avant l'âme lumineuse, douce et bienveillante de Liana. Au procès en appel de l'ancien maire de Saint-Étienne dans l'affaire du chantage à la sextape, 5 ans de prison dont 4 en ferme ont été requis cet après-midi à l'encontre de Gaël Perdriot. L'ancien maire donc qui est accusé dans ce dossier, il avait été condamné à 4 ans ferme en première instance et a déjà passé 2 mois derrière les barreaux. On passe au sport.
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2: Et comme le Mexique hier, le Canada et les États-Unis offrent leur mondial sur leur terre avec à chaque fois une cérémonie d'ouverture. Le Canada accueille depuis quelques instants la Bosnie-Herzégovine tandis que les États-Unis affrontent le Paraguay à partir de 3h du matin. En attendant, il n'est que 21h02 sur le 107.7. Prochain rendez-vous avec l'actualité dans une heure. Retour au trafic après la météo.
0: Merci Clément Finot de la rédaction du 107.7. La météo de demain, samedi, nous serons le 13 juin. Bien, les conditions anticycloniques, s'installeront sur le pays. Le soleil dominera largement. Seuls quelques cumulus bourgeonneront sur les Alpes et les Pyrénées. Le Mistral soufflera à 40-60 km/h dans son domaine. Côté thermomètre, les températures minimales seront comprises entre 11 et 15 degrés en général, jusqu'à 20 sur l'arc méditerranéen. Les maximales atteindront 28 à 32 degrés sur la partie méridionale, localement 33-35 degrés en Occitanie comme en Provence. Le pourtour méditerranéen est déjà sous surveillance en ce qui concerne le risque d'incendie qui sera élevé demain samedi pour le seul département de l'Aude. Alors je dis seul département de l'Aude, mais le risque sera tout de même modéré, à ne pas négliger, pour 9 autres départements, même au-delà de l'arc méditerranéen. Ça peut concerner aussi des départements qui se trouvent dans la vallée du Rhône. Alors ces 9 départements, ce sont les Pyrénées-Orientales, l'Hérault, le Gard, les Bouches-du-Rhône, le Vaucluse, l'Ardèche, la Drôme, le Var et les Alpes-Maritimes. Alors n'oubliez pas qu'un seul mégot jeté par la fenêtre d'un véhicule peut déclencher un incendie et ravager des hectares en quelques minutes. Ne jetez jamais vos mégots dans la nature.
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0: Allez, l'information de ce début de soirée, c'est qu'il y a la coupure de l'A8 si vous êtes engagé en direction de Menton-Vintimille. C'est du côté de Nice que ça se passe, précisément en raison d'un accident survenu 2 km après Nice Aéroport, la sortie 51. Alors pour l'instant, il y a du monde bien sûr bloqué tout juste à l'arrière de l'accident depuis plusieurs minutes. Et pour l'instant, sur ce secteur, il faut vous armer de patience. Pas d'autre alternative pour l'instant. Les pompiers présents sur les lieux portent les premiers secours à deux motards qui sont impliqués donc dans cet accident survenu 2 km après la sortie 51 Nice Aéroport. Les patrouilleurs également présents sur les lieux, Ilmi et Geoffroy. Et puis au fur et à mesure, les forces de l'ordre qui arrivent également sur ce secteur. On attend bien sûr l'arrivée prochaine d'un ou de plusieurs dépanneurs sur ce secteur. Alors pour l'instant, donc circulation totalement figée en amont. Vous pouvez quitter l'autoroute route à Nice Aéroport, tout simplement, pour ne pas poursuivre au-delà, parce que sinon vous allez vous retrouver à l'arrêt. Vous pouvez également, dans ce sens-là, utiliser la sortie 51.1. C'est celle desservant le secteur de Carrosse. Et c'est pour l'instant donc la principale difficulté sur le quart sud-est du pays dans sa totalité. Il y a encore quelques éléments à vous fournir. Alors, bien après l'accident, un peu après Menton, donc toujours en direction de l'Italie, il y a toujours le dépannage en cours d'un semi-remorque, 2 km après la sortie 59, qui a conduit à la neutralisation de la voie de droite. Ça veut dire que sur ce secteur, vous ne circulez que sur la voie la plus à gauche, et c'est toujours en cours donc sur cette zone. Et puis alors, en amont, dans le Var également, si vous circulez du côté du Canet des Morts, mais toujours sur la 8 en direction de Nice, il y a le dépannage également d'un poids lourd qui a conduit là aussi à la neutralisation de la voie de droite. C'est 2 km après la possible bifurcation à 8 à 57 en direction donc de Toulon. Voie de droite neutralisée. Là, en revanche, sur ce périmètre, vous avez 2 voies disponibles à gauche pour dépasser en toute sécurité. Donc, ce dépannage qui est en cours sur ce secteur. Je rappelle, non, c'est le dépannage est terminé. Donc, si vous abordez la région de Nîmes sur la 9 en direction de Barcelone, 14 km après la sortie 23, il y avait le dépannage d'un poids lourd. Le poids lourd a repris la route. Il reste au patrouilleur à débaliser la voie de droite. Donc, vigilance, respectez bien la signalisation lumineuse qui s'affiche à l'arrière de son fourgon. Ne lui faites courir aucun risque. Retour sur 2 événements où des obstacles sont signalés. Alors, du côté d'Orange, si vous circulez sur l'A7 en direction de Lyon, 6 km après la sortie 20, c'est une bande de roulement où des morceaux de pneus poids lourds qui ont été signalés, mais c'est toujours bon à les éviter. Soyez vigilants. Patrouilleurs se rend sur les lieux. Et puis du côté de Villeneuve-Loubet, il y a Liviou, l'homme en jaune, qui intervient pour récupérer une ou des pièces de véhicule. C'est sur la 8 en direction de Nice, l'Italien, kilomètre après Villeneuve-Loubet, la sortie 47. Même remarque, respectez bien la signalisation lumineuse qui s'affiche à l'arrière de son fourgon. Ne lui faites courir aucun risque.
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Priorité à ce nouvel événement, si vous circulez à l'heure actuelle sur l'A50 en direction de Toulon, passage de du péage de la Ciotat, juste après le péage, une couverture signalée sur voie de gauche. Soyez vigilants, patrouilleurs seront sur les lieux. 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

Together, c'était Seal sur le 107.7. Juste après mon dernier point, le trafic a repris du côté de Nice. Alors pour l'instant, c'est un bouchon si vous circulez sur l'A8 en direction de Menton-Vintimille. Bouchon 2 km après la sortie 51 Nice-Aéroport. Enfin, le bouchon débute au niveau de la sortie quasiment Nice-Aéroport. C'est en raison d'un accident impliquant deux motards. Mais la circulation a été rendue sur les deux voies les plus à gauche au niveau de l'accident. Seule la voie de droite, la bande d'arrêt d'urgence, reste neutralisée sur ce secteur, mais pour l'instant donc ça bouchonne toujours, et l'essentiel c'est que la circulation reprend sur ce secteur.

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1: 21h17, retour du côté de Nice avec toujours cet accident en cours si vous circulez sur l'A8 en direction de Menton-Vintimille. Accident impliquant deux motards. L'accident s'est produit 2 km après la sortie 51 Nice aéroport. Pour l'instant, seule la voie de droite est maintenue neutralisée. La circulation a repris depuis plusieurs minutes sur les deux voies les plus à gauche et du coup, le trafic s'est totalement rétabli sur ce périmètre. Alors, vigilance au niveau de l'accident, il y a encore du monde, les patrouilleurs, les dépanneurs, vigilance sur cette zone. C'est pour l'instant donc la principale information. Alors, il y a encore quelques événements en cours, par exemple, pas très loin, 2 km après Nice Aéroport, la sortie 51, il y a une voiture également en panne. Ça y est, le dépanneur est arrivé sur les lieux pour la prendre en charge. Voilà la situation. Et puis, beaucoup plus loin maintenant, après Menton, mais toujours en direction donc de l'Italie. 2 km après la sortie 59, dépannage d'un semi-remorque, toujours d'actualité. Voie de droite neutralisée, là sur place. En revanche, vous ne circulez que sur la voie la plus à gauche. Et puis, on fait un bond en arrière. Je vous emmène dans le Var, du côté du Canet des Morts, parce qu'il y a toujours le dépannage d'un poids lourd également sur la 8. Alors, toujours en direction de Nice. 2 km après la possible bifurcation de la 8 avec la 57. Voie de droite neutralisée. Le dépannage en cours. Et pour l'instant, vous pouvez vous décaler sur les deux voies les plus à gauche. Il y a deux voies disponibles, en effet, pour dépasser cet événement en toute sécurité. Sur le secteur de la Ciotat, un obstacle signalé. Alors, il s'agirait d'une couverture sur voie de gauche. C'est sur la 50 en direction de Toulon. Quelques centaines de mètres après avoir passé le péage de la Ciotat. Donc, vigilance, un patrouilleur se rend sur les lieux. Pour terminer, je vous emmène du côté de Tain-l'Hermitage parce que c'est notre point de repère, mais vraiment un point de repère très éloigné. Vous circulez sur l'A7 en direction de Lyon. Une trentaine de kilomètres après Tain-l'Hermitage, c'est la sortie numéro 13. Il y a une voiture qui se serait arrêté. Alors, sa position sur les voies n'est pas connue en tant que telle, mais vigilance donc sur ce secteur. Patrouilleurs, secours vont se rendre sur les lieux. Bonne soirée, bon voyage avec nous à l'occasion de la sortie de son nouvel album dédié à l'environnement. Il s'intitule Projet Bleu Vert. Charles-Élie Couture sera en effet avec nous pour évoquer son engagement et ce 27e opus dans lequel il collabore avec différents artistes, parmi lesquels Jean-Louis Aubert, Angélique Kidjo, Yannick Noah ou encore Kali. On le retrouve sur la route dans moins de 5 minutes.

0: Toi, mon amour, c'était Marc Lavoine sur le 107.7. Et à l'heure où je vous parle, donc, le trafic s'écoule normalement sur l'ensemble des axes autoroutiers du quart sud-est du pays.
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0: Avec un artiste aux multiples talents et qui s'engage pour la planète, il répond maintenant à Virgile de Corte.
2: Et c'est un grand monsieur qui est à mes côtés. Quel plaisir. Bonjour Charles-Élie Couture.
3: Bonjour.
2: On est vraiment ravis de vous recevoir en effet à l'occasion de ce nouvel album, Projet Bleu Vert. Premier album de duo, un album singulier à votre image. Je dirais même un album concept.
3: Oui, en fait, j'avais envie de faire découvrir ou redécouvrir des chansons que j'ai écrites inspirées par les questions de l'environnement. Et plutôt que de le faire tout seul, je l'ai fait avec une dizaine de mes amis artistes, plus un poème de Paul Watson que j'ai mis en musique.
2: Effectivement, pour ce 27e album dédié à l'écologie, vous vous êtes très bien entouré de Yannick Noah à la béninoise Angélique Kidjo ou encore Jean-Louis Aubert, Kali et puis votre fille Yamé Couture. Vous reprenez avec eux des chansons qui ont jalonné votre parcours et qui ont pour point commun quelque chose qui vous a toujours préoccupé, l'environnement.
3: En fait, depuis que j'étais gamin, j'ai été élevé avec l'idée qu'on est les invités de la terre et que on ne peut pas aimer les hommes sans aimer la nature qui nous accueille. Et donc chaque fois que l'homme abuse de son pouvoir dominant, puisque faut pas oublier que c'est seulement 3% des terres qui sont cultivées et que ces 3% là suffisent à polluer tout le reste. Donc notre devoir d'être humain, il est d'être à l'écoute du mal qu'on fait entre guillemets. Quand on abuse de son pouvoir, la seule manière que la nature, comme tout être asservi, a pour se faire entendre, c'est la révolte. Et quand la nature se révolte, eh ben, ça donne ce qui se passe actuellement et c'est terrible.
2: Et vous croyez au pouvoir des chansons, Charles-Élie Couture, et plus globalement au pouvoir de l'art ?
3: Je crois que chacun doit agir en fonction de ce qu'il sait faire. Comme j'ai plus l'âge, si je puis dire, de grimper aux arbres et d'aller distribuer la nourriture jeté par les grandes surfaces, je manifeste au moins ma solidarité avec ceux qui le font. J'ai l'habitude de dire que être un artiste c'est bien, mais être un homme c'est mieux.
2: Et pour qu'on comprenne bien à quel point votre engagement est sincère et cohérent, Charles-Élie Couture, il faut préciser que les bénéfices de cet album, Projet Bleu Vert, seront reversés à France Nature Environnement.
3: C'est la plus grande fédération en France qui regroupe plus de 6000 associations et qui fait un travail formidable sur le terrain.
2: Charles-Élie Couture, on va faire une petite pause trafic et musique avec évidemment un extrait de ce nouvel album, Chanson de la Petite Rivière, duo dans lequel vous êtes en bonne compagnie.
3: Ah oui, je chante ça avec ma fille.
2: Chanson de la Petite Rivière, duo dans lequel vous êtes en bonne compagnie.
3: Ah oui, je chante ça avec ma fille Yamé.
2: À tout à l'heure.

0: Charlie Ducouture en duo avec sa fille Yamé, donc pour la chanson de la petite rivière. Alors, c'est un artiste pluridisciplinaire qui est notre invité sur le 107.7. Il nous parlait tout à l'heure de son 27e album dédié à l'écologie. Il sera question également de route et de ses projets, mais juste après le point trafic qui arrive maintenant.
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0: Avec dans l'ensemble un trafic qui s'écoule tout à fait normalement, pas de difficulté de circulation au moment où je m'adresse à vous. En revanche, il y a encore quelques événements d'actualité. Si vous circulez dans le Var, sur le secteur du Canet des Morts, il y a toujours le dépannage d'un semi-remorque qui a conduit, je le rappelle, à la neutralisation de la voie de droite. C'est sur la 8 en direction de Nice, environ 2 km après la possible bifurcation de la 8 avec la 57. Alors sur ce secteur, il y a encore deux voies disponibles à gauche pour dépasser le dépannage en toute sécurité. Accident toujours en cours du côté de Nice, mais plus aucun impact. Si vous circulez sur la 8 en direction de Menton-Vintimille, 2 km après la sortie 51 Nice aéroport, sachez que les deux motos à l'origine de l'accident ont été évacuées. Donc pour l'instant, les patrouilleurs sont toujours présents sur les lieux. Il reste sans doute à nettoyer la chaussée avant de la débaliser. C'est la voie de droite qui est maintenue, donc balisée sur ce secteur neutralisé. Il vous reste là aussi deux voies à gauche pour dépasser cet accident en toute sécurité. Dernière information, et là je vous emmène bien après Chana, mais c'est notre point de repère. Vous circulez sur l'A7. Alors visiblement, l'orientation a changé. C'est une voiture toujours signalée arrêtée, sans plus de précision, mais ça n'est pas en direction de Lyon, c'est sur l'A7 en direction de Marseille, et du coup le point de repère est différent, c'est 3 km après Chana, la sortie numéro 12. Vigilance donc sur ce secteur, on attend l'arrivée d'un patrouilleur et de services de secours, et pour l'instant je n'ai rien d'autre à formuler. Pour tout

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1: Et d'ailleurs, le prochain point trafic, ce sera dans un petit quart d'heure.
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1: Et oui, entre-temps, il est temps de reprendre le fil de notre voyage. C'est avec Charlie Couture et il est toujours aux côtés de Virgile de Corte.
2: Charlie Couture, sur le 177, vous le savez, on s'adresse principalement à des voyageurs, à des conducteurs. Quel rapport vous avez avec la route ?
3: Ah, j'ai écrit des chansons sur la route. Disons que moi-même, j'adore me faire conduire, en l'occurrence autant. Le reste de ma vie, je le passe en étant responsable et en ayant une emprise sur mon existence. Autant, quand je suis dans un véhicule, je conduis bien sûr, mais j'avoue que je panique beaucoup aujourd'hui vu la puissance des véhicules, la taille de ce qu'ils sont et l'espèce de perte de qualité dans la conduite d'autrui. Je trouve que les gens conduisent moins bien qu'à une époque. Ils sont très assistés par l'intelligence artificielle ou celle qui équipe leur véhicule, et ça j'avoue que ça m'angoisse. Donc ce qui fait que quand j'ai l'occasion, je mets plutôt passager que conducteur dans le cadre de la conduite. Mais écouter de la musique en bagnole ou des émissions qui vous parlent, je trouve ça le meilleur endroit pour écouter la radio, c'est vraiment la bagnole.
2: Charlie Couture, en plus de cet album et des concerts que vous donnez, je sais que vous menez d'autres projets, ce n'est pas l'inspiration qui manque. Qu'est-ce qui vous titille le plus en ce moment ? Projet de livre, exposition, les deux ?
3: Alors, cette année, j'ai sorti, avant la sortie de l'album, j'avais sorti un livre qui s'appelait Manhattan Gallery, qui racontait une cinquantaine de personnages que j'avais croisés quand j'avais ma galerie à New York. Et aujourd'hui, je suis dans un autre domaine, puisque je viens de terminer l'écriture d'un conte pour enfants, qui est d'ailleurs un conte écologique, qui raconte l'histoire d'un grand arbre, etc., etc.
2: Pour vos petits-enfants, mais pas que.
3: Voilà, exactement, qui sont dédiés à mes quatre petits-enfants.
2: Ça va s'appeler comment ?
3: Ça s'appelle Mayoc, la légende.
2: Je rappelle que votre nouvel album de duo, Projet Bleu Vert, est disponible.
3: Je veux juste préciser que la pochette est aussi un duo, puisqu'elle a été réalisée par mon ami Michel Granger, qui avait fait des pochettes pour Jean-Michel Jarre et qui a réalisé là une pochette absolument magnifique.
2: J'avoue.
3: Et le disque lui-même est fabriqué en bio-vinyle, qui est un vinyle à base d'algues et biodégradable. Mais ça ne se dégrade pas sous votre sillon, rassurez-vous.
2: Un album bio de A à Z, hein, donc.
3: Voilà.
2: Un grand merci, Charlie Couture, d'avoir voyagé avec nous.
3: Salut à vous.
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Groofing, c'était Zane sur le 107.7. Bonne soirée, bon voyage avec nous à l'heure actuelle. Le trafic s'écoule normalement sur l'ensemble des axes autoroutiers du quart sud-est du pays. Il y a encore quelques événements plus ou moins impactants, notamment des dépannages en cours. On va reparler de l'infotrafic d'ici un peu plus de 5 minutes.

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1: 21h45 et je vais ouvrir avec ce nouvel événement. Une voiture confirmée en panne dans la région d'Aubagne. Vous circulez sur l'A52 en direction de Marseille ou de Toulon. Voiture en panne en abordant le péage de Pont de l'Étoile. Alors un peu avant, un peu après ou peut-être dans une voie de péage. Soyez vigilants. En tout cas, une voiture est bel et bien en panne sur ce secteur. On attend l'arrivée dans les prochaines minutes d'un dépanneur. Dépannage en cours si vous circulez à l'heure actuelle dans le Var sur le secteur du Canet des Morts. Vous êtes engagé sur l'A8 en direction de Nice. Le dépannage a lieu environ 2 km après la possible bifurcation A8 à 57. La voie de droite reste neutralisée pour permettre le dépannage en toute sécurité. Pour l'instant, vous disposez de la voie du milieu, de la voie la plus à gauche pour dépasser cet événement en toute sécurité. Autre dépannage, si vous circulez à l'heure actuelle du côté de L'Oriole sur l'A7 en direction de Marseille, 9 km après la sortie numéro 16, dépannage en cours, le patrouilleur présent en protection, voie de droite pour l'instant impactée par ce dépannage et là encore, vous disposez de la voie du milieu, de la voie de gauche pour dépasser en toute sécurité ce dépannage. Vous savez tout pour l'instant, une confirmation également, à savoir que le trafic s'écoule tout à fait normalement sur l'ensemble des axes autoroutiers du quart sud-est du pays. Et puis un petit mot aussi de la météo, je n'en ai pas parlé jusqu'à présent, mais il y a toujours un vent conséquent lorsque vous abordez franchement le littoral méditerranéen, la tramontane du côté de Perpignan, Béziers, c'est de l'ordre de 50 km/h en ce qui concerne les principales rafales. Et pour ce qui est du Mistral, entre Avignon et Marseille, les rafales évoluent entre 50 et 60 km/h. Donc là aussi, pensez à bien adapter votre comportement au volant. Bonne soirée en tout cas et bon voyage avec nous. Merci de votre confiance. Le prochain point complet en ce qui concerne vos conditions de circulation, ce sera maintenant après les infos de 22h. Si entre-temps un nouvel événement devait me parvenir, bien évidemment que j'interviendrai immédiatement, mais de manière localisée. Bonne route.

priorité à ce nouvel événement, une voiture en panne qui a conduit à la neutralisation de la voie de droite. C'est pour vous qui avez passé le péage d'Auriol sur l'A520 en direction de la jonction avec l'A52. Donc 2 km après le péage d'Auriol, voie de droite neutralisée sur ce périmètre, voiture en panne. On attend l'arrivée d'un dépanneur. 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

Die with a smile, c'était bien sûr le duo inoubliable Lady Gaga Bruno Mars sur le 107.7. Bonne soirée, bon voyage avec nous. À l'heure actuelle, dans l'ensemble, le trafic s'écoule normalement sur l'ensemble des axes autoroutiers du quart sud-est du pays. En tout cas, pour l'instant, aucune difficulté recensée ou que ce soit. Alors certes, il y a quelques événements en cours, mais je reviendrai en détail sur ces événements impactants après le flash info de 22h, puisque dans 3 minutes, nous retrouverons Clément Finot de la rédaction du 107.7. Juste après, je vous parlerai de la météo et de vos conditions de circulation.

0: venir, Louane, sur le 107.7. Bonne soirée, bon voyage avec nous. Il est 22h.
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2: Bonsoir à tous. Les mots ont-ils été prononcés trop vite? Le narratif de cette nouvelle journée de négociation pour une fin de conflit au Moyen-Orient a vu d'abord un Donald Trump très énervé, appelant l'Iran à se ressaisir, mais Téhéran et le Pakistan, mais médiateur, ont ensuite annoncé la finalisation du texte pour une fin de conflit. La paix n'a jamais été aussi proche qu'aujourd'hui, a renchéri le premier ministre pakistanais. Mais il y a quelques minutes, la diplomatie iranienne a affirmé qu'Israël faisait tout pour dissuader Washington. Israël qui, on le rappelle, n'a jamais cessé ses frappes et continue illégalement de conquérir des terres au Liban ou dans la bande de Gaza. Une fois le processus relancé grâce à la levée du veto hongrois, l'Union européenne a annoncé qu'elle reprendrait formellement lundi les négociations avec l'Ukraine en vue de son adhésion. Volodymyr Zelensky s'est bien sûr montré satisfait et dit sur X que l'Ukraine fait ce qui est nécessaire. Il est important que l'UE tienne ta parole. Fin de citation. Après une rencontre en marge du G7 à Évian, Emmanuel Macron et le Premier ministre canadien Mark Carney ont martelé leur volonté d'accélérer le rapprochement entre l'Europe et le Canada face au retour, je cite, des rapports de force, une allusion à peine camouflée aux propos et aux actions générées par Donald Trump. Retour en France avec les obsèques de la jeune Liana. Plusieurs centaines de personnes étaient rassemblées à Florence dans le Gers pour un dernier hommage à la jeune fille, avec un lâcher de colombes et de nombreuses prises de parole avant une inhumation dans l'intimité familiale. La maîtresse de cérémonie a mis en avant l'âme lumineuse, douce et bienveillante de Liana. Il était en contact avec Dominique Pellicot. Un homme de 39 ans a été condamné vendredi à 15 ans de prison par la cour criminelle du Rhône, soit 3 ans de plus que ce qui avait été requis. Ce dernier entretenait des liens avec le violeur Dominique Pellicot et a lui aussi violé et drogué sa compagne en la filmant et en prenant plusieurs clichés, et ce, entre 2015 et 2023. Et on passe tout de suite au sport.
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2: Et comme le Mexique hier, le Canada et les États-Unis ouvrent leur mondial sur leur terre. Et malheureusement, les Canadiens sont menés à la pause 1-0 contre la Bosnie-Herzégovine. Les États-Unis jouent bien plus tard à 3h du matin face au Paraguay. 22h02 sur le 107.7. Prochain rendez-vous avec l'actualité dans une heure. Retour au trafic après la météo.
0: Merci Clément Finot de la rédaction du 107.7. La météo de demain, samedi, nous serons le 13 juin. Eh bien, les conditions anticycloniques s'installeront sur le pays et le soleil dominera largement. Seuls quelques cumulus bourgeonneront sur les Alpes et les Pyrénées. Le Mistral soufflera à 40-60 km/h dans son domaine. Côté thermomètre, les températures minimales sont comprises entre 11 et 15 degrés en général, jusqu'à 20 en ce qui concerne l'arc méditerranéen. Les maximales atteindront 28 à 32 degrés sur la partie méridionale locale. Localement, 33-35 degrés en Occitanie comme en Provence. Et puis le pourtour méditerranéen est déjà sous surveillance en ce qui concerne le risque d'incendie qui sera élevé, donc de couleur orange, demain samedi pour le département de l'Aude. Mais pour le reste des départements bordant l'arc méditerranéen, et pas seulement, mais aussi dans la vallée du Rhône, eh bien le risque sera non négligeable, un risque modéré de couleur jaune, donc pour 9 autres départements. Les Pyrénées-Orientales, l'Hérault, le Gard, les Bouches-du-Rhône, le Vaucluse, l'Ardèche, la Drôme, le Var et les Alpes-Maritimes. Alors n'oubliez pas qu'un seul mégot jeté par la fenêtre d'un véhicule peut déclencher un incendie et ravager des hectares en quelques minutes. Ne jetez jamais vos mégots dans la nature.
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0: Avec, à l'heure actuelle, un trafic normal sur l'ensemble des axes autoroutiers du quart sud-est du pays. Pour l'instant, le trafic donc est tout à fait normal. Seuls quelques événements qui peuvent parfois conduire à un impact sur des voies de circulation. Alors, c'est le cas, par exemple, si vous circulez à l'heure actuelle sur l'A7 en direction de Marseille. 16 km après avoir passé le péage de Vienne-Reventin, il y a une voiture arrêté qui a conduit à la neutralisation de la voie de droite sur ce secteur. Le patrouilleur, les pompiers, les forces de l'ordre sont également de la partie. Donc, vigilance sur cette zone. Un peu plus au sud, cette fois-ci, en dépassant le secteur d'Auriol, mais toujours sur la 7 en direction de Marseille, 9 km après la sortie 16, il y a le dépannage d'un poids lourd. Là aussi, voie de droite neutralisée. En tout cas, le patrouilleur est en protection donc de ce dépannage. Le dépanneur est également présent sur les lieux. Du côté d'Agde maintenant, c'est dans l'Hérault. Et donc, nous sommes sur l'A9 pour vous qui circulez en direction de Nîmes d'Orange-Lyon. 10 kilomètres après la sortie 34, le dépannage d'un poids lourd également qui a conduit à la neutralisation de la voie de droite. Enfin, dans la région d'Aubagne, deux informations à retenir. Si vous avez passé le secteur d'Auriol sur l'A520, donc pour rejoindre ensuite l'A52. Sur l'A520, 2 kilomètres après le péage d'Auriol, il y a une voiture en panne. La voie de droite a été neutralisée. Vous ne circulez plus que sur la voie la plus à gauche, mais ça devrait évoluer dans les prochaines minutes puisqu'un dépanneur vient d'arriver sur les lieux. Et puis, du côté de l'A52, au péage de Pont de l'Étoile, si vous circulez sur l'A52 en direction de Toulon ou de Marseille, il y a une voiture confirmée en panne. Alors, un peu avant, un peu après ou dans une voie de péage, soyez vigilants sur ce périmètre. On attend l'arrivée, là aussi, d'un dépanneur. Et pour l'instant, je n'ai rien d'autre à ajouter.
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Le nouveau single de Jungle sur le 107.7. Bonne soirée, bon voyage avec nous. À l'heure actuelle, pas de changement. Trafic normal sur l'ensemble des axes autoroutiers. Il y a du quart sud-est du pays. On reparle de l'infotrafic d'ici 5 minutes.

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1: 22h17 et pour l'instant voyagez normalement, aucune difficulté de circulation à vous relater dans ce point trafic, tout juste deux événements d'actualité. Alors le plus récent nous emmène sur la Côte d'Azur entre Cannes et Antibes, vous circulez donc sur l'A8 en direction de Nice, c'est un poids lourd qui est en panne 5 km après la sortie 42, la voie de droite impactée par ce poids lourd en panne, un patrouilleur est déjà présent sur les lieux. L'homme en jaune, c'est Mohamed qui est présent sur ce secteur. Il va très certainement neutraliser cette voie de droite et on attend bien sûr ultérieurement l'arrivée d'un dépanneur. L'autre information, c'est que pour vous qui circulez dans la vallée du Rhône sur l'autoroute A7 en direction de Marseille, 16 km après avoir passé le péage de Vienne-Reventin, il y a une voiture arrêtée qui a conduit à la neutralisation de la voie de droite. Là aussi, les pompiers, les forces de l'ordre sont présentes sur les lieux, le patrouilleur également. C'est Bilal, l'homme en jaune, qui est présent sur ce secteur. Et portez toujours attention d'ailleurs à la signalisation lumineuse qui peut s'afficher à l'arrière d'un fourgon de patrouilleur. Il faut la respecter. Le plus souvent, c'est une flèche lumineuse qui vous invite à vous décaler sur les voies les plus à gauche. Voilà, vous savez tout pour l'instant. Je n'ai en effet rien d'autre à ajouter. Bonne soirée, bon voyage avec nous sur le 107.7, le prochain point trafic dans un petit quart d'heure bien évidemment. Si un nouvel événement devait intervenir entre temps, je vous retrouverai immédiatement de manière localisée, mais pour l'heure...
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La chanson d'amour, Mentissa sur le 107.7. Bonne soirée, bon voyage avec nous. D'autant qu'à l'heure actuelle, vous voyagez tout à fait normalement. Aucune difficulté à enregistrer où que ce soit. L'infotrafic de retour dans moins de 5 minutes.

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1: 22h30 et j'ouvre ce nouveau point par cette nouvelle information toute récente. Un fourgon en panne immobilisé sur voie de droite. Alors c'est pour vous qui circulez à l'heure actuelle sur l'A89 en direction de Clermont-Ferrand, environ 14 km après Saint-Germain-Laval, la sortie 32. Le fourgon est arrêté sur voie de droite parce que c'est un secteur où il n'y a pas de bande d'arrêt d'urgence. Ça veut dire qu'il y a deux voies supplémentaires au milieu et à gauche pour dépasser ce fourgon en panne en attendant l'arrivée qu'il y a d'un dépanneur, d'un patrouilleur pour sécuriser la zone. Donc soyez vigilants, c'est véritablement une première information, mais il y a bien donc un fourgon arrêté sur cette voie de droite, sur ce périmètre. Parmi les événements récents également du côté de Fréjus sur la Côte d'Azur, vous circulez sur l'A8 en direction d'Aix-Marseille, il y a depuis quelques minutes une voiture en panne dans la sortie 37, c'est celle de Puget-sur-Argence. Un dépanneur là aussi va se rendre sur les lieux. Et pour terminer également, il y a un semi-remorque en panne entre Cannes et Antibes, si vous circulez sur l'A8 dans l'autre sens maintenant, en direction de Nice, 5 km après la sortie 42, donc un poids lourd en panne. Mohamed, l'homme en jaune, le patrouilleur, va neutraliser la voie de droite. En attendant, il vous reste la voie du milieu, la voie de gauche pour dépasser cet événement en cours. Et puis, du côté de Chana, si vous circulez sur l'A7 en direction de Marseille, 16 km après le péage de Vienne-Reventin, c'est un retour à la normale. J'allais vous annoncer la présence sur place du patrouilleur pour débaliser la voie de droite. Eh bien, ça y est, c'est fait.

0: Bilal, l'homme en jaune, a quitté les lieux, tout comme Clément. Il y avait deux patrouilleurs présents sur les lieux. Et depuis un petit moment également, la voiture qui s'était arrêtée sur ce secteur a repris la route et les pompiers et les forces de l'ordre ont également quitté les lieux. Donc c'est véritablement un retour à la normale sur ce périmètre et d'une manière générale sur le grand quart sud-est du pays. Pour l'instant, le trafic est tout à fait normal. On n'enregistre aucune difficulté à cette heure-ci. Un petit mot quand même qui va vous concernés dans les prochaines heures dans les Bouches-du-Rhône. En effet, une importante opération de rénovation de deux ponts menée par la DIRMED, la Direction interdépartementale des routes méditerranéennes, est prévue ce week-end. Alors, notez qu'à partir de minuit, donc ce vendredi, et en continu de jour comme de nuit jusqu'à dimanche midi, l'A7 sera fermée dans les deux sens de circulation au-delà du réseau Vinci Autoroute entre les Pennes Mirabeau et le centre-ville de Marseille. Des difficultés de circulation sont prévisibles. Alors pour rejoindre la cité phocéenne, vous pouvez retrouver tous les détails et les itinéraires de déviation qui seront mis en place et qui sont déjà disponibles sur notre site internet.
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0: Et attention, les yeux, dans un instant, nous évoquerons un tube de la bomba latine. Et oui, j'ai nommé Jennifer Lopez sur les platines d'Absolument Dance, votre rendez-vous du week-end pour une chanson largement associée à la fin du dernier millénaire, Waiting for Tonight. Pourtant, cette chanson, elle a failli ne pas l'enregistrer. Tous les détails, bien sûr, avec Gilles Ravarino dans moins de 3 minutes.

0: Célia.
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3: Fin d'année 1999, alors que certains prédicateurs annoncent la catastrophe pour l'an 2000, Jennifer Lopez enflamme les hit-parades avec un titre devenu un hymne pour la fin d'une époque, Waiting for Tonight.

0: 1998, Jennifer Lopez se partage entre danseuses pour New Kids on the Block, Janet Jackson ou Samantha Fox et quelques films qui, faute de succès, lui permettent d'être remarquée et de signer un joli contrat avec Sony Music. On cherche alors les chansons qui lanceront la carrière de J-Lo. Parmi ces titres, il y a Waiting for Tonight, créé et enregistré 3 ans auparavant par le trio Third Party. Lorsqu'on la lui fait écouter, J-Lo est très énervée. Elle déteste la chanson, elle veut plus l'entendre, écrit, c'est horrible et c'est tellement ringard. Mais les producteurs têtus décident d'investir quand même 50 000 $ pour réarranger la chanson car ils sont persuadés que c'est un tube en puissance. Le résultat sonne désormais pop house latino et séduit la chanteuse. Ce titre, qui sera le 3e extrait de son premier album, est salué comme étant le meilleur single de Jennifer Lopez. Ah, c'est pas mal pour une chanson, comment disait-elle, horrible et ringarde.
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1: Bonne soirée, bon voyage avec nous. Un dépanneur qui intervient dans la région de Fréjus, je le rappelle, sur la 8 en direction d'Aix-Marseille, dans la sortie 37 Puget-sur-Argens, il y a une voiture en panne. Elle ne devrait plus le rester bien longtemps. Le dépanneur est désormais présent sur les lieux. Et en revanche, il y a toujours cette zone non encore sécurisée, mais vigilance donc sur l'A89. Si vous circulez en direction de Clermont-Ferrand, 14 km après Saint-Germain-Laval, la sortie 32, il y a un fourgon en panne arrêté sur voie de droite parce que c'est un secteur où il n'y a pas de bande d'arrêt d'urgence. On attend l'arrivée d'un dépanneur, d'un patrouilleur, donc vigilance en attendant. Il vous reste la voie du milieu, la voie de gauche pour dépasser ce fourgon en panne en toute sécurité. L'infotrafic qui revient d'ici moins de 5 minutes.
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1: 22h47, retour à vos conditions de circulation avec des dépannages en cours ou à venir, dépannages en cours dans la région de Fréjus. Si vous circulez sur l'A8 en direction d'Aix-Marseille, vous quittez l'autoroute à Puget-sur-Argence, sortie 37, et bien il y a le dépannage d'une voiture en cours. Ça ne devrait plus durer bien longtemps, mais vigilance lorsque c'est en place, il peut y avoir un peu de gêne. Donc vigilance si vous quittez le réseau à cet endroit. Alors sur la Côte d'Azur toujours, mais dans l'autre sens, entre Cannes et Antibes sur l'A8 en direction de Nice, 5 km après la sortie 42. C'est un poids lourd qui est en panne. Voie de droite neutralisée par l'homme en jaune, Mohamed, présent sur les lieux. Et surtout, un dépanneur vient d'arriver donc pour prendre en main ce dépannage. Donc, vigilance sur ce secteur. Et puis, dernier lieu du côté de Saint-Germain-Laval. Alors, du côté un peu après Saint-Germain-Laval, sur l'A89 en direction de Clermont-Ferrand. C'est un fourgon qui est en panne, immobilisé sur voie de droite, 14 km après la sortie 32. Alors, immobilisé sur voie de droite parce qu'il n'y a pas de bande d'arrêt d'urgence sur ce secteur. Alors, s'il n'y a pas de bande d'arrêt d'urgence, ça veut dire qu'en revanche, il y a deux autres voies supplémentaires au milieu et à gauche pour dépasser ce fourgon en panne sur ce secteur. On attend l'arrivée et d'un dépanneur et d'un patrouilleur sur cette zone. Partout ailleurs, pour l'instant, rien d'autre à ajouter, si ce n'est à vous confirmer que vous rencontrez sur tous les axes autoroutiers du quart sud-est du pays un trafic normal, en tout cas aucune difficulté recensée à l'heure actuelle. Bonne soirée, bon voyage avec nous sur le 107.7. Prochain point complet en ce qui concerne vos conditions de circulation, ce sera après les infos de 23h. Si, comme toujours, un nouvel événement devait intervenir entre-temps, je vous retrouverai immédiatement, mais de manière localisée.

Le duo Pascal Obispo-Icard vient sur le 107.7. Ça y est, un patrouilleur arrive aux côtés de ce fourgon en panne sur voie de droite. Si vous circulez sur l'A89 en direction de Clermont-Ferrand, je le rappelle, c'est environ 14 km après la sortie 32 Saint-Germain-Laval. C'est Jean-Luc, le patrouilleur, qui est présent sur les lieux. Vous respectez bien sûr la signalisation lumineuse qui s'affiche à l'arrière de son fourgon. L'infotrafic de retour après les infos de 23h.

0: ce sexe bombe, bien évidemment, sur le 107.7. Bonne soirée, voyage avec nous. Il est 23h.
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2: Bonsoir à tous. Les mots ont-ils été prononcés trop vite? Le narratif de cette nouvelle journée de négociation pour une fin de conflit au Moyen-Orient a vu d'abord Donald Trump très énervé, appelant l'Iran à se ressaisir. Mais Téhéran et le Pakistan, le pays médiateur, ont ensuite annoncé la finalisation du texte pour une fin de conflit. La paix n'a jamais été aussi proche qu'aujourd'hui, a même renchéri le Premier ministre pakistanais. Mais il y a quelques minutes, la diplomatie iranienne a dit affirmer qu'Israël faisait tout pour dissuader Washington. Israël, qui n'a jamais cessé ses frappes malgré les cessez-le-feu, et continue illégalement de conquérir des terres au Liban ou dans la bande de Gaza. Une fois le processus relancé grâce à la levée du veto hongrois, l'Union européenne a annoncé qu'elle reprendrait formellement lundi les négociations avec l'Ukraine en vue de son adhésion. Volodymyr Zelensky s'est dit satisfait et dit sur X que l'Ukraine fait ce qui est nécessaire et il est important que l'UE tienne sa parole. Après de longs mois de négociations, l'acquisition de Warner Bros. Par Paramount a été approuvée par les autorités américaines, moyennant un chèque de 110 milliards de dollars. La fusion des deux groupes donnerait naissance à un géant des médias avec les franchises Transformers, Harry Potter, Game of Thrones et potentiellement aussi sur le volet sportif, le média Eurosport. Au retour en France avec les obsèques de la jeune Liana, plusieurs centaines de personnes se sont rassemblées à Florence dans le Gers pour un dernier hommage à la jeune fille, avant une inhumation dans l'intimité familiale. La maîtresse de cérémonie a mis en avant l'âme lumineuse, douce et bienveillante de la jeune Liana. Il était en contact avec Dominique Pellicot et adoptait le même mode criminel. Un homme de 39 ans a été condamné ce vendredi à 15 ans de prison par la cour criminelle du Rhône, soit 3 ans de plus que ce qui avait été requis. Lui aussi a drogué sa compagne avant de la violer, la filmer ensuite, ce entre 2015 et 2023. On passe au sport.
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2: Et après le Mexique hier, le Canada et les États-Unis, les autres pays hôtes de ce Mondial 2026 de football, ouvrent le bal et les Canadiens n'ont pas réussi à disposer de la Bosnie-Herzégovine. Score final, un but partout. Les États-Unis affrontent eux le Paraguay à partir de 3h du matin. Il est 23h02 sur le 107.7. Prochain rendez-vous avec l'actualité dans une heure. Retour au trafic après la météo.
0: Merci Clément Finot de la rédaction du 107.7 à la météo de demain. Donc samedi, nous serons le 13 juin, les conditions anticycloniques s'installeront sur le pays. Le soleil dominera largement, seuls quelques cumulus bourgeonneront sur les Alpes et les Pyrénées. Le Mistral soufflera à 40-60 km/h dans son domaine. Enfin, côté thermomètre, les températures minimales seront comprises entre 11 et 15 degrés en général, jusqu'à 20 sur l'arc méditerranéen. Les maximales atteindront 28 à 32 degrés sur la partie méridionale, localement 33-35 degrés attendus en Occitanie comme en Provence. Et puis, il faut parler du risque d'incendie. Il sera élevé de couleur donc orange demain samedi pour le département de l'Aude, mais le risque modéré de couleur jaune ne sera pas négligeable pour 9 autres départements: les Pyrénées-Orientales, l'Hérault, le Gard, les Bouches-du-Rhône, le Vaucluse, l'Ardèche, la Drôme, le Var et les Alpes maritime. Alors n'oubliez pas qu'un seul mégot jeté par la fenêtre d'un véhicule peut déclencher un incendie, ravager des hectares en quelques minutes. Ne jetez jamais vos mégots dans la nature.
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0: Avec pour l'heure une situation qui évolue rapidement du côté de Saint-Germain-Laval. Alors je dis du côté de Saint-Germain-Laval, c'est quelques kilomètres après. Si vous circulez sur l'A89 en direction de Clermont-Ferrand, c'est précisément 14 kilomètres après la sortie 32. Ce fourgon en panne donc sur voie de droite, parce que c'est un secteur où il n'y a pas de bande d'arrêt d'urgence. Jean-Luc, le patrouilleur, l'homme en jaune, est présent sur les lieux donc en protection déjà de cet événement. Et surtout, un dépanneur vient d'arriver sur les lieux, donc la situation devrait évoluer dans les prochaines minutes. Pour l'instant, donc, tout se passe sur la voie de droite. Il y a tout de même deux voies supplémentaires, la voie du milieu, la voie de gauche, pour dépasser ce dépannage en toute sécurité. Comme toujours, respectez bien la signalisation lumineuse qui s'affiche à l'arrière d'un fourgon de patrouilleur, en l'occurrence derrière, à l'arrière du fourgon de Jean-Luc, donc l'homme en jaune présent sur les lieux. Il y a un autre dépannage en cours qui a conduit à la neutralisation de la voie de droite. C'est sur la Côte d'Azur, cette fois-ci entre Cannes et Antibes. Si vous circulez sur l'A8 en direction de Nice, c'est 5 km après la sortie 42. C'est le dépannage d'un poids lourd. Là aussi, donc, le dépanneur est présent. L'homme en jaune, c'est Mohamed qui est présent sur ce secteur, donc en protection là aussi de ce dépannage. Et pour l'instant, je n'ai rien d'autre à ajouter pour clore ce flash info trafic. J'ajoute quand même que le trafic s'écoule sans aucune difficulté. Voyagez donc tout à fait normalement sur l'ensemble des axes autoroutiers du quart sud-est du pays. Mais si vous circulez normalement, je vous rappelle que la règle de bonne conduite sur l'autoroute, c'est de ne pas rester en permanence sur la voie du milieu. Il faut vous rabattre à droite après un dépassement. Et c'est sur la voie de droite que l'on circule partout sur autoroute en France.
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Linky Up, les Katsai sur le 107.7. Bonne soirée, bon voyage avec nous. À l'heure actuelle, pas de changement ce qui concerne les conditions de circulation. Elles sont tout à fait normales. Deux dépannages en cours, l'un pour un fourgon, l'autre pour un poids lourd. Mais les zones sont désormais sécurisées. On va revenir sur l'infotrafic d'ici 3 minutes, juste après un souvenir venu de la belle province, Boule Noire et Aimée d'Amour.

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1: 23h15 avec ce nouvel événement du côté d'Avignon. Si vous comptez vous engager sur l'A7 en direction de Marseille à partir de l'entrée 23 Avignon, Le Pontet, qui a un accident donc confirmé avec deux voitures arrêtées sur le bas-côté. Aucune gêne à la circulation. Alors sans doute un accident purement matériel. En tout cas, un patrouilleur Christophe, l'homme en jaune, est présent sur les lieux. Il y a également toujours le dépannage de deux véhicules. Alors un fourgon tout d'abord qui vous concerne si vous circulez sur l'A89 en direction de Clermont-Ferrand, c'est 14 km après Saint-Germain-à-Laval, la sortie numéro 32. Alors ça se passe sur voie de droite parce que c'est un secteur où il n'y a pas de bande d'arrêt d'urgence. Le dépanneur est en pleine intervention donc pour prendre en charge ce fourgon, et Jean-Luc, l'homme en jaune, le patrouilleur, est présent en protection de cet événement. Alors sur ce secteur, pas de bande d'arrêt d'urgence. En revanche, il y a deux voies supplémentaires au milieu et à gauche pour dépasser en toute sécurité donc cet événement. Vigilance sur ce secteur. Et puis sur la Côte d'Azur, le dépannage là aussi d'un poids lourd qui a conduit à la neutralisation de la voie de droite. C'est entre Cannes et Mougins si vous circulez sur la 8, donc entre Cannes et Antibes si vous circulez en direction de Nice. C'est 5 km après la sortie 42, donc Mougins justement. Le dépanneur est présent sur les lieux, l'homme en jaune présent également en protection. C'est Mohamed. Vigilance donc sur tous ces secteurs. Partout ailleurs pour l'instant, rien d'autre à ajouter. Et le prochain point trafic, bien sûr, ce sera vers 23h30.

C'est à qui le tour, le nouveau Mylène Farmer sur le 107.7 et retour à la normale sur les axes autoroutiers du quart sud-est du pays. Retour à la normale pour deux dépannages qui ont pris fin. Tout d'abord sur la Côte d'Azur entre Cannes et Antibes. Retour à la normale sur la 8. Vous retrouvez en direction de Nice toutes les voies de circulation 5 km après la sortie à 42. Idem sur la 89 en direction de Clermont-Ferrand, 14 km après la sortie 32 Saint-Germain-Laval. Le dépannage du fourgon est terminé. Et là aussi, vous circulez à nouveau normalement sur l'ensemble des trois voies. On va reparler de vos conditions de circulation d'ici un peu plus de 5 minutes.

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1: 23h31 pour l'instant, c'est le calme plat sur l'ensemble des axes autoroutiers du quartier du Puy. Je veux dire par là qu'il n'y a plus aucun événement impactant. Alors le trafic est resté fluide maintenant depuis plusieurs heures. Aucune difficulté recensée où que ce soit. Le temps pour moi de vous rappeler cette information qui va vous concerner dans les Bouches-du-Rhône, puisqu'une importante opération de rénovation de deux ponts va être menée par la DIRMED, la Direction interdépartementale des routes méditerranéennes durant tout ce week-end. Ainsi, à partir de minuit, donc tout à l'heure, d'ici une demi-heure, en continu de jour comme de nuit jusqu'à dimanche midi, l'A7 sera fermée dans les deux sens de circulation, donc au-delà du réseau Vinci Autoroute, entre les Pennes-Mirabeau et le centre-ville de Marseille. Des difficultés de circulation sont donc prévisibles pour rejoindre la cité phocéenne. Vous pouvez retrouver tous les détails et les itinéraires de déviation qui seront mis en place sur notre site internet.
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1: Allez, c'est le week-end déjà sur le 107.7 et c'est donc le moment de retrouver Absolument Dance. Vous allez faire de gros progrès en italien car Gilles Ravarino va nous raconter la petite histoire d'un grand succès du début des années 80 signé Pino D'Angio. Ma quale idea? Et on en reparle dans moins de 5 minutes.

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2: Ciao à tutti. Dans quelques instants, vous aurez obligatoirement des fourmis dans les jambes, car nous allons évoquer l'un des tout premiers raps italiens d'un certain Giuseppe Chierchia, enfin plus connu sous le nom de Pino D'Angio avec Ma Quale Idea.

0: Cette petite merveille nous ramène en 1982. Un rap dans la lignée de Chagrin d'amour. Vous savez, chacun fait ce qui lui plaît. D'ailleurs, notre Italien a fait une petite reprise, passée complètement inaperçue, je vous l'accorde. Mais revenons à Macua Lidei, qui propulse la carrière de ce chanteur jusque-là cantonné au petit cabaret. Le côté comique de la chanson n'a pas vraiment emballé la maison de disques. Non, l'histoire d'un pseudo macho en boîte qui se moque de lui-même. Et pourtant, ça fait mouche, jusqu'à devenir un véritable phénomène, car il s'agit du premier morceau en langue italienne diffusé dans toutes les discothèques du monde entier. Il faut dire que la ligne de basse imparable rappelle fortement celle du classique disco de McFadden et Whitehead. Eh oui, une grande similitude revendiquée par Pino D'Angio en personne. Alors pour revenir sur le petit côté comique de la chanson, c'est quand même une petite plaisanterie qui s'est vendue à 2,5 millions d'exemplaires.
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1: 23h45, un constat simple pour l'instant, trafic normal sur l'ensemble des axes autoroutiers du quart sud-est du pays, aucune difficulté recensée, pas d'événement impactant à vous signaler à l'heure actuelle, simplement à vous rappeler que si vous avez décidé de rejoindre vos amis pour profiter de cette soirée, un rappel, celui qui conduit, c'est celui qui n'a pas bu ou consommé de produits stupéfiants, parce que ce week-end doit rester un bon souvenir. Pour tout le monde. Allez, bonne nuit et bon voyage avec nous, parce que mine de rien, d'ici moins d'un quart d'heure, déjà minuit, si un nouvel événement devait se présenter à moi avant le prochain flash, dans ce cas-là, j'interviendrai immédiatement de manière localisée. Sinon, le prochain flash, eh bien, ce sera justement après les infos de minuit et le flash présenté par Clément Finot de la rédaction du 177.

La fille sur le 107.7, la fille interprétée par Vernis Rouge. Bonne nuit, bon voyage avec nous. À l'heure actuelle, pas de changement. Le trafic est absolument normal sur l'ensemble des axes autoroutiers du quart sud-est du pays. Où que vous soyez d'ailleurs, sur la 89 entre Lyon et Clermont-Ferrand, par exemple, pour la portion que je surveille, vous pouvez être dans la vallée du Rhône sur l'autoroute A7, voir les axes autoroutiers de la Provence-Alpes-Côte d'Azur ou sur les bords de la Méditerranée, l'A9, l'A61 qui fait la liaison entre Toulouse et le littoral. Pour l'instant, ça se passe bien. Trafic normal, quasiment pas d'événements impactants. On va revenir en détail sur vos conditions de circulation. Ce sera juste après les infos à minuit. Les infos à minuit présentées par Clément Finot, juste après météo et trafic.

0: Vertigo en souvenir, les U2 sur le 107.7. Bonne nuit et bon voyage avec nous. Il est minuit.
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2: Bonsoir à tous. Jeu de dupes ou non, on a tout entendu aujourd'hui sur la fin du conflit au Moyen-Orient. Donald Trump s'est dit d'abord très énervé, appelant l'Iran à se ressaisir. Je cite, mais Téhéran et Pakistan, pays médiateurs, ont ensuite annoncé la finalisation du texte pour une fin de conflit. La paix n'a jamais été aussi proche qu'aujourd'hui, a même renchéri le premier ministre pakistanais. L'Iran a même donné quelques précisions avec un projet d'accord incluant une nouvelle gestion du détroit d'Ormuz. La diplomatie iranienne, par contre, a affirmé qu'Israël faisait tout pour dissuader Washington de signer cet accord. Israël qui continue les frappes malgré plusieurs cessez-le-feu depuis des semaines. Le processus s'étant relancé grâce à la levée du veto hongrois, l'Union européenne a annoncé qu'elle reprendrait formellement lundi les négociations avec l'Ukraine en vue de son adhésion à l'UE. Volodymyr Zelensky s'est montré satisfait et dit sur X que l'Ukraine fait ce qui est nécessaire. Il est important que l'UE tienne sa parole. Après de longs mois de négociations, les États-Unis ont validé l'acquisition de Warner Bros. Par Paramount, moyennant un chèque de 111 milliards de dollars. La fusion des deux groupes donnerait naissance à un géant des médias avec les franchises Transformers, Harry Potter, Game of Thrones et potentiellement le média Eurosport en Europe et en France. Retour en France, avec les obsèques de la jeune Liana, plusieurs centaines de personnes se sont rassemblées dans le Gers, dans la ville de Florence, pour un dernier hommage à la jeune fille. La maîtresse de cérémonie a mis en avant l'âme lumineuse, douce et bienveillante de Liana. Un lâcher de colombe a été notamment vu dans cette cérémonie, avant l'inhumation dans l'intimité familiale. Il était en contact avec Dominique Pellicot et adoptait le même mode criminel. Un homme de 39 ans a été condamné ce vendredi à 15 ans de prison par la cour criminelle du Rhône, soit 3 ans de plus que ce qui avait été requis. Lui aussi a drogué sa compagne avant de la violer pour la filmer ensuite, et ce entre 2015 et 2023. On passe à la page sport.
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2: Et le Canada n'a pas suivi le Mexique. Le deuxième des pays hôtes a lancé son mondial 2026 de football ce soir et ils n'ont pas pu faire mieux qu'un match nul face à la Bosnie-Herzégovine. Score final, un but partout. Un autre match cette nuit qui commence dans 3 heures. Les États-Unis, dernier pays hôte, affrontent le Paraguay dans 3 heures. Il est minuit 2 en attendant sur le 107.7. Prochain rendez-vous avec l'actualité dans 1 heure. Retour au trafic après la météo.
0: Merci Clément, Clément Finot de la rédaction du 107.7, la météo de ce samedi, parce que depuis presque 3 minutes, nous sommes bel et bien le 13 juin, les conditions anticycloniques s'installeront sur le pays, le soleil dominera largement, seuls quelques cumulus bourgeonneront sur les Alpes et les Pyrénées, le Mistral soufflera à 40-60 km/h dans son domaine. Enfin, côté thermomètre, les températures minimales seront comprises entre 11 et 15 degrés en général, jusqu'à 20 sur l'arc méditerranéen, les maximales atteindront 28 à 32 degrés sur la partie méridionale, localement 33-35 degrés, ce sera le cas en Occitanie comme en Provence. Et puis, en ce qui concerne le risque d'incendie, bien il sera élevé ce samedi pour le département de l'Aude, mais le risque sera modéré et non négligeable pour 9 autres départements du quart sud-est du pays, les Pyrénées-Orientales, l'Hérault, le Gard, les Bouches-du-Rhône, le Vaucluse, l'Ardèche, la Drôme, le Var et les Alpes-Maritimes. Alors n'oubliez pas qu'un seul mégot jeté par la fenêtre d'un véhicule peut déclencher un incendie et ravager des hectares en quelques minutes. Ne jetez jamais vos mégots dans la nature.
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0: Avec pour l'heure tous les voyants qui sont au vert du côté de la météo comme du côté du trafic. Trafic normal d'ailleurs sur l'ensemble des axes autoroutiers du quart sud-est du pays. Aucune difficulté recensée où que vous soyez. Et pas d'événement impactant à l'heure actuelle, en tout cas sur les axes autoroutiers du quart sud-est du pays. Parce qu'il y a en revanche du côté de Marseille une information à vous relayer. Néanmoins, donc je vous parlais d'un trafic. trafic tout à fait normal à l'heure actuelle, mais je vous rappelle que le bon comportement sur l'autoroute, justement, c'est de ne pas rester continuellement sur la voie du milieu. Il faut vous rabattre à droite après avoir dépassé un véhicule. Alors, direction les Bouches-du-Rhône, effectivement, parce qu'une importante opération de rénovation de deux ponts menée par la DIRMED, la Direction interdépartementale des routes méditerranéennes, débute et va durer tout ce week-end, puisque en continu de jour comme de nuit, jusqu'à dimanche midi, la 7 est fermée dans les deux sens de circulation. C'est au-delà du réseau Vinci Autoroute, entre les Pennes Mirabeau et le centre-ville de Marseille. Pour rejoindre la cité phocéenne, privilégiez un passage via la 55, l'autoroute du littoral, en suivant la direction du Vieux-Port et de l'Estac. Depuis l'est de Marseille et pour aller en direction d'Aix-en-Provence, privilégiez un itinéraire via les autoroutes A50, A52 et A8 et retrouvez tous les détails, bien sûr, sur notre site internet.
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Monsieur, je sais tout, Mr. Know It All, le nouveau titre de Teddy Swims sur le 107.7. Bonne nuit, bon voyage avec nous. N'oubliez pas les règles de sécurité, les pauses régulières toutes les 2 heures ou tous les 200 kilomètres. Il faut s'arrêter minimum 1/4 d'heure, 20 minutes. N'oubliez pas de vous rabattre à droite. N'oubliez pas le clignotant qui n'octroie aucune priorité. J'en ai comme ça quelques bonnes mesures de sécurité. En tout cas, bonne nuit, bon voyage avec nous. L'infotrafic, ça ne change pas pour l'instant, c'est un trafic normal, pas d'événement impactant, mais on en reparle après ce qui fut le premier succès du groupe Wham, Wake Me Up Before You Go Go, le duo donc Wham sur le 107.7.

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1: Minuit 16, aucun changement, trafic normal, pas d'événements impactants, météo également favorable, tous les voyants donc au vert pour l'instant. Une seule information sur laquelle je reviens qui vous concerne si vous évoluez dans les Bouches-du-Rhône, car il y a depuis quelques minutes une importante opération de rénovation de deux ponts qui a débuté, qui a des travaux menés par la DIRMED, la Direction interdépartementale des routes méditerranéennes. C'est en cours tout ce week-end. L'A7 est donc fermée. Mais en continu de jour comme de nuit jusqu'à dimanche midi. C'est fermé donc dans les deux sens de circulation au-delà du réseau Vinci Autoroute entre les Pennes Mirabeau et le centre-ville de Marseille. Alors pour rejoindre la cité phocéenne, il faut privilégier un passage via la 55, l'autoroute du littoral, en suivant la direction du Vieux-Port et de l'Estac. Depuis l'est de Marseille, pour aller en direction d'Aix-en-Provence, là, privilégier un itinéraire via les autoroutes A50, A52 et A8. Et vous pouvez retrouver tous les détails, bien évidemment, sur notre site internet. Allez, dans un instant, nous retrouverons notre consultant juridique. J'ai nommé Maître Éric Decaumont, avocat spécialisé dans le code de la route. Avec lui, nous réviserons les règles de mobilité pour les personnes en fauteuil roulant. Sur quel type de voie peuvent-ils ou peuvent-elles se déplacer ? Réponse à suivre dans l'automobile et la loi qui arrive dans moins de 5 minutes.

0: Lover, c'était Taylor Swift. Les déplacements donc des personnes à mobilité réduite sont au programme aujourd'hui de l'Automobile et la Loi. Francine Thomas est bien sûr en compagnie de notre consultant juridique.
1: Bonjour Maître de Caumont.
2: Bonjour à toutes et à tous.
1: Est-ce qu'on peut emprunter les pistes cyclables, voire les voies de circulation, avec un fauteuil roulant ?
2: Eh bien, heureusement, oui. Et pourquoi je dis heureusement oui ? Parce que ça n'a pas toujours été le cas.
1: D'accord.
2: Figurez-vous qu'en 2019, vous m'auriez posé cette question, on était déjà ensemble.
1: Oui, tout à fait, maître.
2: Et je vous aurais répondu non. Ce n'est pas autorisé, ça n'a pas le droit d'aller sur les trottoirs, sur les pistes cyclables. Ça ne peut aller que sur la route, un véhicule pour personne à mobilité réduite.
1: Donc avant 2019, c'était que la route.
2: Que la route.
1: D'accord.
2: Ce qui n'est pas forcément l'endroit le plus sûr.
1: Bah non, c'est ça.
2: Parce que ça ne roule pas très vite, parce que ce n'est pas protégé, il n'y a pas de carrosserie, parce que c'est une personne par définition fragile. C'était quand même insensé. Aujourd'hui, je suis heureux de vous dire que, effectivement, ça a complètement changé. Et que désormais, là, au jour d'aujourd'hui, les personnes à mobilité réduite dans des fauteuils roulants, quel qu'en soit le mode de propulsion, sont autorisées à aller sur les trottoirs, dès lors qu'ils ne dépassent pas le 6 km/h.
1: D'accord.
2: Sur les pistes cyclables, parmi les vélos et autres engins de déplacement personnel, etc., etc., sans aucune restriction.
1: Donc c'est au vélo de patienter derrière les fauteuils roulants s'ils vont plus vite.
2: De les doubler et ils ne seront pas retardés très longtemps, d'autant plus que sur une piste cyclable, attention, le fauteuil roulant n'est pas limité à 6 km/h.
1: Oui.
2: Donc il pourra atteindre sa pleine vitesse, qui au bord ne sera pas 50 km/h, bien sûr. Et dernière chose, les fauteuils roulants conservent un droit absolu à circuler parmi les voitures, sur la route, en ville, comme en dehors des agglomérations.
1: À l'exception, j'imagine, des voies rapides et des autoroutes, maître.
2: Bien évidemment, oui. Vous avez totalement raison de le rappeler. Effectivement, les voies rapides et les autoroutes sont interdites aux vélos, aux engins de déplacement motorisés personnels et aux fauteuils roulants dans leur propre intérêt. Parce que, bien entendu, là, il y a des véhicules qui roulent vite. En tout cas, je suis très heureux et très fier de dire sur cette antenne qu'au jour d'aujourd'hui, ça a été confirmé il n'y a pas si longtemps que ça, hein, il y a un droit absolu à partager les pistes cyclables et c'est quand même la moindre des choses que ça a été autorisé. C'était une aberration que jusqu'à présent on dise, bah écoutez, allez prendre vos risques au milieu des voitures sur la chaussée, venez pas perturber nos chers cyclistes. Non, franchement, c'était pas sérieux.
1: Merci Maître de Caumont, et pour retrouver sans cesse de nouvelles informations sur nos droits d'automobiliste, il y a votre site internet et l'adresse c'est maître-de-caumont.fr. À bientôt maître.
2: À très bientôt.
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1: Minuit 30, tout juste, pour reparler de vos conditions de circulation qui sont pour l'instant excellentes. Hein. Aucune difficulté de circulation. Entre-temps, deux événements sont intervenus sur la Côte d'Azur. Alors justement, il y a un patrouilleur, l'homme en jaune, c'est Mohamed, qui intervient sur voie de droite du côté de Villeneuve-Loubet. Si vous circulez sur l'A8 en direction de Nice, vigilance au passage de l'échangeur 47. L'homme en jaune qui est en train de récupérer une ou des pièces de véhicules sur voie de droite. Donc, respectez bien la signalisation lumineuse qui s'affiche à l'arrière de son fourgon. Ne lui faites courir aucun risque. L'autre information, c'est dans l'autre sens, du côté de Fréjus. Vous circulez sur l'A8 en direction d'Aix-Marseille, mais vous quittez l'autoroute à Puget-sur-Argens. C'est la sortie 37. Et bien, dans cette sortie, il y a une voiture en panne. Et là, on attend l'arrivée dans les prochaines minutes d'un dépanneur. Vigilance toutefois si vous quittez l'autoroute précisément à cet endroit. L'autre information nous emmène dans les Bouches-du-Rhône, parce que depuis minuit, une importante opération de rénovation de deux ponts menée par la DIRMED, la Direction interdépartementale des routes méditerranéen, a débuté. Et du coup, on continue maintenant de jour comme de nuit jusqu'à dimanche midi. L'A7 est fermée dans les deux sens de circulation. C'est au-delà donc du réseau Vinci Autoroutes, fermé entre les Pennes Mirabeau et le centre-ville de Marseille. Alors, pour rejoindre la cité phocéenne, privilégiez un passage via l'A55, par exemple, l'autoroute du littoral en suivant la direction du Vieux-Port ou de l'Estac. Depuis l'est de Marseille, et pour aller en direction d'Aix-en-Provence, là, il faut privilégier un itinéraire via les autoroutes A50, A52 et A8. Et dans tous les cas, vous pourrez retrouver tous les détails sur notre site internet radiovinciautoroute.com. Nouvel événement qui me parvient à l'instant. Si vous vous trouvez du côté d'Avignon, vous comptez vous engager sur l'A7 en direction de Marseille, et bien dans l'entrée 23 Avignon-le-Pontet, il y a une voiture confirmée en panne, peut-être gênante, ça n'est pas précisé. En tout cas, là aussi, un dépanneur se rend sur les lieux.
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Un groupe éphémère, un circus avec ce qui constitue leur principal succès, qui assure un fil. Bonne nuit et bon voyage avec nous à l'heure actuelle. Pour l'instant, le trafic est toujours tout à fait normal sur l'ensemble des axes autoroutiers du quart sud-est du pays. Mais on reparle de l'infotrafic dans 3 minutes.

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2: Minuit et presque 45 minutes et il y a du nouveau dans la région de Fréjus sur la Côte d'Azur. Si vous circulez sur l'A8 en direction d'Aix-Marseille dans la sortie 37 Puget-sur-Argens, il y a une voiture en panne. Elle ne devrait plus le rester bien longtemps puisqu'un dépanneur, ça y est présent sur les lieux. Donc vigilance simplement si vous quittez le réseau à cet endroit. Du côté d'Avignon maintenant, là vous cherchez à accéder à l'autoroute A7 en direction de Marseille. Il y a une voiture en panne dans l'entrée 23 Avignon-le-Pont. Mais là, on attend l'arrivée d'un dépanneur sur ce périmètre. Sinon, dans l'ensemble, pour l'instant, vous circulez tout à fait normalement sur tous les axes autoroutiers du quart sud-est du pays, puisqu'aucune difficulté n'est recensée à l'heure actuelle. Toutefois, je rappelle que dans les Bouches-du-Rhône, une importante opération de rénovation de deux ponts vient de débuter. Des travaux menés par la DIRMED, la Direction interdépartementale des routes méditerranéennes. Ça a lieu tout ce week-end et c'est donc en continu de jour comme de nuit jusqu'à dimanche midi. La 7 est fermée donc dans les deux sens de circulation au-delà du réseau Vinci Autoroute entre les Pennes Mirabeau et le centre-ville de Marseille. Pour rejoindre la cité phocéenne, eh bien privilégiez un passage via la 55, l'autoroute du littoral, en suivant la direction du Vieux-Port et de l'Estac depuis l'est de Marseille pour aller en direction d'Aix-en-Provence. Vous pouvez faire le choix d'un itinéraire via les autoroutes A50, A52 et A8. Et dans tous les cas, vous pouvez retrouver tous les détails sur notre site internet. Allez, dans un instant, votre rendez-vous conso. 1 milliard d'euros, c'est la somme des paris sportifs qui pourrait être dépassée en France durant la Coupe du Monde de football qui vient de débuter selon l'Autorité Nationale des Jeux. Un événement sportif accompagné d'une forte pression publicitaire selon notre partenaire, l'association Que Choisir Ensemble. Plus de détails d'ici 5 minutes.

0: Song, c'était Michael Jackson. Allez, comme promis, place à notre rendez-vous conso. Charles Audon du 107.7 est en compagnie d'un journaliste du magazine Que Choisir.
1: Bonjour Boris Cassel.
2: Bonjour.
1: Il y a quelques jours, le numéro 1 mondial des paris sportifs en ligne a débarqué en France et ça n'a rien d'un hasard avec le début de la Coupe du Monde de football.
2: Effectivement, il s'appelle Bet365 et c'est l'un des principaux acteurs mondiaux du pari sportif. Il vient s'ajouter à déjà une longue liste d'opérateurs sportifs présents en France. Le plus connu certainement, c'est Winamax puisque c'est celui qui fait le plus de publicité. Les opérateurs de jeux ont prévu de dépenser plus de 700 millions d'euros en publicité, à tel point que l'Arcom a fait un petit décompte et elle s'est rendue compte que par match lors de cette Coupe du Monde 2026, on pouvait avoir jusqu'à 18 publicités pour les opérateurs de paris sportifs par match.
1: Et avec en plus pour cette édition plus de matchs au programme, on imagine donc aussi bien plus de paris.
2: Bien plus de matchs, il y aura jusqu'à 104 matchs, bien plus de prises de paris puisqu'on sait que pendant les Coupes du Monde, les joueurs ont déjà l'habitude de jouer, jouent encore plus. Mais la Coupe du Monde amène aux paris sportifs des gens néophytes dans ce secteur. En 2022, par exemple, il y avait eu jusqu'à 597 millions d'euros qui avaient été mis sur la table par les parieurs. Et là, on s'attend, enfin, l'Autorité nationale des jeux a fait des projections. Elle estime que le milliard d'euros de prise de paris pendant une compétition sportive pourrait être dépassé. C'est colossal.
1: En France.
2: En France.
1: Et si on ne parle que de 2022, beaucoup ont perdu d'ailleurs de l'argent durant la compétition.
2: Ben oui, même si l'équipe de France va très loin dans la compétition, les parieurs, eux, perdent de l'argent. En 2022, effectivement, 70% des parieurs avaient perdu de l'argent. Ce qu'il faut bien comprendre, c'est que structurellement, les parieurs perdent et les sites internet de paris sportifs gagnent. C'est même une obligation légale. Le problème des paris sportifs, c'est que c'est associé à la fête, mais ça peut rendre accro. Vous allez vous amuser pendant la Coupe du Monde, mais le risque, c'est que vous continuez à parier ensuite et que vous n'arriviez plus à vous arrêter et que vous dépassiez le simple fait de parier sur un match de l'équipe de France pour aller parier sur un petit peu n'importe quoi, du hockey sur glace américain à 3h du matin, enfin voilà, que vous n'arriviez plus à vous arrêter. Et d'ailleurs, selon Santé Publique France, sur 100 parieurs, il y en a une quinzaine qui pourraient avoir des pratiques de jeu problématiques, c'est-à-dire qui pourraient ne plus arriver à s'arrêter.
1: La déferlante des paris sportifs avec la Coupe du Monde de foot, on vous lit dans le magazine Que Choisir de ce mois de juin. Merci Boris Cassel.
2: Merci.
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Christophe Maé sur le 107.7. Bonne nuit, bon voyage avec nous en calore actuelle. Tous les voyants sont au vert, le trafic reste fluide. On va reparler de vos conditions de circulation dans le détail. Ce sera juste après les infos à 1h du matin, puisque dans moins de 4 minutes, nous retrouverons tout d'abord Clément Finot de la rédaction du 107.7. Juste après, vous voyagerez toute cette nuit sur le quart sud-est du pays en compagnie de Sarah Chalbos.

0: Rag'n'Bone Man avec Giant pour Calvin Harris. Bonne nuit et bon voyage avec nous sur le 107.7. Il est 1h du matin.
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2: Bonsoir à tous. L'Iran persiste. Un accord bipartite entre le pays et les États-Unis est en passe d'être trouvé et pourrait arriver dans les prochains jours. Selon la diplomatie iranienne, l'accord sera signé dans un premier temps par voie numérique, à distance, avant une rencontre officielle. Le Pakistan et la Suisse ont d'ores et déjà proposé leur territoire pour cette signature. Au cœur du projet d'accord, on retrouve une nouvelle gestion du détroit d'Ormuz par Téhéran. Les États-Unis sont eux moins optimistes quant à la signature rapide d'un accord. En revanche, l'Iran affirme qu'Israël fait tout pour dissuader Washington, Israël qui continue inlassablement ses frappes malgré les cessez-le-feu. Une fois le processus relancé grâce à la levée du veto hongrois, l'Union européenne a annoncé qu'elle reprendrait formellement lundi les négociations avec l'Ukraine en vue de son adhésion. Volodymyr Zelensky s'est montré satisfait et a dit sur X que l'Ukraine fait ce qui est nécessaire et il est important que l'UE tienne sa parole. Fin de citation. Après de longs mois de négociations, l'acquisition de Warner Bros. Par Paramount a été approuvée par les autorités américaines, moyennant un chèque record de 111 milliards de dollars. La fusion des deux groupes donnerait naissance à un géant avec les franchises Transformers, Harry Potter, Game of Thrones et potentiellement le média Eurosport en Europe. Il était en contact avec Dominique Pellicot et adoptait le même mode criminel. Un homme de 39 ans a été condamné hier vendredi à 15 ans de prison par la cour criminelle du Rhône, soit 3 ans de plus que ce qui était requis. Lui aussi a drogué sa compagne avant de la violer à de multiples reprises, tout en la filmant pour des faits entre 2015 et 2023. Une nouvelle lourde condamnation ce soir dans l'Oise. Delphine Pinto a été condamnée à 30 ans de réclusion criminelle. Elle a été reconnue coupable d'avoir provoqué le meurtre en bande organisée de son mari Jean-Christophe Piel en 2021. Une page de sport pour finir.
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2: Et après le Mexique hier, le Canada et les États-Unis, les autres pays hôtes de ce mondial 2026 de football sont à l'œuvre. Et malheureusement pour eux, les Canadiens n'ont pas réussi à disposer de la Bosnie-Herzégovine. Score final 1-1. Les États-Unis affrontent eux le Paraguay dans 2 petites heures. 1h02 sur le 107.7. Prochain rendez-vous avec l'actualité dans 1 heure avec Julien Cognon. Retour au trafic après la météo.
4: Merci beaucoup Clément, à très bientôt sur cette antenne. Et côté ciel, en ce samedi 13 juin, un grand soleil au menu pour débuter ce week-end dans le sud-est. Contrepartie moins sympa, ça continue à bien souffler. Côté vent, Météo France annonce des rafales à 60 km/h, notamment dans le Vaucluse. Quant aux températures, dans la matinée, comptez 23 à Marseille, 24 à Nice, 25 à Gap. Pour l'après-midi, 30 à Lyon, 31 à Montélimar et 33 pour les maximales de Montpellier à Perpignan.
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4: Il est 1h tout juste passé de 3 minutes. Retour à vos conditions de circulation en détail dans le sud-est du pays. Et c'est très très calme sur la route à cette heure-ci, c'est simple, je n'ai aucune info sous les yeux, si ce n'est une info pratique, travaux qui vous concernent dans les Bouches-du-Rhône où une importante opération de rénovation de deux ponts est menée par la direction des routes méditerranéennes ce week-end. La conséquence, c'est qu'on continue de jour comme de nuit jusqu'à dimanche midi. L'A7 est fermée dans les deux sens de circulation. Au-delà du réseau Vinci Autoroute, entre les Pennes-Mirabeau, au niveau de la bifurcation avec l'A51 et le centre-ville de Marseille. Pour rejoindre la cité phocéenne, vous privilégiez donc un passage via l'autoroute A55 en suivant la direction du Vieux-Port et de l'Estac depuis l'Est de Marseille. Et pour aller en direction d'Aix-en-Provence, vous privilégiez un itinéraire via les autoroutes A50, A52 et A8. Vous retrouvez bien sûr tous les détails de ces informations-là sur notre site internet. Et puis avant de vous quitter, une toute nouvelle info me parvient finalement et nous emmène non loin de là à Salon de Provence. Vous êtes au niveau de la jonction A7, A54 et du kilomètre 71 où il y a un piéton à proximité des voies. Vous êtes concerné dans les deux sens. Partout ailleurs, rien à signaler.
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La musique de Toni Braxton qui vous accompagne sur Radio Vinci Autoroute. Sarah Chalbos, je suis votre copilote jusqu'à 6h du matin. En ce samedi 13 juin, je surveille les autoroutes du Sud-Est pour vous. Et à cette heure-ci, ça roule très très bien. J'ai qu'une seule info à vous rappeler qui vous concerne dans la région de Salon-de-Provence sur la 54. À hauteur de la jonction A7 à 54 et du kilomètre 71, il y a un piéton à proximité des voies. Vous êtes concerné dans les deux sens. Je reviens en détail à vos conditions de circulation d'ici quelques minutes. Ce sera après la musique de Supergrass, Alright, ou encore le duo Angèle et Justice, What You Want. Très belle route.

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1: Il est 1h15, il est l'heure de revenir en détail à vos conditions de circulation dans le sud-est du pays. C'est toujours aussi calme sur la route, aucune difficulté. Simplement à vous rappeler que l'autoroute A7 est fermée dans les deux sens de circulation. Au-delà du réseau Vinci Autoroute, entre les Pennes-Mirabeau au niveau de la bifurcation avec l'A51 et le centre-ville de Marseille. Vous savez désormais déjà tout. Dans un instant, Charlie-Élie Couture sera notre invité à l'occasion de la sortie de son nouvel album consacré à l'environnement, projet Bleu Vert. Il nous parlera de son engagement et de ce 27e opus dans lequel il collabore avec Jean-Louis Aubert, Angélique Kidjo, Yannick Noah ou encore Kali. Rendez-vous juste après la musique de Christine and the Queen et Damfun.

0: C'était Christine and the Queens et Dame Fun à l'instant sur Radio Vinci Autoroute.
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2: Et c'est un grand monsieur qui est à mes côtés, quel plaisir. Bonjour Charles-Élie Couture.
3: Bonjour.
2: On est vraiment ravis de vous recevoir en effet à l'occasion de ce nouvel album, Projet Bleu Vert, premier album de duo, un album singulier, à votre image, je dirais même un album concept.
3: Oui, en fait, j'avais envie de faire découvrir ou redécouvrir des chansons que j'ai écrites, inspirées par les questions de l'environnement. Et plutôt que de le faire tout seul, je l'ai fait avec une dizaine de mes amis artistes, plus un poème de Paul Watson que j'ai mis en musique.
2: Effectivement, pour ce 27e album dédié à l'écologie, vous vous êtes très bien entouré de Yannick Noah à la béninoise Angélique Kidjo ou encore Jean-Louis Aubert, Kali et puis votre fille Yamé Couture. Vous reprenez avec eux des chansons qui ont jalonné votre parcours et qui ont pour point commun quelque chose qui vous a toujours préoccupé, l'environnement.
3: Depuis que j'étais gamin, j'ai été élevé avec l'idée que on est les invités de la terre et que on ne peut pas aimer les hommes sans aimer la nature qui nous accueille. Et donc chaque fois que l'homme abuse de son pouvoir dominant, puisque faut pas oublier que c'est seulement 3% des terres qui sont cultivées et que ces 3% là suffisent à polluer tout le reste. Donc notre devoir d'être humain, il est d'être à l'écoute du mal qu'on fait, entre guillemets. Quand on abuse de son pouvoir, la seule manière que la nature, comme tout être asservi, a pour se faire entendre, c'est la révolte. Et quand la nature se révolte, eh ben, ça donne ce qui se passe actuellement et c'est terrible.
2: Et vous croyez au pouvoir des chansons, Charles-Élie Couture, et plus globalement au pouvoir de l'art ?
3: Je crois que chacun doit agir en fonction de ce qu'il sait faire. Comme j'ai pu l'âge, si je puis dire, de grimper aux arbres et d'aller distribuer la nourriture en trop jetée par les grandes surfaces, je manifeste au moins ma solidarité avec ceux qui le font. J'ai l'habitude de dire que être un artiste c'est bien, mais être un homme c'est mieux.
2: Et pour qu'on comprenne bien à quel point votre engagement est sincère et cohérent, Charles-Élie Couture, il faut préciser que les bénéfices de cet album, Projet Bleu Vert, seront reversés à France Nature Environnement.
3: C'est la plus grande fédération en France qui regroupe plus de 6000 associations et qui fait un travail formidable sur le terrain.
2: Charles-Élie Couture, on va faire une petite pause trafic et musique avec évidemment un extrait de ce nouvel album, Chanson de la Petite Rivière, duo dans lequel vous êtes en bonne compagnie.
3: Ah oui, je chante ça avec ma fille Yamé.
2: À tout à l'heure.
3: Une rivière.

Chanson de la Petite Rivière, le nouveau single de Charlélie Couture avec sa fille Yamé. Le chanteur et compositeur est notre invité. Nous le retrouverons juste après le point trafic d'une heure et demie. Et d'ici là, la route se poursuit en musique avec Manon Lisa, le petit pêcheur, ou encore un classique du rock que vous aurez sans doute reconnu dès les premières notes. Je l'espère en tout cas. Ram Jam, Black Belly.

0: Le petit pêcheur de Manon Lisa à l'instant, et restez bien avec nous. C'est un artiste pluridisciplinaire qui est notre invité cette semaine sur le 107.7, Charles-Élie Couture. Il nous parlait tout à l'heure de son 27e album consacré à l'écologie. Dans un instant, place à la route et à ses projets. Rendez-vous juste après vos conditions de circulation.
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0: Il est tout pile 1h30, il est l'heure de faire un nouveau tour d'horizon de vos conditions de circulation dans le sud-est du pays, et c'est toujours aussi calme sur la route. Aucune info à partager, simplement à vous rappeler qu'actuellement l'autoroute A7 est fermée dans les deux sens de circulation au-delà du réseau Vinci Autoroute entre les Pennes Mirabeau au niveau de la bifurcation avec l'A51 et le centre-ville de Marseille. Pour rejoindre la cité phocéenne, privilégiez un passage via l'A55 en suivant la direction du Vieux-Port et de l'Estac depuis l'est de Marseille, et pour aller en direction d'Aix-en-Provence, privilégiez un itinéraire via les autoroutes A50, A52 et A8. Retrouvez bien sûr tous les détails sur notre site internet.
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0: Et comme prévu, nous retrouvons tout de suite notre invité Charles-Élie Couture, toujours au micro de Virginie Decorte.
2: Charles-Élie Couture, sur le 107.7, vous le savez, on s'adresse principalement à des voyageurs, à des conducteurs. Quel rapport vous avez avec la route ?
3: Ah, j'ai écrit des chansons sur la route. Disons que moi-même, j'adore me faire conduire, en l'occurrence, autant le reste de ma vie. Je le passe en étant responsable et en ayant une emprise sur mon existence. Autant, quand je suis dans un véhicule, je conduis bien sûr, mais j'avoue que je panique beaucoup aujourd'hui, vu la puissance des véhicules, la taille de ce qu'ils sont et l'espèce de perte de qualité dans la conduite d'autrui. Je trouve que les gens conduisent moins bien qu'à une époque. Ils sont très assistés par l'intelligence artificielle ou celle qui équipe leur véhicule, et ça j'avoue que ça m'angoisse. Donc ce qui fait que quand j'ai l'occasion, je mets plutôt passager que conducteur dans le cadre de la conduite. Mais écouter de la musique en bagnole ou des émissions qui vous parlent, je trouve ça le meilleur endroit pour écouter la radio, c'est vraiment la bagnole.
2: Charles-Élie Couture, en plus de cet album et des concerts que vous donnez, je sais que vous menez d'autres projets, ce n'est pas l'inspiration qui manque. Qu'est-ce qui vous titille le plus en ce moment ? Projet de livre, exposition, les deux ?
3: Alors, cette année, j'ai sorti, avant la sortie de l'album, j'avais sorti un livre qui s'appelait Manhattan Gallery, qui racontait une cinquantaine de personnages que j'avais croisés quand j'avais ma galerie à New York. Et aujourd'hui, je suis dans un autre domaine, puisque je viens de terminer l'écriture d'un conte pour enfants, qui est d'ailleurs un conte écologique, qui raconte l'histoire d'un grand arbre, etc.
2: Pour vos petits-enfants, mais pas que.
3: Voilà, exactement, qui sont dédiés à mes quatre petits-enfants.
2: Ça va s'appeler comment ?
3: Ça s'appelle Mayoc, la légende.
2: Je rappelle que votre nouvel album de duo Projet Bleu Vert est disponible.
3: Je veux juste préciser que la pochette est aussi un duo, puisque elle a été réalisée par mon ami Michel Granger, qui avait fait des pochettes pour Jean-Michel Jarre et qui a réalisé là une pochette absolument magnifique.
2: J'avoue.
3: Et le disque lui-même est fabriqué en bio-vinyle, qui est un vinyle à base d'algues et biodégradable. Mais ça ne se dégrade pas sous votre sillon, rassurez-vous.
2: Un album bio de A à Z, donc.
3: Voilà.
2: Un grand merci, Charles-Élie Couture, d'avoir voyagé avec nous.
3: Salut à vous.
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Soirée mondaine, le dernier Auréa qui vous accompagne sur Radio Vinci Autoroute. Côté trafic, c'est toujours aussi calme dans le sud-est. J'y reviens bien entendu dans le détail après un grand classique signé Genesis, Jesus He Knows Me. Très belle nuit et très belle route.

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1: À 1h45, un nouvel état des lieux de vos conditions de circulation dans le sud-est du pays. Ça va de nouveau aller très vite puisque pas d'évolution, ça roule toujours aussi bien. Je vous rappelle simplement que l'autoroute A7 est fermée dans les deux sens de circulation au-delà du réseau Vinci Autoroute, entre les Pennes-Mirabeau, au niveau de la bifurcation avec l'A51 et le centre-ville de Marseille. Avant de revenir en détail à vos conditions de circulation, ce sera après l'actualité et la météo de 2h du matin. Eh bien, nous poursuivons la route en musique. Je vous prépare pour le prochain quart d'heure Benabar, Corneille ou encore la très belle voix de Sélassou. Mais tout de suite, place à Diana Ross, My Old Piano.

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1: Priorité à votre sécurité sur Radio Vinci Autoroute. Vous êtes dans les Alpes de Haute-Provence sur l'autoroute A51. Entre les sorties 19, Fort Calquier, 18, Manosque, à hauteur du kilomètre 78, il y aurait des piétons à proximité des voies. Vous êtes concerné dans les deux sens.

You, la musique de Célassou qui vous accompagne sur Radio Vinci Autoroute. Côté trafic, ça se passe toujours aussi bien. Simplement à vous rappeler, pour vous qui êtes dans les Alpes de Haute-Provence sur l'A51, qu'il y aurait des piétons à proximité des voies entre les sorties 18 et 19 aux abords du kilomètre 60 et 18. Vous êtes concernés bien sûr dans les deux sens. La route se poursuit en musique avec Benabar, Quoi qu'on dise, ou encore Corneille, parce qu'on vient de loin.

0: Aziz Benabar qui vous accompagne sur Radio Vinci Autoroute. Il est 2h.
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2: Bonsoir à tous. Journée chargée d'émotions hier à Florence. Les obsèques publiques de Liana se sont déroulées en présence de près de 200 personnes dans cette commune du Gers où la jeune fille de 11 ans était scolarisée. Cette dernière, retrouvée morte dans une exploitation agricole, a ensuite été inhumée dans la plus stricte intimité. La haute commissaire à l'enfance, Sarah El Haïry, a appelé hier à créer un parquet national de lutte contre la pédocriminalité. Nouveau rebondissement dans l'enquête sur le meurtre de Thomas à Crépol. Le parquet de Valence a requis le renvoi devant la justice de 11 accusés pour homicide involontaire. Âgé de 16 ans seulement, Thomas avait été poignardé en novembre 2023 dans ce village de la Drôme à la sortie d'une fête. 14 personnes avaient été mises en examen, dont plusieurs mineurs au moment des faits. À l'étranger, est-ce la fin de l'impasse dans les négociations au Moyen-Orient ? Le Pakistan, médiateur des pourparlers entre Washington et Téhéran, annonce qu'un accord de paix n'a jamais été aussi proche entre les deux parties. Un optimisme déjà affiché hier soir par les autorités iraniennes. De son côté, Donald Trump a vivement critiqué les détails de l'accord révélé par l'agence de presse iranienne IRNA, selon lesquels un cessez-le-feu complet, y compris au Liban, serait immédiatement appliqué. Décollage spectaculaire pour SpaceX. L'entreprise d'Elon Musk a réussi une entrée encore jamais vue en bourse, valorisée à plus de 2000 milliards de dollars, quelques heures seulement après son lancement à Wall Street. Conséquence de cet engouement sans précédent, la fortune d'Elon Musk s'envole à plus de 1000 milliards de dollars, confortant largement son trône d'homme le plus riche de la planète.
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2: Et au lendemain du Mexique, un autre pays organisateur, le Canada, a fait son entrée en lice dans le mondial de football hier soir, tenu en échec à domicile, un but partout par la Bosnie dans le groupe B. À suivre cette nuit les débuts très attendus des États-Unis, principal pays organisateur, face au Paraguay pour un match comptant pour le groupe D. Il est 2h, passé de 2 minutes, vous êtes bien sur le 107.7. Les grands titres de l'actualité reviennent dans une heure. Pour l'heure, place à vos conditions de circulation et c'est à suivre juste après votre météo.
0: Merci beaucoup Julien, à tout à l'heure. Et côté ciel, on ce samedi 13 juin, un grand soleil au menu pour débuter ce week-end dans le sud-est. Contrepartie moins sympa en revanche, ça continue à pas mal souffler. Météo France annonce des rafales à 60 km/h, notamment dans le Vaucluse. Quant aux températures, dans la matinée, comptez 23 degrés à Marseille, 24 à Nice, 25 à Gap. Pour l'après-midi, 30 degrés à Lyon, 31 à Montélimar, 33 pour les maximales de Montpellier à Perpignan.
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0: À 2h tout juste passé de 3 minutes, il est l'heure de revenir à vos conditions de circulation en détail dans le sud-est du pays. Et c'est toujours aussi calme, pas de problématiques particulières sur la route, des infos travaux qui vous concernent dans les Bouches-du-Rhône. J'y reviens dans un instant, mais pour débuter, je vous rejoins dans les Alpes de Haute-Provence. Vous êtes sur l'A51, vous roulez entre les sorties 19 Fort-Calquier et 18 Manosque. Aux environs du kilomètre 78, des piétons auraient été repérés à proximité des voies. Vous êtes concernés dans les deux sens. Et donc plus au sud, dans les Bouches-du-Rhône, une importante opération de rénovation de deux ponts est menée par la direction des routes méditerranéennes ce week-end. La conséquence, c'est qu'on continue de jour comme de nuit. Jusqu'à ce dimanche midi, l'autoroute A7 est fermée dans les deux sens de circulation au-delà du réseau Vinci Autoroute, entre les Pennes Mirabeau, au niveau de la bifurcation avec l'A51 et le centre-ville de Marseille. Pour rejoindre la cité phocéenne, privilégiez donc un passage via l'A55 en suivant la direction du Vieux-Port et de l'Estac. Depuis l'est de Marseille et pour aller en direction d'Aix-en-Provence, privilégiez un itinéraire via les autoroutes A50, A52 et A8. Retrouvez tous les détails sur notre site internet. Partout ailleurs, rien à signaler.
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